0: Ça aide à penser à la nourriture, qu'à ce gros colis qui t'attend. Et il me dit, viens à la voiture, il y a un gros colis qui t'attend. Et vous copiez Caribi à la voiture, couvrez la porte, il n'éveille pas sa rêve. Je vois rien dans la voiture. Et au pied de Seti, qui a eu boule des peus, je vois une grosse boule de poil à mes pieds. Car Lumeka, c'est mon chien. Lumeka qui s'appelle Soleil. Mon chien s'appelle Soleil.
1: Oh, parce qu'il a mis du soleil dans ta vie?
0: Pas tout le temps. Pas tout le temps. Kepkuntari, la bestesse d'Aumeka, Niotekop. Je vous raconterai les bêtises de mon chien une prochaine fois.
1: Eh ben, j'ai hâte. Merci, Camille.
0: Merci, salut.
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6: Sur Dijon, pas de chichi chez Duclos Maillard. On pense vite quartier et vin de Bourgogne. Un amour du terroir partagé par la clientèle. En voici la preuve avec Jeff, client fidèle chez Duclos Maillard.
7: Ça fait un an que je vais régulièrement ici. J'ai aménagé dans le quartier déjà. Et puis c'est vrai qu'ici, on est bien accueillis. Et on trouve des vins à des prix corrects, notamment parce qu'ils mettent quand même plus l'accent sur le produit que sur le marketing pour la boutique, par exemple. Moi et ma compagne, on est amateurs de vins. Et puis ici, on achète essentiellement des vins de Bourgogne.
6: Qu'est-ce que vous avez bu récemment ici qui vous a bien plu, qui vous avait été conseillé alors?
8: Le Bourgogne Chardonnay bio.
6: Oui.
8: Voilà, le château de Chemilly, ouais.
6: Qu'est-ce qui vous a plu dans ce vin?
7: Il est vraiment bien rond, puis il se rapproche d'un vin de très grande qualité de vin blanc de Bourgogne, quoi. Et puis il est à 25 euros.
6: Ah oui, effectivement.
7: Oui.
6: Bonjour messieurs, dames.
9: C'est pas mal, c'est assez élégant. Pour les fêtes, ça irait bien avec tout ce qui est viande blanche et tout, puis le chapeau. Mais il y a aussi le Montcli, j'aime bien le Montcli rouge 2022.
10: Alors, c'est dans les 25 euros.
7: Je pense que je vais faire un mix doit être de quelques années bouteilles que vous avez évoquées. Le Côte de Nuit Village,
10: deux comme ça,
7: deux Choret-les-Bonnes et deux Montcli rouge 2022, s'il vous plaît.
10: Le Choret, faudra bien le placer parce que c'est un 2023 et les deux autres, c'est des 2022. Donc le Choret, vous le mettrez avant ces deux vins-là. Il faut savoir aussi les placer parce que si on met les vins trop prononcés devant les vins qui sont un petit peu plus légers et qui ouvrent le tiroir, la bouche, quoi, et ben les autres, on peut pas les savourer.
6: S'ouvrir le tiroir, ça c'est vrai que j'avais jamais entendu, hein, et c'est l'expression qui sent le terroir à la cave du Clos Maillard rue de Senove à Dijon.
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11: Là, je suis dans la rue du Port et je m'apprête à aller prendre un cours de pâte à pizza. Atelier pizza chez Oncle Héraclite. C'est parti. Bonjour, mon oncle.
12: Bonjour.
11: Alors, on va apprendre à faire des pizzas, c'est ça?
12: L'atelier dure grosso modo 1h30, 2h et on va étaler notre temps entre théorie et pratique, grosso modo à 55 ans.
11: Est-ce qu'on apprend à faire voler la pâte sur un doigt?
12: Non, pas vraiment, parce que ça, c'est joli pour le show, mais ça sert à rien.
11: Voilà nos apprentis pizzaïolo, Aurélien et Blandine.
13: Bonjour.
11: Bonjour Blandine.
14: Bonjour.
11: Alors, prête à faire voler les pizzas?
13: Bah ouais, j'espère.
11: Qui est-ce habituellement qui cuisine plus quand même?
14: C'est lui.
11: Ah oui?
14: Oui, c'est pas pour rien que c'était pour lui le cadeau.
11: Oui, c'était un cadeau?
13: Oui, c'est un cadeau qu'on m'a offert, que j'ai demandé.
12: Le premier conseil de cet atelier, il n'y a pas de magie. Votre matière première, c'est la farine. Donc si vous prenez une farine de mauvaise qualité, vous aurez un résultat de piètre qualité également.
13: Comment choisir une farine de bonne qualité?
12: Moi, ce que j'entends par farine de qualité, c'est préférablement une farine artisanale. Et c'est encore mieux si elle est locale, ce qui est mon cas ici. C'est une farine qui vient du moulin de la Ribère, à Cournon. Donc un moulin à la fois artisanal et local.
11: Pour une pâte à pizza, plus le thé est bas, finalement mieux c'est.
12: Ouais, c'est exactement ça, ouais.
13: Alors moi je fais ça avec de la litière d'habitude. Alors,
12: laisse la...
13: Ah, je la laisse pas ça.
11: Je fais ça avec de la litière d'habitude. Je crois pas.
12: C'est exactement comme la pâtisserie, ouais. Il faut être précis.
11: Rigoureux sur les doses.
12: Exactement, ouais.
13: Bah c'est bon. 126,01. Blandine ?
14: On est en TP de chimie. Parce que là, on discute, mais...
13: Tu vas voir, tu vas le passer comme moi.
12: Alors, il n'y a pas de bonne ou mauvaise façon de pétrir. La seule chose que je vous demande, c'est on pétrit toujours à une main. On garde toujours une main propre au cas où. Okay. Et la deuxième chose, ça va être de venir, une fois que vous avez une pâte à peu près homogène, de venir rabattre un petit peu le pâton sur lui-même. Quand vous êtes en train de faire votre pétrissage, vous êtes en train de faire une chose très importante, c'est que vous êtes en train de structurer votre réseau de gluten.
13: Ouais, la mienne est plus ratée.
11: Bon alors, quelle pizza on va faire?
14: Moi j'ai toujours un faible pour les chèvres miel, donc je pense que ça va partir sur une cabrette.
13: Moi je vais rester sur un grand classique, ce sera la reine.
12: On va faire plaisir à Patricia, si jamais vous voulez la faire
11: tourner. Quand même, je suis pas venue pour rien.
12: La pomme, comme ça, et hop.
11: Là on est dans le clan pizza trottoir.
12: Ah ouais, trottoir épais, effectivement.
11: Trottoir épais.
12: Ouais. En fait, moi j'ai une mie qui est assez dense et assez structurée, avec un trottoir justement.
11: Très boulanger, quoi.
12: Voilà, exactement.
11: Il y en a une qui plaint pas la crème là-bas au fond.
14: Non.
13: Bah là, on fait vraiment sa pizza. Voilà. Là, pour le coup.
11: Là, c'est de l'amusement.
13: On peut prendre le supplément, je sais pas quoi, à 1€. Hop, ouais. Là, on peut le prendre.
11: Avant cet instant.
13: Magique.
11: Magique. Une vraie pelle de pizzaiolo, mettre sa pizza dans un vrai four de pizzaiolo, c'est là quand même qu'on ressent une petite émotion.
13: Une petite pression, surtout. Parce qu'il ne faut pas faire tomber sa pizza, il ne faut pas péter le four.
11: Ce serait dommage avec tout ce boulot. Oh là là, ça, c'est joli, plaisir, là, hein. Ça montre. Regardez-moi ce chef d'œuvre.
14: Super vite.
13: Elles ont des beaux trottoirs.
14: Ah oui, et ça fait bleu, bleu, bleu, bleu, bleu, bleu.
11: Bon, allez, je vous laisse sur ce.
14: Ah oui.
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1: Aujourd'hui, je vous amène à Montgivray et devant moi, il y a un château. Mais ce château, c'est aussi la mairie de Montgivray. Mais cette mairie, avant, c'était autre chose. À qui appartenait ce château? Vous allez le savoir tout de suite.
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1: Pour vous présenter cette magnifique mairie de Montgivray, je suis avec Annick Dussault, attachée de conservation au patrimoine du pays de Georges Sand. Bonjour Annick.
3: Bonjour.
1: Alors là, on est devant un très beau bâtiment.
3: Oui, là, c'est vraiment un château. Bon, un château qui a été très remanié au 19e siècle, donc avec cette entrée de tourelles, là, qui marque bien la porte. C'était une seigneurie avec un château fort, bon, qui a eu plein de péripéties, puisqu'il a fini par brûler pendant la guerre de Cent Ans, en 1360. Mais tel qu'on le voit là, évidemment, il a été complètement remanié au 19e, parce qu'à ce moment-là, dans les années 1840, c'est le demi-frère de Georges Sand, Hippolyte Chatiron, qui rachète ce château pour y installer sa famille. Donc il était tout près de Nohant. Et puis un peu plus tard, c'est même la fille de Georges Sand, Solange, en 1875, qui décide de s'installer elle aussi, qui souhaite un peu se rapprocher de sa mère et de Nohant. Même si ça ne plaisait pas forcément beaucoup à Georges Sand, mais bon, elle s'installe dans ce château et c'est elle qui fait faire aussi des travaux au fameux architecte d'Auvergne, hein, qui refait notamment toute l'entrée. Voilà, mais c'était la mode de l'époque.
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1: Comment est-ce que ce château s'est devenu la mairie?
3: En fait, en 1956, le château est à vendre et c'est la commune qui s'emporte acquéreur et qui décide d'y installer sa mairie et qui a fait encore des travaux tout récemment.
1: Est-ce qu'on peut dire que c'est l'une des plus belles mairies?
3: Ah, ça, c'est quand même certainement parmi les plus belles de l'Indre, hein, certainement.
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4: Je rêvais d'avoir une maison à la campagne. Cette maison, c'est comme si j'y étais née. C'est ma maison de famille.
5: Ma maison s'appelle l'Ostau de la Mar.
6: C'est une maison un peu envoûtante.
7: Eh bien, vous voyez, des livres et trois fenêtres qui me donnent le paysage du pays, comme si c'était trois tableaux.
8: Ils ont vécu ici.
0: Thibaut Gaudry.
9: 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La chansonnette.
8: Yves Montand est un enfant de Marseille. Débarqué d'Italie avec sa famille pour fuir le fascisme quand il a 2 ans, il va y grandir et y faire ses premiers pas au Music Hall. Puis il la quitte pour Paris où sa carrière commence à décoller, notamment auprès d'Edith Piaf. Et où il noue des amitiés, comme avec Jacques Prévert, qui va lui faire découvrir en 1948 un charmant village qui va changer sa vie.
10: Je chantais dans la région et puis il y avait Jacques Prévert qui habitait la maison là au coin. J'étais arrivé ici et j'étais monté parce que mon ami le guitariste Henri Crolla, si on allait dire bonjour à Jacques, il disait oui, oui. Alors on est monté ici, j'ai vu Jacques, j'ai vu l'endroit et puis je suis tombé amoureux de l'endroit et puis je suis revenu dès que je pouvais, tous les ans. C'était très discret, c'était à peine connu.
8: Il ne va pas tomber amoureux que de Saint-Paul. Le 19 août 1949, il est à la Colombe d'Or, une auberge avec quelques chambres, qui est un repère d'artistes. Et Prévert, encore lui, va servir d'entremetteur entre un homme et une femme qui vont devenir un couple mythique.
11: Ça s'est passé à Saint-Paul-de-Vence, au mois d'août, en 1949. Simone était là, et puis moi j'étais dans le tournée. Et puis, elle a déjeuné là. Et puis, il y avait du soleil, puis il y avait Jacques Prévert, et puis il y avait des copains. Et puis voilà, quoi, on ne sait pas comment ces genres de choses-là commencent, mais enfin, elles ont commencé, et c'était une belle histoire, quoi.
8: Une belle histoire

0: Nous, on a mis la télé sous la porte, on a donné ça aux enfants ou à des amis qui descendaient dans le midi, et nous, on descendait toujours ici.
1: La claire petite perle d'eau claire.
2: La Colombe d'Or et Saint-Paul, où l'on se retrouve pour les vacances avec les copains, beaucoup d'artistes, dans ce village qui attire notamment les plus grands peintres, Picasso, Chagall, Matisse et d'autres.
0: C'est pourquoi je viens souvent ici à la Colombe d'Or, à Saint-Paul-de-Vence, et d'abord pour la famille Roux, qui sont des gens tellement merveilleux. Puis au mois de juin, ou au mois de mai, c'est agréable, il n'y a pas trop de monde, et c'est encore bien. Mais c'était une époque assez formidable, avec Picasso, Braque, Prévert, qui était là aussi, et Giacometti, quand il a débarqué.
3: J'ai dit, bon, attends de jouer, parce que je pars.
2: Mais les copains, ce sont aussi les habitants du village, avec qui Montand joue aux cartes au Café de la Place, ou à la pétanque.
0: Et j'aime bien jouer ici au boule, parce que c'est un sport qui délasse bien, qui est très fatigant. Si on veut bien y jouer, c'est très très difficile. Ça ne paraît pas, surtout si on joue à la Provençale.
2: C'est à Saint-Paul-de-Vence également qu'il rencontrera la dernière femme de sa vie, Carole Amiel, et qu'il achètera en 1984 un petit restaurant qu'il transforme en maison, juste en face de la Colombe d'Or.

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1: Bonjour, je suis Romain, je suis dans la région girondine depuis 5 ans maintenant avec ma femme Gaëlle.
2: 9 secondes plus rapide que l'an dernier.
3: Oui, ça va bien, c'est le matos.
1: Bienvenue à la station, ici on vous accueille toujours avec du sport à la télé.
2: Allez, il va être intéressant de voir le temps.
1: Et vraiment quand on a une saturation de sport, on bascule sur de la musique.
4: Le scorpion stylo Vénus, c'est pas ce qui réveille le matin.
1: Mais bon, c'est l'amour.
4: L'amour du travail.
1: Exactement.
4: Nous sommes dans une station-service à Thauriac, mais vous l'aurez compris, ici on ne vend pas que du carburant, ce que viennent chercher les clients est parfois gratuit. Il s'agit de liens sociaux, sauf que depuis quelques semaines, les conversations se focalisent sur la flambée des prix de l'essence et du diesel.
1: Alors c'est vrai, au tout début du conflit, quand les gens se sont inquiétés, j'ai eu une fréquentation accrue. Après, les gens sont vraiment inquiets dans le sens de la géopolitique, de leur pouvoir d'achat et tout ça. Mais après, ils se sont résignés malheureusement à ça, quoi.
4: Expliquez-moi vos tarifs, comment vous les calculez et qui vous les impose?
1: Je suis indépendant quand même, donc ça veut dire que mon carburant, je l'achète, on me le délivre pas. J'ai un prix au mètre cube, puis après je déduis forcément au litre. J'applique une marge de 0,10% par litre de carburant, plus la TVA évidemment, et ça donne ce tarif-là.
4: Qu'est-ce que vous en pensez de cette flambée des prix du pétrole et du carburant?
1: On ne l'achète pas le jour pour le jour, donc j'imagine qu'il y avait des réserves avant de dire que tout augmente. J'imagine que quand ils ont acheté à bas prix, ils auraient pu continuer à avoir le tarif de carburant moins cher. Il y a quelqu'un qui gagne au change et c'est pas nous, quoi.
4: Est-ce que le distributeur, que vous êtes le professionnel, mais aussi le particulier, doit faire le dos rond?
1: Il faut vivre avec. J'ose espérer que les choses vont bouger, quoi.
4: Alors la chance que vous avez, c'est que vous distribuez du carburant, mais pas que.
1: Alors c'est vrai que quand j'ai acheté, il y avait simplement la laverie que vous voyez là-bas au fond, le bar qui fonctionnait à moitié et donc les pompes à carburant. Fort de mon expérience et de mes diplômes dans la restauration, dans la cuisine, j'ai créé une cuisine où vraiment les gens s'y sentent bien. J'imagine qu'ils oublient un petit peu les tracas du quotidien chez moi. Donc on peut y manger, on peut y boire des coups, on peut jouer, on peut faire à peu près tout.
4: Quel est le top 3 des demandes de vos clients? En premier, le carburant?
1: Mon volume, forcément, c'est le carburant. Après, ça va être les cigarettes et puis après, c'est vraiment tout le reste.
4: On va rentrer dans la partie bar, dépôt de pain, bar tabac. Et c'est là où tous les jours, des habitants de cette commune, et pas que d'ailleurs, viennent discuter. C'est leur premier bonjour du matin ici.
1: 7h05, j'ai déjà mes premiers clients au café. Donc forcément des gens qui vont travailler. Puis on échange sur tout et rien en même temps. Et je pense que je suis un peu le confident, le psychiatre du quartier. Parce que voilà, les gens se confient pas mal à moi et c'est plutôt plaisant.
4: En tout cas, ici à Thauriac, on parle de l'augmentation des prix et de la crise au Moyen-Orient. Mais à la fin, fondamentalement, les choses restent les mêmes. Les clients fidèles continuent à faire confiance à Romain et à acheter leur carburant dans cette station reprise par Romain il y a 2 ans.
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1: À Cliosclay aujourd'hui, joli village perché de la Drôme, avec Marie Bolaton dans la fabrique de poterie.
2: C'est un lieu qui est vraiment historique, existe depuis 1903. Il y a des ateliers de fabrication qui sont en activité du lundi au vendredi, tous les jours de l'année. Les gens peuvent venir nous voir et il y a une boutique où on peut acheter les pots qu'on produit dans l'atelier. Et la particularité de notre lieu, c'est que vraiment tout est fait sur place. Donc la terre vient du village, elle est travaillée dans les ateliers, cuite dans les ateliers, décorée dans les ateliers et elle est mise en boutique après. Et une autre particularité, c'est que dans les années 60, à partir du moment où les pièces sont un petit peu diversifiées, il y a une personne qui a tenu cette poterie, Philippe Sourdive, qui a mis en place beaucoup plus le décor. Donc on a deux styles de décor, on va dire aujourd'hui dans notre fabrication. On a un décor qu'on appelle décor à la poire et on vient dessiner à main levée un décor sur les pièces, donc sur des assiettes, des saladiers, etc. Et on a un deuxième type de décor qu'on appelle le décor fin, décor au clou. Historiquement, et on le fait encore un petit peu, on dessine avec un clou, donc un vrai clou de bricolage assez long. On vient graver la terre. Le contraste entre la couleur qui est appliquée et le dessin qui permet de révéler la terre qui est en dessous va vraiment mettre en valeur un dessin qu'on vient ensuite colorer. On est réputé pour ce décor fin.
1: Et donc aujourd'hui, pendant qu'Anastasia nous accueille dans la boutique, quatre potiers travaillent à la production.
2: En fait, on est salariés de la fabrique de poterie de Cliusca, donc on travaille uniquement pour cette fabrique. Même si c'est une fabrication en série, chaque pièce reste unique parce qu'elles sont toutes faites à la main. Il y a deux personnes qui sont dédiées au tournage aujourd'hui. Zoé Le Camus et qui, elle, travaille dans la fabrique. Et un tourneur itinérant qui vient une fois par mois à peu près, qui s'appelle Béranger du Tertre. Après, on a d'autres façons de fabriquer des pièces qui ne sont pas du tournage. On a une calibreuse notamment, où on vient presser une boule de terre dans un moule en plâtre. C'est le cas notamment d'assiettes. Et donc là, j'ai un autre collègue qui fait plutôt la calibreuse qui s'appelle Boris Dasnias-Mundler. Et puis, on a aussi une autre manière de fabriquer qui s'appelle l'estampage. Là, c'est ma collègue Émilie McGuinness. Et donc là, on vient créer une plaque de terre avec une machine qui s'appelle une croûteuse qui vient faire une grande plaque et qu'on vient mouler sur un moule en bosse pour certains plats, notamment les plats à gaudron qui ont des finitions bien particulières. Donc ça nous permet d'avoir différents styles de poterie. Et après, donc ces pièces peuvent être décorées. Et donc là, on est deux décoratrices dans la poterie, donc Émilie McGuinness et puis moi-même, Marie Bolaton. Mais ce qui est particulier à cette poterie, c'est qu'on fait de ce qu'on appelle de la terre vernissée. Donc c'est de la terre cuit à, entre guillemets, basse température, environ 1000 degrés. Et on utilise la terre du village, donc qui est extraite dans une carrière qui est à 50 mètres de la poterie.
1: Et alors, cette terre a toujours fait le bonheur des villageois, puisque les premières traces écrites de l'activité potière de Cliusca datent du Xe siècle. Et au XIXe, il y avait une cinquantaine de potiers indépendants dans le village. Et puis ensuite, au début du XXe siècle, la concurrence de nouveaux matériaux a obligé les potiers à se réinventer. Et c'est Marius Angeleras qui a invité les potiers à se regrouper et a donc créé la fabrique de poterie de Cliusca, un modèle de production complet qui a tenu jusque dans les années 50.
2: Ensuite, c'est Monsieur Sourdive qui a repris encore pendant des années, puis ses deux fils. Il y a juste une petite fermeture dans toute l'histoire de la poterie entre 2012 et 2017. Et c'est à cette période que la mairie a décidé de racheter l'ensemble des bâtiments et des lieux. Ça a été un peu le nouveau tournant puisque c'est une SIC qui a été créée dans une société coopérative d'intérêt collectif. C'est vraiment une entreprise patrimoniale. Ça se sent dès qu'on arrive dans les lieux. Ça a vraiment beaucoup de cachet et beaucoup de charme.
1: Alors pour en profiter, rendez-vous donc ici dans la fabrique de poterie à Cliusca ou sur ici.fr, rubrique circuit court.
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1: À quoi servent les maths ?
4: Par exemple, si on est coiffeuse, pour faire payer ses clients, au lieu que de prendre une calculette, le faire de tête comme ça le plus rapidement, comme ça on n'utilise pas trop notre téléphone. Puis c'est intéressant les mathématiques.
5: Moi je trouve que ça sert à tout et à rien. Les profs, ils disent faut savoir convertir, mais ça sert à rien quand on est grand en fait.
6: Dans n'importe
5: n'importe quel métier, il faut savoir les maths, convertir s'il faut, parce que ça se trouve, à un moment donné, l'occasion elle va venir, tu vas pas savoir et ça va être compliqué. Et moi, je préfère les maths que le français.
6: Moi, je me dis, c'est comme toutes les autres matières, plus tu sais de choses et tu es bon en maths, français, grammaire, plus tu auras plusieurs métiers à ta disposition.
7: J'ai jamais trop aimé les maths, mais je sais que je pense que ça va beaucoup servir.
8: En fait, les maths, c'est une des premières matières à être inventée. Les maths, c'est la base de l'école.
9: Pour payer quelque chose, il faut se servir des maths pour, par exemple, compter les pièces, les billets, etc. En fait, les maths, il y a beaucoup de choses qui servent à beaucoup de choses. Il y a des choses où tu vas jamais t'en servir en mathématiques, quoi. Par exemple, la géométrie, tu t'en sers que dans quelques métiers. Tu vas pas t'en servir dans tous les métiers du monde.
10: On était parti à Cultura et j'avais pris des sous, mais j'avais mal compté. Donc, je demande à ma mère de payer parce que j'avais pas assez. Mais du coup, faut compter tout. Faut compter les centimes et les euros et tout ça.
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11: Sur une rencontre grâce à Valérie Delos qui se déplace un peu partout au Pays Basque, elle s'est arrêtée à Bayonne où elle est tombée sur Mulen qui nous raconte une partie de sa vie.
12: Bonjour, je m'appelle Mulen, j'ai 48 ans et je suis de Bayonne.
13: Bonjour Mulen, aujourd'hui vous êtes une artiste, muraliste. Est-ce que vous êtes d'accord si je dis que vous êtes une résiliente?
12: Oui.
13: On va faire quelques pas en arrière dans votre histoire. Vous avez eu une première vie de sportive de haut niveau. Vous faisiez quoi?
12: Alors j'ai été en équipe de France de volley et ensuite de beach volley. J'ai démarré aux alentours de 15 ans.
13: Ça veut dire un engagement de vie totale? C'est-à-dire qu'on va pas au... à l'époque où vous allez boum, vous étiez focus, entraînement. C'était ça votre vie?
12: Oui, tout à fait. Et puis, comme je suis rentrée dans les structures d'entraînement intensive, pour moi, c'était aussi, je partais de la maison, mais j'avais comme objectif d'avoir mon baccalauréat pour que mes parents soient fiers.
13: Combien d'heures d'entraînement par jour à peu près?
12: On ne vit que pour son sport. On se réveille, on petit déjeune sainement, on part à l'entraînement, on fait de la musculation, on rentre, on déjeune, on fait une petite sieste, puis on a une seconde phase d'entraînement l'après-midi, puis ensuite, en fin de soirée, c'est les soins.
13: Donc une vie, on le comprend, hyper intense.
12: Oui.
13: Et puis un jour, dans votre vie, arrive un événement qui va tout arrêter.
12: Oui, j'étais relativement jeune, j'avais 39 ans, et puis là, on m'annonce que j'ai un cancer de l'ovaire.
13: Vous n'aviez pas encore d'enfant?
12: Non. Mais bon, je pense que le fait d'avoir été sportive de haut niveau m'a permis de ressortir les cartes de la volonté, de se battre. En fait, l'objectif n'était plus d'atteindre la coupe ou la médaille, mais c'était de rester en vie.
13: Et ça dure combien de temps jusqu'à ce que vous puissiez reprendre une vie normale?
12: C'est une bonne question, parce que d'un point de vue clinique, j'ai relativement été, entre guillemets, guérie très tôt. Au bout de 5-7 moi, mes analyses étaient totalement revenues à la normale. Par contre, ça a été tellement intense. En 5 mois, j'ai vécu 2 opérations et 3 cures de chimiothérapie où j'ai dû réapprendre à marcher 2 fois, j'ai perdu mes cheveux. Vous voyez, de vous en parler, ça me remet un peu d'émotion parce que c'était une période très intense, très sombre. Mais effectivement, une fois où l'hôpital vous dit c'est bon, maintenant revenez dans un an, c'est plus complexe parce que aussi tout l'entourage pense que c'est bon, on est sorti d'affaire. Ouais. Mais en fait, c'est comme si on se reprenait une seconde vague. Et c'est comme si, en fait, ça devenait réel. On est paumé, on sait plus. C'est comme un kidnapping, un peu.
13: Et comment vous avez rebondi? Comment ça se passe? Est-ce que c'est un déclic un jour? Est-ce que c'est un cheminement?
12: Alors, il faut savoir que ce genre d'épreuve, ça vous change à jamais. Il y a un avant et un après. C'est d'abord processer dans le deuil de son ancienne vie. Si on ne processe pas bien ses deuils, on reste aigrié et malheureux. En fait, pendant la maladie, j'ai accepté de mourir. J'ai vraiment travaillé le lâcher prise le plus lointain que je puisse faire. Par contre, je me suis dit, si je meurs demain, je meurs artiste. En fait, pourquoi j'y allais pas? Parce que j'avais peur. Peur de pas gagner assez bien ma vie, peur de pas savoir quoi faire, peur.
13: Ouais. En quoi l'art, ça a été une thérapie pour vous?
12: Cette épreuve m'a permis d'être à l'écoute de mes intuitions, de plus en plus, de faire confiance à mon cœur et un peu moins à ma tête. Et effectivement, aujourd'hui, en plus d'être artiste peintre, je suis art-thérapeute. Donc j'accompagne des personnes le jour ils ont un événement douloureux à passer ou émotionnellement s'ils se sentent chargés, voilà.
13: Pour conclure, si je vous dis cette phrase très galvaudée, mais j'aimerais bien que vous rebondissiez dessus, si on dit que tout ce qui ne tue pas rend plus fort, du coup vous dites oui?
12: Un grand oui.
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1: On prend de la hauteur aujourd'hui à Montarcher, un village qui cumule plusieurs particularités. D'abord, c'est le plus haut village de la Loire, à 1160 mètres d'altitude. C'est une des plus petites communes du département, en superficie aussi. Et puis le lieu où a été produit une archive presque unique en France. Pour nous en parler, j'accueille aujourd'hui Sarah Duris. Bonjour Sarah.
2: Bonjour Eddy.
1: Guide conférencière à l'Office du tourisme Loire-Forêt. Quelle est l'histoire de ce document si rare et ancien ?
2: Il s'agit d'un registre d'état civil. Il recense les naissances, les mariages et les décès sur la commune de Montarcher. Mais ce qui fait qu'il est tout à fait exceptionnel, c'est la date à laquelle ce registre débute, 1468, soit la fin de la période médiévale.
1: Est-ce que cela veut dire qu'il n'y avait pas de registre d'état civil avant ?
2: Non. L'obligation de produire un document comme celui-ci est ordonnée par l'État au XVIe siècle. Et cette ordonnance n'est pas toujours bien respectée par les paroissiens. Ici, la population est recensée avec 70 ans d'avance.
1: Est-ce qu'on connaît l'auteur de cette archive ?
2: Oui, c'est le prêtre de Montarcher, nommé Claude Ferrier, qui a tenu le registre pendant 49 ans. On y lit les noms, les dates et même les métiers des anciens archimontois, mais aussi la météo.
1: Ah, ça m'intéresse. Est-ce que les conditions climatiques de l'époque étaient bonnes ?
2: Alors c'est difficile à dire parce que ce sont principalement les mauvaises années qui sont inscrites. On lit des sécheresses, des tempêtes et même un tremblement de terre. En 1543, suite à une invasion de chenilles ayant entraîné une famine, l'évêque du Puy prend une mesure exceptionnelle, excommunier les fameux insectes. On vous laisse juge de l'efficacité de cette mesure. Il évoque aussi les épisodes de peste.
1: Des documents qui renferment de drôles de surprises. Où est-il conservé aujourd'hui ce fameux document ?
2: Il est gardé précieusement aux archives départementales à Saint-Étienne. Il a longtemps été le plus ancien registre d'état civil de France et donc a été présenté lors d'une exposition universelle à Paris. Aujourd'hui, c'est le deuxième plus ancien de l'Hexagone, mais c'est le mieux conservé des deux.
1: Un véritable trésor qui témoigne de la vie des habitants de Montarcher. D'autres histoires et légendes sont à découvrir sur place, notamment lors des visites guidées menées par les guides de l'Office du tourisme Loire-Forêt. Merci Sarah Duris.
2: Merci.
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3: L'ancien mystique manoir de dames. Chambre d'hôte, petit déjeuner, salon de thé, événements, fiançailles, mariage, on peut tout faire ici.
4: Bonjour.
3: Enchantée.
4: Enchantée, bienvenue chez nous.
3: Ben, merci. Donc c'est vous qui avez une vie de princesse, vous m'avez dit
4: c'est
3: au téléphone.
4: Ça. J'ai mon prince dans la cuisine.
3: C'est cool, écoutez. Julia et David, donc une magnifique histoire d'amour qui va être très énervante, j'en suis sûre.
4: Sûrement.
3: Alors, c'est quoi ce manoir ?
4: Donc, c'est un manoir qui date de 1900.
3: Ouais.
4: Et en fait, il a été créé quand les usines ont été créées également. Donc, c'est le dirigeant de ces usines-là qui a construit ce manoir.
3: L'usine qui est en face, là ?
4: C'est ça. Ventron Confection.
3: Je décris la princesse, quand même. Cheveux longs.
4: Oui.
3: Bleu, montrez-moi, retournez-vous.
4: Vert.
3: Magnifique. Ah, bleu-vert ?
4: Oui.
3: Ouais, dans la pénombre, on ne voit pas bien parce que c'est un peu pénombre
4: c'est
3: le manoir.
4: Ça. Là. C'est le style du manoir, ouais.
3: Ouais, c'est ça. Piercing.
4: Oui. Hein. Tatouage, tout ça.
3: Ouais. Ah ouais, c'est ça. Oui, une princesse très moderne.
4: Voilà.
3: On n'est pas dans la petite princesse avec la petite robe rose,
4: non.
3: Les flots dans les cheveux. Quoi.
4: Non, c'est la princesse habillée en noir.
3: Et voici David, donc... Le prince charmant, bah écoutez, je suis enchantée. Hein,
5: enchantée.
3: Vraiment, ravie de... Vous aussi.
5: C'est ça, Roger, oui, au retard plutôt, voilà.
3: C'est ça.
5: La barbe, les cheveux du coup un peu plus courts. J'avais les cheveux longs pendant un temps, mais...
3: Avec une... Comment ça s'appelle, ça ?
5: Ah, la banane, du coup.
3: Oui, la banane, voilà. Le piercing aussi, etc. Donc,
5: c'est ça.
3: Un prince charmant tout à fait moderne aussi.
5: Voilà, c'est voilà. Tout à fait.
3: Ce manoir, vous l'avez acheté ?
5: Oui, on est passé devant après une visite qu'on avait fait du côté du 90.
4: Au nord de Belfort, ouais.
5: Mais oui, c'était par un détour du coup à moto, plutôt que de revenir par la voie rapide. On a fait le détour côté Vosgien pour l'école, c'était toujours sympa. Et puis on a vu le manoir qui, lui, n'était pas en vente pour le coup. Et on s'est arrêté devant parce qu'on l'a trouvé magnifique, on a fait quelques photos. On s'est dit, c'est une bâtisse comme ça qu'il nous faut. Et en rentrant, continuant nos recherches pour les maisons, deux semaines plus tard, on est tombé dessus, tout fraîchement mis en vente.
3: D'accord,
5: donc on s'est dit, il y a quelque chose à faire. Donc on est revenu, on a fait la visite, on est tombé sous le charme, malgré l'état du coup...
4: Parce qu'on est tombé sous le charme de l'escalier, et puis après on avait plus...
3: C'était mort.
4: Ouais, c'était mort.
3: Ah, et alors, ça
4: vient d'où ? Parce que moi, c'était un rêve de petite fille. Je disais toujours à ma grand-mère qu'un jour j'aurai un château, et elle me dit, bah si t'en rêves, t'en es capable de le faire, alors tu le feras.
3: D'accord. Et vous saviez que c'était son rêve ?
5: Oui, tout à fait. Bah, ça faisait déjà un moment qu'elle en parlait aussi. Et puis voilà, c'était le but de pouvoir justement réaliser son rêve. Après, oui, il y a un investissement, il y a une grande part de folie. On y met toute notre âme, tous nos budgets, tout ce qu'on peut, pour pouvoir du coup réinvestiguer les lieux, lui redonner le cachet d'antan, et puis. Voilà, que ça reprenne vie complètement.
4: On a eu vraiment un coup de cœur en rentrant, et puis en sortant, on a dit, bon, on est un peu dans la merde. Parce qu'il y avait énormément à faire, c'était pas le budget qui allait, c'était pas le coin qu'on voulait. Et finalement, en ressortant, on s'est regardé, on a dit, bah ça y est, c'est lui, quoi.
3: Alors, vous faites chambre d'hôte, donc
4: c'est ça.
3: C'est là qu'on mange ?
4: Là, on fait chambre d'hôte, là, on fait les petits déjeuners, les tables d'hôte et les salons de thé.
3: C'est votre cuisine à vous ?
4: Oui.
3: Oui, parce qu'on est chez vous, en fait.
4: C'est ça.
3: Mais c'est génial, hein, c'est vachement beau.
4: Les gens sont vraiment immergés chez nous.
3: Ah ouais, c'est magnifique.
5: Tout refait au complet.
3: Et votre but, c'était d'ouvrir une chambre d'hôte.
4: Oui, oui. Okay. Ouais, ouais. Notre but, à la base, c'était même d'avoir un château pour sauver un lieu. Et après, on a eu beaucoup trop de contraintes avec les châteaux. Mm-hmm. Donc, on s'est rabattu sur les manoirs où on pouvait un peu plus s'amuser, en fait.
3: Donc, vous bossez tout le temps, quoi.
5: C'est ça, tout
3: le temps. Vous faites des travaux vous-même ?
4: Oui. Ah oui, on fait tout nous-mêmes. Fait...
5: Ouais. Moi, je travaille encore à côté. Donc, madame est dédiée vraiment pour la partie gestion du manoir chambre d'hôte.
3: D'accord, madame la princesse.
5: La princesse est un peu Cendrillon aussi, puisqu'elle s'occupe de tout derrière. Et après, pour ce qui est partie travaux, elle m'aide énormément. Bah, surtout pour ce qui est décoration, c'est les idées de madame. Après, madame m'a appris pas mal de choses, tout ce qui est placo, tout ça. Moi, c'est la partie électricité. La partie plomberie autodidacte, où on avance comme ça.
3: C'est les idées de madame, hein ?
4: Voilà.
3: C'est ça. C'est ça. Comment vous avez
4: après,
3: fait,
4: j'ai de la chance, il suit beaucoup. Et puis, on a les mêmes goûts, donc en fait, oui. C'est pas compliqué, quoi.
3: Il n'y a pas besoin de le convaincre.
4: Voilà, c'est ça.
3: Combien il y a de mètres carrés, alors ?
4: 800 mètres carrés. On en a rénové 250.
3: Je sais pas si je vous trouve pas un peu fou.
4: Oui, tout le monde nous le dit.
3: Ah, oui, c'est ça. C'est assez banal ce que je
4: voilà.
3: Vous dis.
4: Voilà, mais on est passionnés, puis on aime ce qu'on fait, et on savait que ce serait des sacrifices, mais du moment qu'on est ensemble, comme on a dit, qu'on tient le coup, c'est le principal. Parce que bah, cette année, ça va faire 18 ans qu'on est ensemble.
3: Vous êtes rencontrés très jeune.
4: Très jeune, ouais. Ouais, on s'est mariés très jeune aussi, et puis après, on a toujours fait en fonction que l'autre puisse évoluer. Quand un évoluait, l'autre patientait, et puis l'aidait à évoluer, et ainsi de suite. Et ça, c'était le but ultime de notre couple, ouais.
3: Donc vous vivez. À Ventron toute l'année. C'est assez isolé, c'est assez calme.
4: Oui, on aime bien. Ouais. On est tranquille.
3: Oh là là, vous êtes des ovnis pour moi.
4: En fait, je pense qu'on est dans des corps de jeunes, mais avec une mentalité assez ancienne. On aime les choses comme ça. Moi, j'ai vécu avec mes grands-parents. Donc, c'était une ambiance déjà où la famille était importante, les repas étaient importants, la convivialité, les choses à l'ancienne. Je voyais mon grand-père souvent dans les jardins en train de travailler. Donc, tout ça, pour moi, c'est ancré en moi et il a vécu un peu préparé. Donc, c'est ce qu'on aime, notre tranquillité. On adore cuisiner tout nous-mêmes, recevoir les gens, leur proposer en fait un univers carrément différent.
3: Ah, bah, carrément. Hein.
5: Oui, comme c'est marqué du coup sur les annonces, c'est le voyage hors du temps. Quand on rentre ici, on change d'ambiance, d'univers.
3: Vous vous êtes bien rencontrés tous les deux. Hein. Vous notez quand même la chance que vous avez ?
4: Ah, bah, ça, oui, on sait qu'on a beaucoup de chance. Ouais. Ah, ouais, parce que tout le monde pourrait pas vivre cette expérience. Et puis, on nous l'a tout de suite dit, est-ce que notre couple est solide ? Parce que sinon, la banque n'aurait pas suivi les projets comme ça. Quoi.
3: Ah oui. Ah ouais. Vous avez fait quoi ? Vous avez vu des psys, des certificats de solidité du couple pour c'est le ça. Banquier
5: Non, bah, c'était pour démontrer. Voilà, on avait la NIAC, du moins, qu'on le voulait vraiment. Donc, bah, c'est à force d'insister, ils ont compris du coup que oui, on voulait. Parce que d'après eux, les statistiques, c'était 70% des couples divorcent dès qu'ils achètent une maison avec des travaux, des choses comme ça.
3: D'accord. Voilà.
5: C'est pour ça qu'ils étaient réticents.
3: D'accord. Et alors, ça veut dire que ça a été long, c'est ça, d'obtenir les prêts bancaires de convaincre.
4: Ouais. Déjà, on a dû se battre pratiquement 6 mois pour avoir le manoir. Et puis après, pratiquement aussi 3 mois, faire tout le tour des banques avec un business plan, leur montrer qu'on était solide. Ils voulaient savoir si on avait vécu des épreuves, des choses comme ça, pour voir si on allait tenir le coup.
3: Ouais. Ah, des épreuves dans le couple ?
4: Ouais, c'est ça.
3: Oui,
4: c'est
3: ça. Vous avez répondu quoi, oui ou non ?
4: Oui, nous, on a morflé pas mal, donc... On sait ce que c'est, donc on savait qu'on allait tenir largement le choc.
3: Mais je peux être indiscrète, en quoi vous avez morflé ?
4: On a eu des épreuves de la vie pas très faciles, beaucoup d'accord. de décès, des maladies, des trahisons, des choses comme ça, c'est dur, en très peu de temps.
5: Des périodes financières très compliquées. On a vécu du coup en Saône-et-Loire, dans une ville paumée, à 30 minutes de toute commodité, on avait essayé, mais c'est vraiment à l'extrême. Et là, pour le coup, financièrement, on avait énormément de mal à s'en sortir, on vivait avec
4: 10 euros par mois pour manger. On a connu des périodes vraiment très très compliquées qui auraient la plus plupart du gens se seraient séparés, quoi.
3: Ah, oh, je vous adore. Et là, ça tient la route, alors?
4: Là, ça commence à avoir de l'ampleur, ouais. Ouais, ouais. Je pense qu'il nous faudra encore quelques années pour vraiment se faire connaître. Mm-hmm. Mais comme on dit, on lâche pas l'affaire, quoi. Mm-hmm. Puis on a des clients super, donc c'est cool.
3: Donc voilà, le temps s'était arrêté, hein. Mais bon, il va reprendre son cours. Non. L'ancien mystique, mystique parce que vous aimez tout ce qui est mystique.
4: Voilà, c'est ça.
3: L'ancien mystique, Banois, Deux Dames.
4: Ouais. Alors ça, c'est le nom de mes ancêtres.
3: Ah, Deux Dames.
4: Deux Dames, oui.
3: Donc c'est vous qui l'avez baptisé comme ça?
4: C'était pour rendre hommage à mes ancêtres qui, avant, étaient des nobles. Et quand il y a eu la guerre, ils ont vendu leurs particules pour pouvoir aller dans les rébellions, quoi.
3: Merci à vous deux, au revoir.
4: Merci, au revoir.
5: Merci bien.
3: Et puis bonne chance pour tout ce qui vous attend. Hein.
4: C'est gentil, je vous remercie.
3: Merci d'être venu. Au revoir, au revoir.
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6: Bonjour Joanne.
7: Salut Manu.
6: Merci de nous accueillir à Issoudun pour parler d'un jeu. Un jeu d'arcade comme on en trouve de temps en temps et ça, ça nous émerveille.
7: Ça, c'est super parce que ça nous rappelle notre jeunesse quand on allait dans les bistrots et qu'on jouait aux bornes arcade. Donc là, tu vois, ça vient d'arriver. On a un copain qui est très talentueux et qui reconditionne et restaure entièrement des bornes arcade typiques du début des années 80. C'est la référence. Il les reconditionne entièrement, il les restaure entièrement. Elle est dans son aspect d'origine, vintage, tu vois, toute la déco et la caisse sont vintage. Et puis, lui, ce qu'il propose, c'est d'intégrer une nouvelle carte et puis de nous proposer tous les jeux d'arcade qui existent dedans. Donc là, je crois qu'on a on doit avoir une borne où il y a plus de 600 jeux avec tous les, évidemment, les Pac-Man, les Space Invaders et tout ça. Et elle est complètement dans son état d'origine, mais avec un nouveau processeur où on peut accéder à tous les jeux qu'on a aimés quand on était plus jeune. Donc ça, c'est vraiment une pièce de collecte, mais qui marche, qui est révisée et qui est très, très, très, très plaisante et très déco surtout. Hein.
6: Remis en état, ça coûte combien ça?
7: Elle est proposée dans les 1 400 euros et c'est vraiment un prix très raisonnable parce que, encore une fois, on a accès dedans à plus de 600 jeux avec tous les jeux de l'époque. Et puis, on a un vrai look vintage, c'est déco pour quelqu'un qui a envie de se faire une pièce à la maison, une pièce de jeu ou un bar, etc. Enfin, ça s'intègre évidemment partout.
6: Joanne, je t'arrête, je vais lâcher le micro puis je vais m'installer.
7: Bah oui, rien.
6: Oh là là, c'est parti.
7: Voilà,
6: et je le valide. Hein.
7: Tu le valides, celui-là. Oui. Bah évidemment, mais ça c'est super, c'est notre jeunesse et puis ça revient beaucoup à la mode, c'est très tendance.
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9: Le temps de vous lire en marseillais. Bonjour Médéric.
8: Bonjour Philippe.
9: Notre linguiste marseillais. Donc on va jouer ce matin un peu comme des enfants.
8: Oui, tout à fait. Alors vous savez à quoi jouent les enfants en ce moment? Enfin ces jours-ci, ces temps-ci.
9: Ces temps-ci, avec le smartphone, ouais. Un jeu, voilà quoi.
8: Les tablettes, les jeux vidéo, etc. Ouais. On est d'accord. Bon, les tout petits jouent encore avec des voitures, des robots, des trucs Pokémon, etc. Ouais. Voilà. Alors autrefois, alors non, je vais pas faire celui qui grommelle à mon réguignard.
3: C'était mieux avant.
8: C'est ça. Non, mais je vais vous parler quand même des réguignards. Les Réguignaires de Luberon, c'est une association provençale qui, comme son nom l'indique, regroupe des amoureux de la culture et de la langue provençale, des gens du Luberon, qui s'appelle avec autodérision donc les Réguignaires, en gros les râleurs. Hein. Eh bien, la présidente de cette association est bien connue chez nous, il s'agit de Claudette Ocelli, aussi connue sous le nom de Mamette, dont on a entendu la voix sur notre antenne pour nous apprendre un peu de provençal. Avec ces Réguignaires, elle organise jusqu'au 14 mars à Pertuis, à l'espace de Croze, une exposition appelée Joe et Jugué d'antan, qui propose de retrouver des jeux et jouets d'antan et avec leur petit nom en provençal. Alors autrefois, les minots jouaient à Oda, au dé, au Baoduf, au Toupi ou au Quille. Il y avait les osselets aussi. Alors je me souviens que mon frère jouait, je trouvais ça bizarre, les osselets. Mais voilà, ça a disparu, j'ai l'impression.
9: Oui, c'est vrai.
8: Non, voilà, on ne voit plus ça. Jouer aux osselets, c'est Djuga, Djibotra ou Emilisa ou 7. Par contre, les billes, on y joue encore. À mon époque, on prisait les gros galops comme ça et on tirait les soldats Starlux.
9: Ouais,
8: ça aussi, voilà. Ou on jouait au pot. Enfin bref, voilà, j'adorais les billes. Dans la cour de récré, je pense qu'on joue encore à la marelle ou à la corde persaouta, je traduis pas. Mais probablement plus aux yeux bandes. Les yeux bandés au Colin Maillard, qu'on appelle aussi Coucourouma. On dirait une chanson Coucourouma. En revanche, on fait encore liser Skundai, le jeu de cache-cache, à partir du verbe s'escoundre, se cacher. Et on dit parfois, c'est va t'escoundre, va te cacher. On joue aussi à la poupée, la titeille, dans son usta ou des titeilles, sa maison de poupée, ou bien avec une poupoune pour Djouga à la mama, là non plus, je traduis pas. Quand j'étais minot, j'adorais jouer avec les taraillettes, la dinette, mais aussi à la marchande. J'avais d'ailleurs un bel établi de marchande et je vendais à ma mère, à ma grand-mère, plein de beaux fruits et légumes en plastique, ou du poulet, ou en plastique, ou du fromage en plastoc. Avant, la malbouffe, vous voyez, avait déjà tout prévu. Tous ces enfants d'hier ou d'avant-hier sont présentés à l'exposition Joe et Jougué d'antan à Pertuis jusqu'au 14 mars pour ce... Et samedi, donc demain, il y aura en plus un grand jeu de piste sur le double thème du parler provençal et des jeux d'enfants dans les rues de Pertuis, mais aussi du Motus, tout le t-shirt. Toute l'après-midi, nous serons sur place avec mon collègue Bla pour vous faire jouer à Motus en mode démo ou initiation. Mais il y aura aussi un Motus en live, en public, avec les meilleurs joueurs de Motus à défier. Alors, de mon temps, on jouait à cache-cache et celui qui comptait, on disait qu'il pégait. On disait, allez, c'est toi qui pègues. Ouais. Et on joue aussi à faire des moulons dans la cour. Et pour signaler un attroupement, on crie moulons. Donc ce samedi, moulons à Pertuis.
5: Allez, moulons.
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1: Mais oui, ces toitures typiques que l'on trouve dans de nombreuses régions de France, et notamment dans le Val-de-Serre et la Hague. Leur particularité, ce sont des toitures composées de pierres plates de pays en schiste, des toitures très chères à faire réparer. C'est la raison pour laquelle le château de Vauville a besoin de soutien financier. Je vous propose d'aller dans les combles du château avec Éric Pellerin, son propriétaire. On baisse la tête.
10: Attention la tête. La tête, c'est juste une chauve-souris.
1: Ah, où ça y est, une chauve-souris?
10: Il y en a une là, il y en a une qui dormait à l'autre palier aussi.
1: Ah, tu vois comment la dérange trop. Ah oui, oui.
10: C'est protégé. Ce qui montre aussi que Vauville, c'est bien un lieu aussi de conservation, parce qu'on a dans le jardin plus de 25 espèces d'oiseaux différentes. Dans les combles du château, on a les chauves-souris qui sont protégées. Et on a beaucoup de petits reptiles, on a la mare de Vauville. Donc nous, ici, entre les Landes et le jardin, beaucoup de tritons, beaucoup de grenouilles aussi, et pas mal de salamandres aussi dans le jardin.
1: Là, on va passer une toute petite porte, il y a des araignées. Ah oui, donc là, effectivement, il y a quelques trous dans la toiture.
10: Donc c'est vrai qu'il faut agir. Tout est humide, hein, tout s'effrite. Les chevilles de bois, elles sont plus du tout à 45 degrés.
1: Oui, c'est-à-dire que là, ça risque de tomber aussi.
10: Ah oui, la prochaine tempête, je pense que ça va encore glisser un petit peu. Ce qu'il faut se dire, et c'est toujours ce qui me sauve un petit peu, c'est que cette maison-là, elle existe depuis presque 900 ans. Oui, il y a des problèmes de toiture. Maintenant, je suis là pour m'en occuper. Il y a les couvreurs qui interviennent génialement pour venir bâcher dès qu'il y a un problème. Et ça, c'est vrai qu'on est en confiance. La lose de schiste, quand on voit travailler les ouvriers et les couvreurs, c'est incroyable parce qu'ils soigneusement enlèvent chacune des tuiles. Pendant 3 semaines, 1 mois au sol, sous des tentes, ils les retaillent, ils les brossent, ils les toquent comme ça pour voir si la pierre est encore résistante et dure. Ils ont réussi à réutiliser 80% des tuiles qui existaient sur la toiture.
1: Mais je crois que ça ne se trouve plus de toute façon, ces tuiles.
10: Et non, et les couvreurs du Cotentin essayent de garder, voire de racheter, quand ils sont sur tout leur chantier, des tuiles pour pouvoir les réutiliser sur des monuments historiques comme Vauville.
1: Comment est-ce qu'on peut expliquer ce que c'est que la lauze pour celles et ceux qui ne connaîtraient pas? Comment on peut parler de ces toitures?
10: Les lauzes de schiste, c'est comme si vous aviez des grosses tranches d'un centimètre de pierre bleue, d'une pierre qui était extraite des carrières de Tour-la-Ville à côté de Cherbourg. Et quand on se promène dans Cherbourg, on peut voir le schiste dans la maçonnerie des maisons, aussi bien sur la toiture, mais aussi dans les murs. Donc ça, c'est la partie récente, refaite cet hiver.
1: Ah oui, effectivement, on voit la différence. Hein. Et alors, il n'y a pas de gouttière?
10: Non, au 15e et au 17e, il n'y a pas de gouttière.
1: Le château de Vauville, première pierre posée au 12e siècle, avec son jardin botanique, son environnement exceptionnel, les dunes, la mare et les landes de Vauville. 80% de sa toiture en lauze de schiste est gravement endommagée, mais on devrait pouvoir remplacer cette toiture grâce à la Fondation du patrimoine, et puis tous les soutiens habituels, la commune, la région, le département et l'État.
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4: Un groupe, que dis-je, une famille, un phénomène qui parcourt le monde, les scènes et vos meilleures fêtes depuis maintenant 30 ans. Magic System, leur début, c'était à Abidjan, en Côte d'Ivoire, en 1996. 30 ans de carrière et une grande tournée anniversaire. Pour Asalpo, Manaja, Tino et Goudet, ils sont ce soir nos invités. Bienvenue et bon anniversaire Magic System.
5: Merci.
4: Bonsoir messieurs, quelle joie.
5: Bonsoir.
4: De vous avoir tous les quatre en studio. Oui. J'ai l'impression d'être un peu à Bercy avant l'heure.
5: Ah ben oui, avec Magic, Bercy ou pas, c'est l'ambiance. Il faut aller à fond.
4: Voilà. L'ambiance. Voilà. À l'africaine. Vos 30 ans, Magic System. L'aventure commence en 1996 à Abidjan, je le disais, en Côte d'Ivoire. Et ça n'a pas été des débuts faciles. J'imagine que, justement, en ayant eu du mal à vos débuts, vous devez apprécier d'autant plus le succès et la fête qui s'annonce pour les 30 ans du groupe, là.
5: Ben, exactement. Je crois que quand on a échoué avant de réussir, on prend plus goût à la réussite. Et le fait que nous soyons passés par l'échec avant d'avoir le succès que nous connaissons aujourd'hui nous a préparé, nous a forgé. Et aujourd'hui, nous profitons pleinement de ce succès. Et depuis 30 ans, voilà, c'est des moments de joie, des moments de communion avec tous ces publics qu'on a eu à rencontrer pendant nos tournées.
4: Si vous pouviez, là, si j'avais une petite baguette magique et je pouvais vous renvoyer 30 ans en arrière à Abidjan, sur l'épaule de chacun d'entre vous, plus jeune de 30 ans, qu'est-ce que vous lui diriez à ce petit gars d'il y a 30 ans qui peut-être s'inquiétait un peu en se disant « Mais est-ce que c'est une bonne idée cette vie de saltimbanque ?» Qu'est-ce que vous lui diriez?
5: On lui dira « Écoute, ça ne va pas être facile. » Mais ça va être très passionnant dès que tu pourras affronter tout ce qui va t'arriver et que tu pourras aller au-delà et que tu dois t'armer de beaucoup de passion pour pouvoir surmonter toutes tes peurs. Et c'est nos passions qui nous ont fait surmonter toutes nos peurs.
4: Ah, j'aime bien ça. Voilà. Est-ce que vous avez un autre message à passer aux jeunes, vous, d'il y a 30 ans?
6: Moi, j'allais juste rajouter pour dire, malgré tout ce que tu auras comme succès et gloire, reste humble.
4: Ah oui, ouais, ça c'est important. C'est difficile quand on est comme vous. Alors vous êtes évidemment un énorme succès en France, hein, je le disais. Il n'y a pas une fête, un anniversaire. Et puis à la télévision, un 14 juillet, une fête de la chanson française. Vous êtes toujours là, vous êtes avec nous dans nos moments les plus joyeux. Mais c'est ça dans plusieurs pays du monde. Est-ce que c'est difficile de rester humble? Est-ce qu'à un moment vous avez eu peur d'attraper un peu la grosse tête?
7: Quand tu sais, c'est déjà le départ, quand tu sais d'où tu viens. Ouais. Donc voilà, tu as une vision, donc tu es dans la continuité.
8: Voilà. Nous, on a notre devise qui est la joie de vivre. Voilà. On apporte la joie de vivre à partout où on passe.
4: Exactement. Et la joie de vivre, en fait, ça empêche de prendre la grosse tête et d'être désagréable.
5: Oui, parce que entre le trop et le peu, il y a ce qu'on appelle la mesure. C'est ça. Et la mesure, c'est de pouvoir cerner tout ce qu'il y a autour de nous et de savoir que c'est grâce au soutien des autres que nous sommes là où nous sommes aujourd'hui. C'est clair. Donc c'est avec beaucoup d'humilité. Souvent, c'est pas parce qu'on est le plus talentueux qu'on connaît le plus de succès.
4: Oui.
5: Voilà. C'est souvent parce qu'on a l'amour des autres et que c'est cet amour-là qui te porte et qui t'amène plus haut. Donc quand tu sais faire la part des choses, il n'y a pas de raison que tu prennes la grosse tête. Ouais. Le talent seul ne fait pas le succès. Il y a beaucoup de choses qui font le succès.
4: Alors justement, donc il y a une partie du succès, c'est quand même le talent, on est d'accord. Vous avez dit l'amour des autres et donc se rendre aimable des autres. Ça, c'est très important.
5: Le respect des autres aussi.
4: Ouais. Est-ce qu'il y a de la chance à un moment? Est-ce que vous pensez que Magic System, vous avez été au bon endroit, au bon moment, et que ça a déclenché les choses. On disait que c'était pas facile au début,
5: oui.
4: Et ça l'est presque devenu. Alors, c'est de la chance.
5: C'est de la chance, et il faut le dire, il y a de la chance, parce que la chance, c'est une opportunité qui s'offre à vous et qui ne vient pas plusieurs fois. Nous, on a surfé sur cette opportunité d'avoir une chanson qui a rencontré le consentement de tout le monde, une chanson que tout le monde a aimée, et on a profité de ça pour vendre notre musique à notre manière, en collaborant avec d'autres artistes, ouais. En s'adaptant aussi à l'environnement dans lequel on nous a acceptés, et en essayant plus ou moins de rentrer dans la mémoire collective de tout le monde. Parce que Magic System, c'est pas seulement Premier Gaou. Hein.
4: Non. Ah non,
5: bah, il y a aussi cette chanson avec Leslie qui nous a mis en contact avec tous les jeunes lycéens de l'époque. Mm-hmm. Cette chanson avec les 113, un Gaou à Oran, qui nous a permis d'être dans toutes les cités. Cette chanson avec Justine Labille et Jacob Devalieu du groupe Kassav, qui nous a permis d'avoir toutes les Antilles. Donc, c'est plusieurs collaborations, plusieurs styles musicaux que nous avons mis ensemble pour être là où nous sommes aujourd'hui. Donc, il y a eu une opportunité, et quand l'opportunité, on a la chance de la saisir, il faut maintenant mettre de la stratégie, c'est ce que nous avons fait.
4: Alors, la chance, l'opportunité, le talent, l'amour, dans les deux sens, il nous reste le travail. Oui, est-ce que c'est beaucoup de travail aujourd'hui, Magic System? Là, vous préparez une grande tournée 2027 pour fêter vos 30 ans. Évidemment, nous qui ne sommes pas artistes, on se dit, oh là là, les artistes, c'est la vie de rêve et tout. Racontez-nous à quel point vous travaillez.
8: Pourquoi c'est beaucoup, beaucoup, beaucoup de travail. Mais à chaque fois qu'on a Abidjan, c'est vrai qu'on a passé du temps, mais quand on a Abidjan, on se retrouve, on va chez Salif pour travailler. Pour travailler des chansons, souvent des mélodies, on apprend beaucoup de choses. Mais le travail, c'est surtout le travail.
5: Je crois qu'en toute chose, vous savez que vous avez parlé d'opportunité, vous avez parlé de talent, vous avez parlé d'humilité et tout. Mais le socle de tout ça, comme on le dit, c'est le travail. Il faut travailler chaque soir. C'est pendant 2 heures qu'on va s'exprimer devant un public. Chacun vient avec ses attentes. Donc cela demande d'harmoniser déjà un conducteur pour pouvoir aller sur scène. Cela demande de créer des chansons parce qu'on ne va pas rester avec les mêmes chansons pendant 30 ans.
4: Mais c'est bien que vous le disiez, ça, parce qu'il y a peut-être des gens qui pensent que vous vous faites fabriquer vos chansons par d'autres.
5: Ah non.
4: Donc non, Magic System, non, vous êtes les créateurs de vos chansons.
5: Nous écrivons nos chansons parce que c'est ce qui fait qu'on vit nos chansons. Vous savez, quand on va en studio pour enregistrer une chanson, quand on rentre, qu'est-ce qu'on s'est dit? Il faudrait qu'on crée déjà une ambiance dans ce studio. C'est cette ambiance-là qui va contaminer ceux qui vont écouter nos chansons. Donc quand on écoute une chanson de Magic System, il y a quelque chose qui se dégage. Cette joie de vivre qui se dégage, c'est un esprit que nous avons conçu depuis le studio. Et ça aussi, c'est un travail. Donc, il y a beaucoup, beaucoup, beaucoup de travail. Même si on met un peu de philosophie dans ce que nous faisons, il y a beaucoup de travail derrière. Et c'est le résultat que vous écoutez chaque fois que vous entendez Magic System.
4: Ah bah alors là, je vous imagine dans le studio enregistré Magic in the Air, et je me dis qu'il devait se passer quelque chose. Ah ouais. Ça vous dit, on l'écoute?
5: Ah bah oui.
4: Allez, Magic System est dans Décibel, bon anniversaire, 30 ans.

Magic System, Magic ouais. in the Air. Alors ça, c'est vraiment un énorme tube international. Ouais. C'est devenu un hymne sportif ouais. aussi. C'est une chanson sur laquelle on entend aussi Ahmed Chaouki. Mm-hmm. Voilà. Je voulais le citer parce que dans votre carrière, et ouais. Vous nous l'avez dit hein, tout à l'heure, il ouais. y a énormément de rencontres musicales, de collaborations, des gens avec qui vous avez travaillé, des gens qui vous ont remixé, des gens qui sont venus chanter avec vous sur vos albums ouais. ou qui vous ont invité sur leurs albums. Je pense par exemple, on l'a pas encore cité, à Khaled. Oh,

0: Magic System. La question qui tue. Pour vos 30 ans, est-ce que vous avez une collaboration de rêve? Quelqu'un avec qui vous adoreriez collaborer? Et c'est pas encore fait, mais ça ferait un super cadeau de 30 ans.
1: Ben, il y a pas mal de projets sur lesquels nous sommes présentement. Je crois que c'est on est en train de voir pour travailler du côté de l'Amérique latine, parce que ça commence à monter là-bas aussi. Belle ambiance. On a une pensée pour Théodora, pensée pour Shakira. Voilà, on a envie de bosser aussi avec l'autre partie du monde, parce que dans l'espace francophone, c'est vrai qu'on a essayé toutes les expériences. Ça serait bien aussi qu'on essaye avec les latinos, voir ce que ça peut donner. Donc le beau cadeau qu'on pourrait avoir, c'est de travailler avec un artiste latino qui pourrait apporter un plus.
0: Très beau projet. Hablo espagnol. Bon. Oui, bien. Non, moi pas du tout. Moi je ne peux pas faire de duo avec Bad Bunny. Je ne sais pas parler. Votre tournée, la grande tournée des 30 ans de Magic System. Est-ce que ça a un goût particulier, une tournée comme ça, une tournée de Zénith et d'Arena, parce que vous avez joué dans des lieux tellement grands, vous.
1: Oui, mais c'est toujours bien de repartir à la conquête de son public. C'est des concerts exceptionnels. Ce n'est pas un concert comme une tournée ordinaire, mais c'est un peu le bilan de toutes ces 30 années. Et vous savez très bien que ces 30 années, nous avons traversé toutes les générations. Aujourd'hui, il y a des pépés qui nous écoutent, il y a des papas qui nous écoutent, il y a des enfants qui nous écoutent. Donc pépé, mémé, maman, papa, tout le monde vient.
2: Petits-enfants.
1: Et voilà, et chacun aura sa part. Donc c'est 2 heures de communion, 2 heures de... Ce n'est même pas un concert. Venir à un spectacle de Magic System, ce n'est pas un concert, c'est une messe. C'est une messe de prière, de communion, de... Voilà, on va vivre des choses. On va partir de premier Gaou jusqu'à Magic Indière, en passant par Bouger, Chéri Coco, la danse des magiciens.
2: Zouglou Dance.
1: Tous les succès qui ont été égrenés pendant toute notre carrière.
0: Ah oui, donc immense plaisir pour le public. On connaît tout par cœur déjà, quoi.
1: Tous ceux qui vont venir, je crois que le lendemain, il faut s'arranger à avoir un jour de repos. Parce que quand on rentre...
0: C'est pour ça qu'on vous prévient un an en avance pour poser des vacances.
1: Non, voilà, poser des vacances. Parce qu'il faut se reposer après, parce que un concert de Magic System, c'est une salle de sport géante.
0: Ça va vous faire le cardio.
1: Voilà, ça vous fait le cardio, voilà.
0: Vous avez vendu 5 millions d'albums dans le monde. Ouais. Je pense qu'on peut rajouter 5 millions de repiques, parce qu'on a dû repiquer vos albums sur des cassettes, etc. Voilà. Ouais. Donc ça fait beaucoup. Ouais. Vous cartonnez aussi en streaming, vous avez plus d'un milliard de vues sur YouTube. Ouais. Ça aussi, c'est fou. Quand vous avez commencé, on n'écoutait pas la musique sur Internet. Qu'est-ce que vous pensez alors de ce passage-là? Je ne sais pas si c'est la même chose, d'ailleurs, si le passage a été aussi difficile sur le continent africain qu'en Europe. Ouais. Parce que sur le continent africain, de toute façon, traditionnellement, il y avait déjà un marché parallèle de la musique qui ne passait pas par les maisons de disques. En revanche, en Europe, oui, ça a bien embêté tout le monde parce qu'on achetait nos disques au supermarché très sagement. Comment vous l'avez vécu, vous, alors, ce passage au streaming, à la musique qui n'est plus forcément gravée sur des disques?
1: Ben, je crois que c'était un mal pour un bien, parce qu'en termes de piraterie, déjà en Afrique, on ne s'en sortait pas. Quand on était sur le support physique, on vendait des œuvres dont les retombées ne nous revenaient pas directement.
0: Oui, non.
1: Aujourd'hui, même si au niveau de l'Afrique, nous sommes encore en transition numérique, les choses vont encore mieux parce qu'il y a une traçabilité. Et ça peut nourrir son homme si c'est bien suivi. Ici en France, c'est vrai qu'au départ, on n'a pas vite accepté parce que on avait un lien avec le physique. C'était des rapports, nous on avait des séances de dédicaces dans les FNAC, dans des supermarchés avec nos fans et tout. Ça n'existe plus, c'est devenu trop du virtuel. Et d'ailleurs, on est en train de penser à faire revenir les vinyles, les CD. Pendant la tournée de Magic System, on va revendre ces supports-là parce que ça nous permettait de conserver un certain lien avec nos fans. Aujourd'hui, malheureusement, c'est du streaming. C'est vrai que commercialement, c'est plus facile, mais en termes de chaleur, en termes de rapport humain, il y a quelque chose qui nous manque quand même aujourd'hui.
0: Oui, puis on a envie de garder quand même un souvenir.
1: C'est ça.
0: Mais peut-être qu'aujourd'hui, en fait, en rentrant d'un concert, plutôt que d'acheter un t-shirt, on peut acheter le vinyle, quoi.
1: Justement, c'est d'ailleurs pour ça qu'on va faire un gros marché de merchandising avec tous ceux qui vont venir, des casquettes, des t-shirts, des CD, même ceux qui ont des CD à la maison, qui n'ont peut-être pas eu la chance de les voir signer par nous, pourront revenir avec ça et qu'on puisse signer parce que ces moments-là nous manquent, ces moments de dédicace nous manquent. Et voilà, ça sera l'occasion de nous racheter ou de nous retrouver à nouveau pour ça.
0: Vous parliez tout à l'heure de Leslie et je vous avoue que ça a fait battre mon petit cœur que cette chanson avec Leslie, je crois que c'est comme ça, moi, que vraiment, je vous ai adopté définitivement. J'ai dit, ces mecs-là, ils sont super. On ne sait jamais dans la vie. Donc, il y a Leslie, Magic System. Ouais. C'est quoi vos souvenirs de cette époque? C'est vrai, vous avez dit, ça nous a connectés avec les ados en France.

0: l'occasion de se retrouver, parce que se retrouver sur scène avec Leslie, ça c'était en 2003.
1: Ouais, il y a 20 ans.
0: Ben voilà, il y a plus que 20 ans.
1: Oh là là, oui, 23, voilà. Mais je voulais laisser la vie. <C'est
0: rire> Donc se retrouver sur scène avec Leslie, se retrouver sur scène avec Soprano, avec Kimbe, avec Mokobe, Rimka et tout ça. C'est des moments que nous voulons partager avec tous nos fans. Donc c'est franchement, on a hâte d'être
1: en tournée.
0: Voilà.
1: Vous avez compris le message, les amis, avoir des surprises. 30 ans de carrière, 5 millions d'albums vendus, des milliards de vues sur YouTube, 3 albums de platine, et puis des disques d'or, de platine, de diamant, un single triple diamant export, c'est celui qu'on a écouté tout à l'heure, c'est Magic in the Air, qui est votre arme atomique de bonheur. Voilà, partout sur la planète. Mais on a quand même évoqué tout à l'heure le fait que dans vos 30 ans de carrière, bah, au début, c'était pas la fête à la cafette, on va dire, Magic System. Et alors, autant, bah, on se dit, voilà, un groupe qui démarre, c'est normal que ce soit un peu compliqué au début. Quelles épreuves, quelles difficultés vous avez connues, bah, notamment à vos débuts à Abidjan? C'était quoi la difficulté pour vous?
2: Ben déjà, pour avoir un producteur, c'était déjà difficile.
1: Ouais.
2: Et après, bon, vous savez que l'Afrique, du côté musical, il y a beaucoup de problèmes. Donc nous, on a fait notre petit bonhomme de chemin. C'était pas facile, franchement. On s'est débrouillé au quartier avec une autre tam-tam.
1: Ouais.
2: Et puis un jour, on a eu la chance de connaître un producteur. On fait un premier album qui ne marche pas en plus. Donc ça devient encore une qu'est-ce que je peux dire,
0: un autre défi.
1: Mais c'est vrai que c'est une déception quand on appelle de tous ses voeux enfin son premier album et qui fonctionne pas. Ouais, c'est dur.
2: Et après on s'est dit on va pas lâcher.
1: C'est ça en fait le secret, c'est la persévérance.
2: C'est ça.
0: La résilience, parce que une chose est de tomber, une chose est d'échouer.
2: C'est ça.
0: Mais le plus difficile, c'est de pouvoir se relever pour continuer.
2: C'est clair.
1: Ouais.
0: Parce que c'est tout un espoir qui meurt quand on échoue.
1: Parfois, on échoue parce qu'on n'a pas bien fait. Parfois, on échoue parce que celui qui est en face a les oreilles bouchées ou pleines de cire d'abeille.
0: Ouais.
1: J'en veux pour preuve le parcours de premier gaou.
0: Oui. Le premier gaou n'est pas gaou.
1: C'est le deuxième gaou qui est gaou. Combien de maisons de disques ont refusé premier gaou?
0: Je ne sais plus du combien, mais le nombre de producteurs déjà.
1: Ouais.
0: Je crois qu'on est passé de main en main parce que personne ne croyait en ce titre.
1: Et vous y croyez?
0: Ben oui, parce que c'est notre esprit, on y a mis des notes pour pouvoir donner quelque chose. Mais vous savez, quand vous avez échoué pour la première fois, en Afrique, c'est difficile d'avoir une deuxième chance. Donc, c'était pas évident. Et puis, c'est arrivé. Les personnes qui ont cru en nous ont vu vite les résultats. Et puis, c'est parti.
1: Ouais.
0: Mais nous, on se projetait déjà parce que c'était un autre défi. Quand on connaît un tel succès, on s'est dit, mais comment on fait pour garder la barre haut comme ça? C'était quand même difficile. Mais bon, on a essayé. Et puis après, ça a marché. Mais comme Manadia l'a dit, c'est le côté de la professionnalisation qui n'était pas évidente en Afrique. Nous n'avions pas un secteur musical très professionnel. Donc il a fallu que nous arrivions en France dans les années 2000. Et là, on a connu ce qu'on appelle la professionnalisation de la musique.
1: En fait, vous avez transformé l'essai, quoi.
0: C'était de la passion quand on était en Afrique, mais quand on est arrivé ici, c'est devenu une profession.
1: Voilà. Quand on vous entend chanter premier gaou a cappella à l'Olympia en 2002, on se dit que heureusement que vous y avez cru.

genre de moment magique que vous allez vivre avec Magic System, la tournée des 30 ans. Merci infiniment d'être venu nous voir à Salle.

0: Magic System était dans Décibel pour l'annonce de la grande tournée qu'ils donneront partout en France pour fêter leurs 30 ans.
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1: Une artiste qui ne sera pas la voix d'un seul tube.
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1: Quel tube, hein, cela dit. Soleil Bleu nous a fait danser tout l'été dernier et nous a permis de découvrir la voix de Louisa, jeune trentenaire franco-brésilienne, amoureuse de toutes les musiques, qui vient ce soir vous présenter son premier album. Et bonsoir Louisa.
3: Bonsoir.
1: Bienvenue dans Décibel. Chère Louisa, on s'était croisés aux dernières Victoires de la musique. Et alors, je vous avais trouvé complètement à votre place. Et je sais pas, contente de faire partie de cette grosse cérémonie. Certaines et certains y étaient vraiment le ventre serré, pas bien, avec des gouttes de sueur là sur les tempes. Et vous, non, vous étiez bien avec vos deux copains de Bleu Soleil.
3: Oui.
1: C'est un bon souvenir.
3: Ouais, c'était un bon souvenir. En fait, je me suis, juste avant mon passage, juste avant qu'on rentre sur scène, il y a du coup le présentateur qui dit, et maintenant une habituée de la scène. En fait, il allait appeler Camélia Jordana, mais c'était juste avant nous. Et en fait, je me suis dit, je me suis matrixé le cerveau en m'imaginant que j'étais une habituée. Je dis mais oui,
1: des cérémonies.
3: Mais oui, je suis une habituée, je suis à ma place, c'est là ici.
1: Ouais. En tout cas, c'était une belle soirée. C'était une belle soirée.
3: Ouais, c'était une belle soirée. Puis je revenais du Brésil, donc ouais. J'étais dans une good vibe.
1: Ok. Alors, j'ai un peu menti tout à l'heure quand j'ai dit que c'est avec Soleil Bleu qu'on a découvert votre voix. En vrai, sur plein d'albums, on vous entend, Louisa. Nous, ici, dans Décibel, on avait craqué sur Hélicoptère, le dernier album de Féfé. Il était venu en parler dans l'émission et il avait parlé de Quelque part, votre duo. Quelque part.

0: Louisa et Féfé. Louisa.
1: Féfé.
0: Il est bien cet album, hein. Ouais. Hélicoptère sous-côté. Allez écouter Féfé, vous serez heureux. Mahom aussi, qui vous fait chanter Le temps de l'amour.

0: je me dis, c'est le CV d'une chanteuse qui a commencé par faire ses classes beaucoup sur scène. Et c'est comme ça qu'on rencontre sa famille musicale et des gens chez qui on va comme ça inviter sur un ou deux morceaux.
1: Ouais, alors là on a entendu trois, mais en vrai il y en a bien plein d'autres.
0: Énormément.
1: Il y avait Fakir aussi, il y a du coup Kewa, Stylo, il y en a beaucoup.
0: Il y en a énormément.
1: Et la plupart, ouais, avant d'être chanteuse professionnelle, je squattais les scènes des autres en fait, je montais sur la scène des autres et j'attrapais un micro, c'était genre plus fort que moi. Il fallait que je partage les mélodies que j'avais dans ma tête, vraiment c'était vital quoi. Et du coup, heureusement, tout s'est bien passé. Et apparemment, j'ai fait des prestations assez correctes puisque les gens m'ont proposé ensuite d'enregistrer oui. avec eux. Donc la plupart du temps, ça s'est fait comme ça, oui, en volant le micro, en volant
0: au culot, en fait.
1: Au culot total.
0: Au culot et au talent, parce que effectivement, ouais. une fois qu'on a chopé le micro, faut assurer. Et ça a été votre cas. Alors c'est marrant, vous avez employé l'expression avant d'être chanteuse professionnelle. Qu'est-ce qui pour vous est le point de bascule, le moment entre la fille qui rêve de chanter et la fille qui est chanteuse?
1: Mais en fait, j'ai pas tant rêvé de chanter. C'est vraiment, comme je disais, c'est devenu vital, quoi. Vraiment, à un moment donné, je pouvais plus assister à un concert en tant que spectatrice. J'avais deux options. Soit il fallait que je parte du concert, soit il fallait que je monte sur la scène pour chanter, parce que vraiment, c'était physique, quoi. Je sentais que ça brûlait en moi. Il fallait absolument que soit je parte, soit que je monte sur la scène. Donc, c'était pas tant un rêve, mais vraiment une nécessité, quoi. Vraiment.
0: Magnifique, c'est la première fois que j'entends ça, Louisa. Non, mais alors, moi, franchement, ça me touche énormément ce que vous dites, parce que en fait, je pense que les artistes pour qui c'est vital, pour qui c'est faire de la musique ou mourir, alors, c'est pas les plus équilibrés dans la vie, mais qu'est-ce qu'ils donnent, quoi, quand ils sont sur scène ou même quand ils sont en studio. Alors, c'est quoi le parcours qui vous amène à ça, à ce feu dans le ventre? Je sais que vous avez fait très jeune de la musique, vous avez aussi fait les beaux-arts. Bref, vous êtes une artiste avec un grand A. Racontez-moi un petit peu le parcours.
1: Bon, déjà, je suis née dans une famille artistique. Mon père, lui, il est musicien. Ma mère, elle est danseuse contemporaine. Et mon père fait du jazz et ma mère, du coup, danse contemporaine. Donc, les deux, dans leur médium, on parle beaucoup de liberté, quoi. C'est vrai que dans le jazz, on parle, du coup, d'improvisation. Oui. Et pareil, dans la danse contemporaine, danse contact. Et ma mère, elle nous a toujours, depuis petite, elle nous a amenés à nous libérer corporellement et à réussir à s'exprimer sans peur avec notre corps, et elle nous faisait des gages en fait, genre ok, pour 2 euros là au milieu il y a un bouchon on était en voiture, il y a un bouchon, je mets la musique à fond et tu danses au milieu des voitures. Donc, quand t'es petit, pour 2 euros tu le fais, tu vois. Ouais. Où on est là, on voulait trop l'énorme sucette dans la boulangerie, elle dit bah ok, vous voulez la sucette, mais là on doit danser la valse au milieu de la boulangerie pendant 5 minutes, et on était là bah vas-y, ok, tu vois, voilà, avec le recul j'ai dit génial. Génial. Et en fait, elle nous a libérés quelque part.
0: Ah bah là, c'est le vaccin contre tous les complexes.
1: Ouais.
0: Formidable. Et alors, c'est votre maman ou votre papa qui est brésilien?
1: C'est ma mère.
0: Ah.
1: Ouais. C'est la liberdade do Brasil. Et du coup, déjà, il y a eu ce côté-là où, depuis que je suis née, tu vois, on se met pieds nus, on danse dans la rue, elle nous a, voilà, il y a ouais. eu ce truc-là. Et ensuite, mon père, dans la musique, j'ai beaucoup écouté, il nous a, voilà, il y a des disques magnifiques dans sa bibliothèque, il y a du monde entier, c'est vraiment voilà, j'ai découvert le monde ouais. quoi, dans ces disques, et très comment dire, avec une écoute assez rigoureuse, quoi. C'est vrai ouais. que voilà, il fallait une écoute attentive, et j'ai vraiment, voilà.
0: C'est l'écoute qui permet d'apprendre des choses aussi, en écoutant les autres, quand on écoute vraiment.
1: Ouais, tout à fait. Je pense que, ouais, mon père, il a eu plus une approche un petit peu, plus sérieuse, en fait, dans son approche avec l'art, même dans le cinéma, tu vois. C'est vrai qu'il est très cinéphile aussi. Il fallait qu'on regarde, le film depuis le générique. Quand tu vois, voilà, c'était très sérieux. Et moi, j'ai des tics maintenant, tu sais, quand je regarde des films avec des copains, j'ai dit, non, mais on se tait,
0: Ah, il faut pas se lever au cinéma avant la fin du générique de fin, quoi.
1: Oui, non, mais même surtout à la pas. Maison, tu ouais. vois, ah, je veux ouais. dire, on éteint tout, là, le film a commencé, genre, c'est silent, mais genre, vraiment, il nous regardait, genre... et bref, je reproduis un peu ces tics, un peu des tyrans, comme ça, mais bref, au final, ça m'a permis aussi d'avoir un regard et une écoute attentive sur l'art en général. Donc oui, donc j'ai toujours baigné dans la musique, mon père musicien, donc j'étais toujours dans les répétitions, dans les concerts, les tournées, et du coup génial quoi, j'ai toujours j'ai grandi avec ça. Et dès que mes parents ils ont capté que j'aimais bien chanter, du coup ils m'ont mis à la maîtrise de Bretagne, c'est un cursus horaire aménagé, du coup
0: c'est très intensif là. Ouais, ce sont des jeunes musiciens mais qui bossent comme des pros hein.
1: Ouais, 4 heures par jour quand même, tous les jours, ouais, tous les jours conservatoire, mais c'était super parce que du coup j'allais à l'école que le matin
0: et conservatoire l'après-midi.
1: Ouais. Donc pour nous c'était le rêve hein, c'était trop bien, et là formation classique, voilà, ça c'est très très rigoureux aussi, mais aujourd'hui c'est ce qui me donne la liberté aujourd'hui d'aller où je veux musicalement quoi, donc ça c'est vraiment génial.
0: Dans ce premier album, justement, hein, on va dans plein d'endroits, que vous entendrez tout à l'heure, parce qu'on va se balader dans le disque. Mais on va commencer avec la chanson qui vous a amené aux victoires de la musique et qui a été le gros tube depuis l'été dernier. C'est Soleil Bleu, donc en collaboration avec Bleu Soleil. Et alors, la légende raconte, Louisa, que vous avez écrit les paroles dans le RER.
1: Une partie des paroles, ouais.
0: C'est génial. Parce qu'alors, ça n'a rien à voir avec un RER, hein, pour ceux qui connaissent pas la chanson.
1: Bah ouais, mais justement, j'avais... Ouais. En fait, je revenais du Brésil, là. Le Brésil est toujours quelque part. Hein.
0: Oui.
1: C'est évident. Et oui, séparation et... Ouais, c'est comme si j'avais fait un voyage astral, comment dire, une projection, j'ai fermé les yeux et je me suis... j'ai imaginé mon monde... Parfait. Je l'ai écrit pour me faire du bien en fait, et j'ai pas du tout. Mais c'était inconsciemment. J'ai tout fait ça inconsciemment. Je pensais même pas un jour la chanter en live. Je pensais pas que encore moins que ça allait exploser comme ça. Donc je l'ai vraiment fait pour moi et sans imaginer que ça allait faire du bien à autant de monde. Donc ça c'est vraiment trop bien.
0: Louisa, élève de la maîtrise de Bretagne à Rennes, énormément de chants, etc. Ça c'est toute votre enfance, beaucoup de musique. Donc on a dit du piano, de la guitare, de la harpe, de la danse, etc. Et à un moment, vous allez évidemment prendre votre envol, qui amènera un peu plus tard aux collaborations dont on a parlé et puis à ce premier album. Mais je sais que ce qui a beaucoup changé votre vie et finalement qui vous a transformé en l'artiste que vous êtes aujourd'hui, c'est les voyages.
1: Oui, tout à fait. Ouais. Tout à fait. C'est vrai que après la maîtrise de Bretagne, arrivé au lycée, j'osais pas chanter. C'est vrai qu'en France, il y a un peu ce truc du jugement, du regard de l'autre, et j'osais pas dire que je chantais. En plus, je faisais du classique, alors ouais. trop la honte. Du coup, mes potes au lycée ne savaient pas du tout que je chantais. Et puis, en plus, j'avais d'autres aspirations. Je commençais à découvrir la musique électro, donc voilà.
0: Ouais.
1: Et ensuite, mais il y avait quand même cette pudeur, un peu cette gêne, voilà. Et à 18 ans, je suis retournée au Brésil toute seule. Et là, les Brésiliens, ils ont une sorte de bienveillance de base, quoi que tu fasses, ils t'aiment. Et en fait, donc à 18 ans, ils m'ont redonné la force de juste rouvrir ma voix. Et à 19 ans, je suis restée à La Réunion pour 5 ans. J'ai fait mes études là-bas.
0: Les Beaux-Arts, ouais.
1: Et en fait, à La Réunion, là, du coup, là, la voix, elle s'est... Là, je l'ai plus refermée, là. Ouais. Je l'ai plus refermée. J'ai découvert, du coup, les jam sessions, donc la musique improvisée. Et à La Réunion, c'est très riche. Du coup, il y a vraiment énormément d'un... C'est vraiment, on appelle La Réunion, je pense.
0: Oui, ça réunit.
1: Ouais, ouais. Il y a des influences du monde entier, des gens... du coup, quand on fait des jam sessions, c'est des vrais jams dans le sens où on invente tout du début à la fin.
0: C'est-à-dire que vous, quand vous chantez dans une jam, vous savez pas ce que vous allez chanter, vous improvisez des paroles, vous accompagnez...
1: Alors, j'improvise. Moi, quand je chante à la base, je chante dans une langue inventée. Les, les paroles, ça vient après, c'est venu un petit peu par défaut, par contrainte. Mais moi, donc, j'ai sorti plein de sons, j'ai sorti même un EP entier dans un langage inventé. Et c'est mon langage préféré. C'est, j'utilise ma voix simplement comme un instrument, en fait. Et avant de mettre du sens, parfois, je trouve que la musique, elle parle tellement déjà d'elle-même et les mots, ils peuvent être réducteurs, quoi. Et donc, c'est juste utiliser ma voix comme un instrument musical, quoi. Et du coup, voilà, j'improvise comme ça. Je peux, c'est ce qui m'intéresse, c'est ça, c'est la mélodie, la musicalité des sons et la percussion aussi des sonorités, des mots. Et quand je chantais à la maîtrise, on chantait en allemand ou en latin, donc moi je comprenais rien de ce que je chantais. Oui. Et c'est quand on lisait les partitions, il y avait une note et un son en bas, et moi j'ai appris à la musique comme ça, en fait. C'est juste une note et une sonorité. Je pense que c'est comme ça que j'ai construit un petit peu ma perception de la musique, quoi. Et du coup, ouais, voilà, complètement improvisé. Il pouvait y avoir un clavier qui faisait du hip-hop, un violon classique avec un rythme de percussion maloya traditionnel de la Réunion, et puis on mélangeait tout ensemble, et puis on faisait une musique tous ensemble. Et c'est vraiment là, donc je suis tombée dedans, et personne pouvait m'arrêter. Je pouvais chanter pendant 3 jours non-stop, quoi.
0: Ben, ce foisonnement, on le retrouve hein, dans ce premier album. Il vient de sortir. Alors, les amis, évidemment, je vous le recommande. Pour se balader un petit peu dedans, vous dire que, bah oui, du voyage, il y en aura toujours avec Louisa et Jetlag. Je t'ai...

0: Alors, Louisa, toutes ces chansons qui viennent de sortir, comment elles sont arrivées? Est-ce que tout ça est très récent? Est-ce qu'il y a des chansons que vous avez en vous depuis vos premiers voyages au Brésil, à La Réunion, etc.? On est comment dans le temps sur ce disque?
1: Alors c'est très mélangé, c'est vrai que j'ai des textes, je pense, qui traînent dans mon téléphone depuis 2 années au moins.
0: Ouais.
1: 3 ans, le temps passe tellement vite.
0: Louisa, elle est en train de regarder en fait l'arrière de sa pochette pour voir un peu les chansons. Celle qui arrive par exemple, La Vida Loca.
1: Alors La Vida Loca, celle-ci, elle s'est faite cette année. Je l'ai écrite cette année. Et en fait, quand j'ai commencé à l'écrire, j'ai pensé à inviter Carbone dessus. C'était le feat que je voulais faire avec Carbone, parce que je trouvais que c'était un peu la vibe un peu solaire qu'il avait dans Imagine. On venait de se rencontrer, je l'ai trouvé super. Et quand je commençais à l'écrire, je me suis dit, ah, ça me fait penser à Carbone, viens, je l'invite. Et le jour d'arriver au studio, il me dit, ah, mais je sais pas, je crois que celle-ci, c'est un peu gagné d'avance. Moi, je chercherai un truc un peu plus mélancolique. Et du coup, on est parti sur totalement autre chose.
0: Vous avez fait étincelle
1: on
0: ensemble.
1: On a fait étincelle. Du coup, on a rouvert nos tiroirs, on a fouillé ce qu'on avait, et puis on a inventé une nouvelle chanson. Étincelle, du coup, La Vida Loca, ça s'est fait cette année. Ouais. Il y a des bouts, j'avais déjà commencé à écrire, par exemple, Western Chinois. Je me souviens que j'avais Western Chinois. J'ai testé dans toutes les langues. J'ai testé dans toutes les langues. J'ai même fait une version avec un mélange de hongrois, de japonais, j'ai fait vraiment plein de versions.
0: Mais si vous vous demandez, western chinois, c'est comme ça.

0: Dire qu'en fait, une chanson, avant le jour, la seconde où vous l'enregistrez, elle peut changer 600 fois.
1: Bah même maintenant, hein, moi j'aimerais bien faire un album juste de remix de mes propres chansons.
0: Enfin, il vient de sortir, Lisa. Attendez un peu quand même. Faut attendre la réédition, quoi, dans quelques mois.
1: Ouais.
0: Ah ouais, mais c'est vrai. Mais oui, mais ça, c'est voilà les vestiges du live en fait et de toutes ces jam sessions, etc. Pour vous, en fait, la musique, elle est pas figée.
1: C'est hyper difficile. C'est hyper difficile de se dire, c'est fini.
0: C'est comme ça.
1: Ouais. C'est vrai qu'il peut avoir vraiment plein de directions différentes et c'est très compliqué pour moi, ouais, de figer ça. Moi, je fais de la peinture et c'est un peu pareil de dire vas-y là on s'arrête. Du coup, je fais plusieurs versions de peinture. Enfin, bon, bref, je vais pas partir.
0: On s'est baladé un petit peu à l'intérieur de ce disque extrêmement solaire et qui réunit finalement tout ce que vous aimez dans la musique. Vous avez réussi à le mettre dans votre disque.
1: Il a fallu me canaliser un petit peu. Oui, parce que j'aime le monde, en fait. J'aime le monde. On m'a dit, Louisa, premier album, viens, on essaye un petit peu de pas trop perdre le public. Mais voilà, d'essayer d'avoir quand même un fil rouge. Bon, évidemment, il y a le Brésil qui est là. Il y a ma double culture qui est celle-là. On ne peut pas y échapper.
0: Mais on ne veut pas y échapper.
1: On ne veut pas y échapper. Après, j'ai un grand amour de la musique tzigane, aussi Balkans, spécifiquement Roumanie. J'ai réussi un petit peu à l'intégrer à la fin d'un morceau qui s'appelle Nuages, que j'ai fait en featuring avec
0: La Daniva.
1: Avec La Daniva, ouais.
0: Ah, on écoute quelques notes, et j'adore ce morceau.
1: Trop bien.

0: On est presque dans un film de Costa Rica.
1: Je suis fan, c'est mon rêve de jouer dans un film de Costa Rica et de chanter avec lui. Je te jure, c'est.
0: Mais il faut lui dire, Emir, she's here.
1: Oui.
0: Elle est là.
1: Non, mais
0: elle
1: en plus, Louisa.
0: Il me connaît, genre, j'ai squatté une de ses scènes aussi.
1: Ah, bah oui. Faut dire, les concerts d'Emir Costa Rica et le No Smoking Orchestra, c'est quelque chose.
0: C'était
1: hein.
0: Ça.
1: Ah
0: ouais.
1: À La Réunion en 2016.
0: Ah ouais.
1: Je suis montée sur la scène dans un festival et j'ai chopé le micro. Je savais pas trop qui c'était à cette époque-là. Et je vois, il joue de la guitare. Il me regarde et il vient me voir, fait What's your name? Et
0: j'ai dit, vous le faites bien, vous l'imitez hyper ouais. Bien, je l'ai interviewé, il a vraiment cette voix.
1: J'ai dit, Louisa, et là, et notre chanteuse, Louisa! Et les gens, ils pensaient tous que j'étais slave ou roumaine, ouais. Parce que comme j'improvisais aussi mon langage quand je chantais, c'était ouais. Marrant.
0: Que de bons souvenirs. Alors ça, c'est un très très beau souvenir de scène. Ça veut dire que donc la tournée qui s'annonce, autant que ce soit là, sur tous les festivals d'été, je l'ai dit, hein, vous êtes une des artistes les plus programmées cette année. Et puis ensuite, donc il y a votre tournée à vous. Tout est déjà prêt dans votre tête.
1: J'ai trop hâte. Bah déjà, nous, on va vivre la première aventure du tourbus. Pas sur toute la tournée, mais sur quand même une bonne partie. Et moi, j'ai jamais voyagé en tourbus, donc j'ai très hâte de découvrir ça. Plus c'est mon équipe de musiciens, on est des bons jammers. Du coup, on va faire de la musique. Ça se trouve, il y a un album qui va naître.
0: C'est possible, hein, que ça vous inspire en vrai.
1: Ouais.
0: Et puis je citais ces énormes festivals. Ça va être des foules assez énormes et denses et compactes. Ça vous excite? Ça vous donne le trac?
1: Écoute, j'ai là du coup à force d'avoir fait quand même beaucoup de scènes,
0: oui.
1: Je suis de plus en plus libérée. C'est vrai que moi les deux premières années quand j'ai commencé à faire de la scène, du coup ça remonte à 2018-2019, j'étais terrifiée à parler au public. Je disais quasiment rien, je disais bonjour, au revoir, au milieu je disais le nom du groupe, oui. Mais voilà, et là de plus en plus. Maintenant, ça fait tellement du bien de pas avoir peur, d'être libérée, de parler, parce que je pouvais chanter devant 20 000 personnes, mais parler au public, en fait, quand j'ai réalisé que je devais faire l'animation aussi,
0: oui.
1: J'avais pas eu conscience de ça, en fait, au début, avant mon tout premier concert. Tu sais, je me disais, bon, je suis chanteuse, je vais chanter, mais non, en fait, il faut animer, c'est un autre métier, quoi. Et là, maintenant, j'aime bien, je me suis trouvé un petit clown, et ça me fait du bien, du coup, là, maintenant, bon, préparez-vous, peut-être, je vais vous mettre des tunnels, avant, je parlais pas, maintenant,
0: elle va faire des chroniques.
1: Même ça nous arrive genre d'improviser complètement une musique maintenant en live. Parce que ça aussi c'est un truc que j'avais pas conscience avant de faire mes premières scènes. C'est qu'on allait devoir faire tout le temps les mêmes chansons en concert.
0: Ah oui, la fameuse setlist.
1: Ouais, et c'est vrai que comme je viens de la musique improvisée, des jams et tout, ce que j'aime, c'est créer la musique instantanée, quoi. C'est de la découvrir au moment où je la fais. Et là, de savoir que j'allais faire tout le temps les mêmes morceaux, ça m'a un petit peu, c'était un peu la désillusion. Donc là, avec mes musiciens, c'est cool. Ça nous arrive des fois d'improviser une musique sur scène et ça, c'est génial.
0: Ah, donc n'hésitez pas à prendre des billets pour plusieurs dates de concert de Louisa. A priori, oui. Il y aura des surprises à chaque fois. Et donc, entre les chansons, c'est le retour de la petite fille qui dansait dans les embouteillages. Ça y est, libérée, délivrée. Louisa, je vous souhaite le meilleur avec ce disque et avec cette énorme tournée. Et à la prochaine, Louisa. Merci.
1: Merci beaucoup.
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4: Bonjour à toutes et à tous. Soyez les bienvenus si vous nous rejoignez. J'espère que vous avez passé un bon week-end et que la semaine s'annonce bien. Nous pensons également fort à tous les sinistrés des feux et aux services de secours qui interviennent depuis le début de cet épisode inédit d'incendie. Alors jusqu'à 13h, ce sont les meilleurs moments au taquet avec Valérie Damido et Eric Bastien. Avec nos candidats du jour, il y aura des imitations, une histoire de fer à repasser et des rencontres amoureuses. Je ne vous en dis pas plus.
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4: Bon courage à vous qui êtes au travail. Et puis côté météo, les températures vont à nouveau remonter cette semaine. Faites donc attention à vous et à la chaleur. Pensez à vous hydrater régulièrement. Musique maintenant avec Axel Red, Sensualité sur votre radio ici. Jamais.

0: Sensualité, Axel Red sur votre radio ici. Valérie Damido et Eric Bastien sont maintenant avec Franck qui donne un petit aperçu de ses talents d'imitateur. Quant à Véronique d'ici le Pays de Savoie, elle nous explique sur votre radio ici pourquoi elle n'exerce pas le métier dont elle rêvait et ses raisons sont très bonnes. Sinon, ça aurait été un tout petit peu compliqué, je pense.
1: Alors, on parlait avec notre Franck qui joue avec ici Picardie de ça. Et oui, parce qu'il a raté le concours, il a voulu être gendarme, mais il a été gendarme pendant 5 jours. Pourquoi ? Parce qu'il a tourné dans un téléfilm. Raconte-nous.
2: Ben voilà, j'ai eu la chance de faire de la figuration dans un téléfilm qui a été tourné dans la région Baie de Somme. Et j'ai été gendarme pendant 5 jours avec Lionel Astier, Sonia Roland, Jérôme Robard, François Ferroletto. Et en fait, j'ai pu revêtir l'uniforme pendant 5 jours et déambuler dans la baie de Somme, les rues de la ville, le trottoir. Ah oui.
1: Oh, t'avais le costume, t'as fait les photos, j'imagine. Bah oui, bien sûr.
2: Oui, j'ai fait beaucoup de photos pour avoir des bons souvenirs. C'était vraiment ambiance bon enfant, on mangeait tout le monde ensemble avec le réalisateur. Les comédiens étaient accessibles, on a vraiment passé un très bon moment. Il n'y a que Sonia Roland qui a souffert des conditions météo.
3: Ah, il faisait froid.
2: Très froid.
1: Oui, mais moi j'aurais souffert aussi. On n'aime pas le froid, donc t'essayes de faire comédien, mais tu fais aussi imitateur. Et paraît que tu imites des gens. Alors tu vas nous imiter un peu des gens, puis on va essayer de trouver. Vas-y,
3: allez,
1: c'est parti, on t'écoute.
2: Valérie, t'es là ou t'es pas là, Valérie? Si t'es là, c'est que t'es ici, c'est qui à la radio?
3: Jeff!
1: Jeff Tuche!
3: Jean-Paul Roux.
1: Ah bah oui, c'est Eric, Jeff Tuche.
3: Pas mal. Hein.
2: Je sais que vous aimez, Eric, la bonne nourriture, mais je vous conseille la tête de veau.
3: Mais écoutez, je suis d'accord.
1: Chirac!
3: Allez, une autre!
1: Allez,
3: dernière.
1: Une autre.
3: C'est bon,
2: là. Valérie, vous êtes toujours là, Valérie? J'espère que tout le monde est au taquet aujourd'hui. Hein? Ça va aller?
1: Tac, badaboum!
3: Eh
1: ben voilà, t'as plus qu'à faire. Tu feras la première partie du spectacle des trois poneys avec.
3: Fais ma première partie. Enfin, fais le spectacle. Je ferai que la première, je suis tellement minable. Par contre, je voudrais juste dire à Didier Gustin qu'il peut s'inquiéter. Hein, là,
1: oui, Didier, si tu nous écoutes,
3: là,
1: mon chéri.
3: Hein.
1: Voilà, bon. Alors, mon petit Franck, nous allons marquer un deuxième point car je te rappelle que tu en as déjà un. Tiens, je te mets un petit générique. Écoute bien ma question. Le mot Pokémon, c'est l'abréviation de Pocket Emotion, chaque créature représentant une émotion humaine. Est-ce que le mot Pokémon est l'abréviation de Pocket Emotion, puisque chaque créature représente une émotion humaine? Est-ce que c'est vrai ou faux? Top chrono, 5 secondes.
2: Je veux dire vrai.
1: Du tout, mon Francky. Pokémon, c'est l'abréviation de Pocket Monster, monstre de poche en anglais. Ça vient du japonais Poketo Monsuta, utilisé dès le lancement de la franchise en 1996. Voilà, donc pas du tout, pas de points, mais c'est pas grave.
3: Bon, Véronique, on n'a pas de points, mais ça va aller dans un instant. Est-ce que tu sais faire des imitations, toi, Véronique, ou pas?
4: Alors, pas du tout.
3: Ah, même pas une petite, pas quelqu'un, non?
4: Même
3: rien du tout.
4: Pas une petite, non.
3: Oh, c'est pas grave. Véronique, travailleuse sociale avec les enfants en situation de handicap, on l'a dit tout à l'heure. T'as même été mandataire judiciaire à la protection des majeurs, t'as été assistante sociale. Bref, j'ai quand même l'impression que t'as toujours eu cette vocation d'aider les autres.
4: C'est ça. Ça fait 30 ans.
3: Bah, c'est beau. Bah, voilà, c'est bien de le dire. Mais petite, tu rêvais d'être esthéticienne ou, et tu voulais aller dans l'armée?
4: Ouais, j'aurais voulu être infirmière dans l'armée.
3: Oh. Infirmière dans l'armée. Ouais, alors pourquoi tu n'y as pas été? Tu peux nous expliquer pourquoi tu as un petit souci avec l'armée?
4: Avec l'armée et avec le sang. J'aime pas la vue du sang.
3: Oui, alors ça,
4: déjà,
3: d'accord.
4: C'est compliqué quand on veut être infirmière.
1: Oui.
4: Et militaire, oui, j'ai un problème avec la hiérarchie.
3: Ah. Alors là, tu t'as bien mis tout à côté, hein, peur du sang, la hiérarchie, tu veux t'affaire bien dans l'armée. Eh bien, forcément, c'était pas la hiérarchie.
4: Ah, mais les rêves d'enfant, il faut quand même.
3: Non, mais t'as raison. C'est un beau point commun, ça, Valérie, elle adore la hiérarchie aussi.
1: Ouais, j'adore. Moi, je respecte vachement tout. La hiérarchie, mais faut pas que ça soit.
3: Ouais, il va pas trop, hein.
1: Faut pas qu'il y ait des ordres idiots, c'est tout.
3: Véronique est sportive, bien sûr. Qu'est-ce que tu fais comme sport, Véronique?
1: Comme moi? Tu peux dire un autre point commun avec Valérie, Véronique est sportive.
3: C'est vrai.
4: Bah, en plus, Valérie Véronique, ça commence par un V. Voilà.
5: Évidemment, le oui. V de la victoire, chérie.
3: Bien sûr, mais ça nous dit pas ce que tu fais comme sport, Véronique. Qu'est-ce que tu fais?
4: Je fais du vélo, je fais du ski,
3: ouais.
4: La rando.
3: Bien sûr.
4: Je sais pas, j'ai un abonnement à la salle de sport.
3: Ah bah voilà, commence par ça, abonnement à la salle de sport. Ça veut dire que tu fais des machines un peu, du gainage,
4: oui, mais il y a du coup, il y a du stretching, il y a du pilates, il y a tout ce qu'on veut, hein, du renforcement musculaire.
3: T'es trop forte, Véronique.
5: Bah, c'est des mots, il a appris deux mots.
3: J'ai rien compris aux mots qu'elle vient de prononcer.
5: Voilà.
3: C'est le pilate. Pilate des Caraïbes, bien sûr.
5: Exactement. Avec Johnny Crêpe.
3: C'est très bon, ça, j'adore. Elle est pour vous, celle-là.
5: Ah, celle-là, elle est pour moi.
3: Johnny Crêpe. Ah, je la mets dans le spectacle, elle est géniale.

0: Christophe Maé, que vous pourrez voir sur scène dans toute la France à partir du mois de septembre, La Lune, sur votre radio ici. Faisons connaissance à présent avec Nicolas d'ici Loire-Océan et Sandra d'ici Isère. Je me souviens très bien de Sandra. C'est moi qui avais fait son entretien préparatoire et nous avions discuté de tout et de rien pendant un très long moment. C'était très sympathique. D'ailleurs, si mes souvenirs sont bons, c'est elle qui a gagné le cadeau de la semaine. Valérie Damidot et Eric Bastien ont passé un bon moment avec eux sur votre radio ici.
1: Alors, il paraît que tu as d'autres petites manies, tu aimes surtout les activités à sensation, t'as fait du saut à l'élastique, t'as fait des plongeons d'une falaise, genre 10 mètres de haut, et t'as plongé avec des petits requins, dis donc.
2: Ben oui, c'était, je crois que c'était en Thaïlande, mais je suis pas certain. Et donc, je fais beaucoup de snorkeling quand je suis en vacances, parce qu'en France, je ne peux pas parce qu'il fait trop froid.
1: Oui.
2: Et une fois, bon, je suis tombé sur des petits requins. Enfin, on les a vus de loin et
1: pour les requinous.
2: Des requinous, ouais, si on veut, c'est mignon.
1: Des petits requinous. Ok. Bon, le prochain défi pour Nicolas, c'est faire un saut en parachute. On te le souhaite. De faire un saut en parachute. Peut-être grâce au club Bellambra que tu vas peut-être gagner. C'est la question. Écoute bien, c'est la question à choix multiple. Tu peux prendre 3 points d'un coup. Tiens, je te mets un petit coup de Danny Briand.
3: Tant qu'il y aura des femmes, le monde aura une âme.
1: Ça, c'est pas faux. Si les femmes étaient là au pouvoir, on aurait moins de tanas. Alors écoute bien, ce dimanche 8 mars, on va célébrer la journée internationale des droits des femmes. Est-ce que tu sais en quelle année ça a été officiellement instauré ? Alors écoute bien les propositions. 1910, 1945, 1977... Ça n'existe pas. Alors, le dimanche 8 mars, on célèbre la Journée internationale des droits des femmes. En quelle année ça a été instauré ? 1910, 1945, 1977. J'attends encore la date. Top chrono, 10 secondes.
2: 1945. 1945.
1: J'ai entendu, mon chéri. Je suis mortifié.
4: Ah bah ça.
1: Tu sais en quelle année on a eu le droit d'avoir un chéquier, nous, les femmes ? En 65. Alors je t'explique, en 45, on n'en avait rien à foutre du droit des femmes. C'est en 1977, c'est l'Organisation des Nations Unies qui a reconnu officiellement la journée des droits des femmes et pas la journée de la femme. Hein. Arrêtez de nous acheter des roses et des conneries, nous ce qu'on veut c'est le même salaire. Et donc on pense bien fort aux femmes, sans qui évidemment rien ne serait possible. Et il y a encore du taf, et tu n'as pas de points mon doudou, c'est pas grave.
4: Oui mais Sandra, toi tu as 4 points, la force tranquille. Sandra, elle se balade là depuis midi, là, voilà, ça énerve un peu Valérie, mais je rappelle quand même tout l'enjeu de cette émission. 3 candidats gagnants depuis le début de la semaine. Vais-je arriver à en avoir un 4e pour la première fois de ma vie, Sandra ? Je ne sais toujours pas. Sandra qui a un petit côté maniaque, hein, Sandra, à Lyon. On aime bien que la vaisselle et le lit soient bien faits.
5: Ah oui, ça c'est vrai que j'inculque aussi à mon fils, on ne part pas de la maison, on ne sort pas de la maison, sans qu'au moins le lit et la vaisselle soient faits.
4: Ah oui, dans cette petit côté sorcière bien aimé, il faut que ce soit tout bien rangé. Tu adores le repassage également. C'est fou ça.
1: Ah ouais, c'est fou ça.
5: C'est vrai.
1: Oh là là.
4: Ouais, tu as été jusqu'à t'équiper. Non mais attends, tu t'es équipé. Dis-nous un petit peu ce que t'as pour le repassage.
5: Ben, pour le repassage, mon classique, hein, j'ai la centrale vapeur. En cas de repassage express, j'ai un petit fer à repasser d'appoint et j'ai surtout le petit fer pliable de voyage.
4: Ah oui, non, là, il y a une obsession sur le fer, là, on est d'accord. Ah oui, quand même,
1: Je t'admire.
4: Ah, oui. Alors, tu as horreur des gens qui reniflent.
5: Ah, arrête, non, surtout pas ça, Eric, je risquerais de. Non.
4: Surtout c'est vrai.
5: Ça,
4: c'est
5: vraiment, et ça m'est arrivé encore.
4: Mince.
5: Ouais, c'est pas si vieux que ça. Oui, je ne supporte pas les gens qui reniflent ou qui se raclent le fond de la gorge. Enfin, vraiment, ça me. Voilà.
4: Ah, parce que sinon,
5: je peux aider quelqu'un en détresse, mais pas ça, non, vraiment pas.
4: Et t'es capable d'aller juste.
5: Bonsoir, Émile.
4: Oui, j'ai compris. Mais t'es capable de. Il paraît que t'as vomi même une fois tellement t'as entendu le truc, t'as vomi.
5: Ah oui, je vomis, j'ai des haut le cœur et puis. Oui, il faut.

0: Eh ben oui, mais moi je suis d'accord avec elle, c'est pas possible de les gens qui téléphonent avec le haut-parleur.
1: Je suis peut-être d'accord.
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David Bowie, Let's Dance dans la playlist d'ici. Alors, que diriez-vous d'une sortie dans votre coin maintenant? C'est l'agenda de l'été avec des activités près de chez vous que nous vous proposons dans moins d'une minute. Et puis ensuite, Michel Jonas jouera du blues sur votre radio ici.

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0: écoutez ici Joueurs de Blues, Michel Jonas, évidemment. Valérie Damido et Eric Bastien jouent maintenant avec Nora d'ici Roussillon, qui n'aime pas du tout le désordre. Et ce n'est pas tous les jours facile avec son mari. Et Francis d'ici Occitanie, qui aime bien que tout soit rangé. Je ne sais pas vous, mais je pense qu'ils devraient se rencontrer, ces deux-là.
1: Nora, ma chérie, il paraît que tu adores ranger. Tu n'aimes pas le désordre.
2: Tout à fait.
1: Alors, comment ça se manifeste? Ça veut dire que tu ranges tout le temps?
2: Quand je travaille pas.
1: Ah, merci. Quand tu travailles, on n'a pas le temps de... on y va tranquille. Non. Bah oui, bon. Alors, est-ce que tu engueules Gaetano quand il range pas?
2: Non.
1: Parce que lui, il est bordélique, bien sûr.
2: Comme tous les hommes.
1: Oh bah voilà, oh merci. Oh voilà. Bah c'est vrai. Pardon. Il y a un truc. Est-ce que toi aussi, par exemple, il a toujours pas compris? Parce que moi, par exemple, après 25 ans de mariage, j'ai du mal à lui montrer. Je dois baliser le chemin du panier à linge sale.
2: Bienvenue au club.
1: Bah voilà. Tu vois, c'est marrant parce que j'ai fait des petites flèches et tout. J'ai essayé, mais non.
3: J'ai toujours pas trouvé, moi.
1: Non, il y a un truc qui marche pas. Je sais pas. Bon. Alors, tu adorerais si t'étais un animal, tu adorerais avoir l'œil du tigre. Tu aimerais être une tigresse. Pourquoi? Parce que c'est un animal que tu trouves sympa, joli.
2: Entre autres, indépendant, féroce. Féroce, pas agressif, mais féroce, impressionnant.
1: Ah ouais, c'est très très beau un tigre, on est bien d'accord. Et si tu devais déjeuner avec quelqu'un de connu, tu adorerais déjeuner avec le chef amazonien Raoni.
2: C'est ça.
1: Alors tu parlerais de quoi avec Raoni?
2: Je parlerais de la terre, de la nature, j'apprendrais de son enseignement.
1: Ouais, très intéressant Raoni. Hein. Moi je...
2: Oui.
1: J'aimerais bien aussi déjeuner avec Raoni. Ça serait...
3: On n'avait jamais eu ça d'ailleurs.
1: Non, ça veut dire que Nora aime bien la nature.
3: Exactement.
1: Alors ma chérie, c'est la question à choix multiples. Tu m'as fait un sans faute depuis le début. Je te pose la question, je te fais des propositions. Et tu as 10 secondes pour me donner ta réponse. On part avec Barbie Girl. Allez.
4: Barbie Girl in a Barbie World. Life is plastic. It's fantastic.
5: C'est du plastique.
1: Écoute bien. La poupée Barbie est née le 9 mars 1959.
3: Ah, oh, comme vous.
1: Alors, quel était le... Je réglerai ça après. Quel était le vrai nom de la poupée Barbie? Alors, écoute bien. Brenda Malibu Parker. Beverly Sunshine Doll. Barbara Millicent Roberts. Valérie Barbichou Marouflette. Alors, comment s'appelait la poupée Barbie? Brenda Malibu Parker, Beverly Sunshine Dolls, Barbara Millicent Roberts, Valérie Damidouche Marouflette. Top chrono, 10 secondes.
2: Je dirais Barbara.
1: Et c'est une très bonne réponse.
3: Bravo.
1: Eh oui, Barbara Millicent Roberts. Elle est née dans la ville fictive de Willows, dans le Wisconsin. Bravo, 3 points de plus, tu as 7.
3: Francis qui habite à Villefranche de Lauragais, c'est en Haute-Garonne. Francis qui est à la retraite, qui est un passionné de cuisine. T'as une belle de chevaux aussi, pareil, à la maison. T'aimes bien la mécanique.
1: Oh, la de chevaux.
3: Francis?
6: Oui, c'est ça.
3: Ouais.
6: Pour ma de chevaux.
3: Ah ouais, tu fais de la mécanique sur ta de chevaux. Et quelle année t'as de chevaux?
6: 66.
3: Oh, génial!
1: Oh, la de chevaux!
3: Et elle roule encore, du coup, si tu fais un peu de mécanique dessus?
6: Ah oui, elle marche, le moteur marche très bien.
3: Ah, génial! Oh, la de chevaux!
1: Moi, j'adore la de chevaux.
3: Eh oui, quelque chose.
1: Très jolie.
3: On adore. Alors, on a parlé un petit peu des défauts de Nora. Oh, écoute, toi aussi, tu as quelques défauts. Et ça ne me surprend pas complètement, Francis. Hein. Tu as un côté maniaque.
6: Oui, j'aime bien.
3: Ouais. Ah, t'aimes bien, en plus. Ouais. Alors, ça se caractérise comment et pourquoi?
6: Eh bien, en fait, moi, je range les choses et je sais toujours où je les ai.
1: D'accord. Ah, bah oui, c'est le principe.
3: Un maniaque du ménage.
6: Toujours au même endroit, je l'ai mis.
3: Ah, d'accord. Il faut que tout soit au même endroit. Il faut que tu...
6: Oui.
3: L'aspirateur, la poussière
6: sinon,
3: aussi.
6: Sinon, vous perdez des choses.
3: Oui, je suis bien d'accord, mais vraiment, le lit, il faut qu'il soit bien fait, il ne faut pas qu'il y ait de poussière sur les mains.
6: Non, mais j'exagère pas quand même, je ne suis pas...
3: Oui. Il tient tête aussi dans ses défauts. Il tient tête. Et non, je voudrais quand même juste parler de son animal, puisque vous avez parlé de
1: animal
3: préféré. Vous savez quel est l'animal préféré de Francis? Alors qu'il est chasseur pourtant. Hein.
1: Bah, je sais pas.
3: Dis voir, Francis.
6: Le chevreuil,
3: j'aime bien. Eh ben non, pourquoi t'es chasseur si t'aimes les chevreuils?
6: Mais ça n'empêche pas, ça compatit, on peut faire l'autre Sinon, on aime toutes les bêtes, mais bon, on est obligé de chasser aussi.
3: Bon, alors c'est...
6: On est obligé de tuer chaque fois. Hein.
1: Ah oui, merci, oui.
3: Donc le chevreuil...
6: On peut prendre l'appareil photo aussi. Hein,
1: ah oui, voilà. Joli,
3: mais fais ça, voilà, prends-les en photo, les chevreuils, voilà, c'est mieux.
6: Et après, je fais les deux.
3: Eh bien, c'est très bien, si tu voulais être un chevreuil, bah voilà, je comprends très bien, il n'y a pas de souci. 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

0: Un des derniers titres de Soprano, DJ dans la playlist d'ici. Place à l'amour maintenant avec nos deux candidats, Vincent d'ici Périgord et Florence d'ici Lorraine, qui racontent à Éric Bastien et Valérie Damido comment ils ont rencontré leur moitié sur votre radio ici.
1: Alors, notre ami Vincent. Ah, Vincent, tu as rencontré Eugénie, qui est ta compagne, grâce à une appli de rencontre, c'est ça ?
2: Oui.
1: Magnifique. Oui. Et c'était quoi votre premier rendez-vous alors ?
2: Un dimanche après-midi à Périgueux.
1: À Périgueux. Et il paraît que c'était pendant le confinement, tout ça.
2: Ça, c'était juste avant le confinement.
1: Ouais.
2: Et après, c'était pendant le confinement.
1: Et alors, du coup, qui ça a été le coup de foudre ?
2: Oui.
1: Il y a eu un petit temps d'attente.
3: Oui.
1: Oui ? Qu'est-ce qui t'a plu en premier chez Eugénie ?
2: Sa gentillesse et puis sa douceur.
1: Oh, voilà.
3: Tant timide, il est réservé, mais il est amoureux.
1: Ah bah heureusement qu'il est amoureux. Alors, ça fait 6 ans qu'ils sont ensemble. Donc, bon, ils sont ensemble depuis le confinement. Tout le monde se rappelle de ce moment exceptionnel du confinement. Mmh. Et alors, il paraît que, bon, bah, comme beaucoup de gens, je te rassure, y avait évidemment des gens, des potes à toi qui avaient une maison avec piscine. Donc, évidemment, on allait quand même faire la fête au bord de la piscine.
2: Mmh. Voilà, oui. Ah oui. Une bonne petite soirée privée entre amis pendant le confinement.
1: Eh ben évidemment, parce
3: confinement
1: que...
3: maillot de bain quoi.
1: Bah oui, bah écoute, tant qu'à faire hein, ce confinement ridicule. Et il paraît qu'une fois quand même, tu t'es fait contrôler en rentrant de la soirée piscine sur la route.
2: En y allant.
1: Ah, en y allant. Et alors t'as dit quoi ?
2: Que je ramenais ma stagiaire chez elle qui habite à côté de ma compagne.
1: Ouais, alors que, en fait,
3: bien sûr.
1: Tout le monde allait à la piscine, avec des masques, bien sûr. Alors, attention, là, c'est le moment où tu peux t'envoler avec une question qui peut te rapporter 3 points d'un coup. C'est la question à choix multiples. Je pose la question, je fais des propositions, et à mon top chrono, tu as 10 secondes pour me répondre et me donner ton choix. Alors aujourd'hui, figure-toi que nous sommes le 10 mars... Et que, eh ben tiens, une petite ambiance. Pour fêter ça, le 10 mars, nous fêtons le 150e anniversaire de l'invention du téléphone.
3: D'accord.
1: Par Graham Bell. Donc, c'est l'inventeur du téléphone.
3: C'est l'inventeur du téléphone.
1: Alors, petit QCM pour Graham Bell. Quelle fut la première phrase transmise par téléphone ? Je te propose des phrases. Allô, vous m'entendez ? Qui est à l'appareil ? Monsieur Watson, venez ici, j'ai besoin de vous voir. Ou, allô Bastien, ici Damido, ramène tes fesses. Donc, quelle fut la première phrase transmise par téléphone il y a 150 ans ? Allô, vous m'entendez ? Qui est à l'appareil ? Monsieur Watson, venez ici, j'ai besoin de vous voir. Allô Bastien, c'est Damido, ramène tes fesses. Top chrono, 10 secondes.
2: La première ? Je dirais.
1: Allô, vous m'entendez ?
2: Oui.
1: Eh bien... Et non. C'est Monsieur Watson, venez ici, j'ai besoin de vous voir. Parce que Alexandre Graham Bell, qui a réussi à transmettre la voix par un signal électrique, il avait un assistant qui s'appelait Watson, comme Sherlock Holmes. Donc du coup, il a passé l'appel, Watson était à côté,
3: et
1: il a passé cette phrase.
3: Et voilà.
1: Pas de point, mon petit Vincent.
3: Bon, Florence, parlons de ta rencontre, justement, avec Fabien. Cette rencontre s'est passée lors d'une soirée SNCF. Exactement, un bal était organisé entre salariés de l'entreprise et son père et le père de Fabien travaillaient ensemble. Lorsque Florence, tu as rencontré Fabien, vous êtes présenté comment ? Vous êtes la bise ? Comment s'est passé au début ?
4: Non, on s'est serré la main, mais alors ça a fait comme dans Le Gendarme se marie, ça a fait des étincelles.
1: Ah ouais !
3: Tu as l'image là ?
1: Ah bah oui, le
3: dessinet s'écoute son sac. C'est vrai ? Vraiment, étincelle au moment de serrer la main, quoi. T'as senti un truc tout de suite, quoi.
4: Ah oui, oui, oui. Lui, pareil, ça a été vraiment le gros coup de foudre.
3: Oh là là. Vous aviez 22 ans. C'est un peu les parents qui ont manigancé les retrouvailles, hein, si j'ai bien compris, après.
4: Ah bah, il était très timide, donc il n'osait pas m'inviter à danser. Donc son père m'a invité à danser, sa mère l'a invité à danser. Ils nous ont planté au milieu de la piste, et débrouillez-vous.
3: Vous êtes rapprochés. Et qui a tenté, du coup
4: c'est toi pareil, qui... les deux mères demandaient des renseignements sur l'un, sur l'autre, voilà.
3: Alors attention, parce que le lendemain, il partait à Toulon, parce qu'il était engagé dans la marine, donc tu l'as perdu de vue très vite, du coup.
4: Oui, oh bah ça a duré une semaine où on ne s'est pas vu, mais avant de partir sur le quai, c'était le gros bisou.
1: Oh !
3: Et c'était il y a combien de temps ce gros bisou, hein ?
4: C'était
3: combien de temps ?
4: Eh ben c'était il y a 36 ans, un peu plus de 36 ans.
1: Oh.
3: 35 ans de mariage, vous êtes mariés un an plus tard. C'est les noces de rubis, 35 ans de mariage.
1: Ouh,
3: belle histoire.
1: Bah dis donc, il va t'acheter une belle bague en rubis.
4: Ah, pourquoi pas ?
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0: souvenir de 1994, You Gotta Be Desiree dans la bande-son de votre radio. Ici, dans Au Taquet, nous aimons bien les candidats à qui il arrive plein de maladresses. Cette fois-ci, il s'agit de Vincent d'ici Périgord qui a fort à faire avec son tracteur. Et Florence d'ici Lorraine qui se souvient bien de son mariage tellement il y a eu d'imprévus. Tout cela a bien amusé Valérie Damido, Éric Bastien et nous dans moins d'une minute sur votre radio ici.
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2: Alors, notre ami Vincent, hein, qui s'occupe des vaches et des canards, qui est un petit peu maniaque, qui est marié à Eugénie, qu'il a rencontré lors d'une pool party pendant le Covid. Bon, je simplifie, hein, vous avez compris. C'est aussi un petit peu notre Pierre Richard à nous. Il a un petit problème avec les tracteurs et les remorques, notre petit Vincent. Pareil qu'un jour, t'as rempli ta remorque de bottes de foin, t'as voulu la déplacer. Et puis bah le chemin, il était un peu penché, les freins n'ont pas tenu. Qu'est-ce qui s'est passé?
3: Pas les freins qui n'ont pas tenu, ça n'a pas fonctionné. Le tracteur n'a pas actionné les freins de la remorque et ça s'est mis en portefeuille.
2: Donc ça veut dire que tu t'es cassé la margoulette en gros?
3: Ça m'a bien brassé dedans.
2: Ah bah voilà. Mais tu t'es pas blessé quand même?
3: Non.
2: Mais t'as été obligé de décharger la remorque pour que tu puisses repartir?
3: Ouais, ah oui. On ne pouvait pas la remettre en place comme ça.
2: Eh oui, deux fois le même travail, donc c'est bien, ça fait plaisir.
3: Voilà.
2: Bon, mais t'as un truc avec les tracteurs aussi, parce que quand t'étais ado, t'avais 14 ans, t'allais chez des voisins avec un tracteur, et là, pareil, un talus en pente. Et donc, du coup, qu'est-ce qui s'est passé? Rebelote.
3: Le tracteur a calé et une grande marche arrière, la benne chargée d'enfilage.
2: C'est-à-dire que la benne s'est mise devant le tracteur, en fait, c'est ça?
3: Non, on est parti en marche arrière et c'est la benne qui a arrêté le tracteur, aussi encore.
2: D'accord, ok, bah c'est super. Bien, alors, tu as un petit point. Mmh. Ce serait bien que tu marques 5 points. C'est la question cash. Donc, c'est une question, voilà. Tu auras 10 secondes pour répondre. Une petite ambiance musicale. Ça, c'est une chanson que ta maman nous a envoyée, c'est toi quand tu étais petit, dans ta baignoire.
4: Ben dis donc, je chantais bien.
2: Ben oui, c'est dommage. Hein.
4: Mais je fais peur un peu quand même. Hein.
2: Non, c'est la BO de Microcosmos.
4: Ah oui.
2: Alors écoute bien.
4: Quel
2: Vincent.
4: Rapport avec moi?
2: Non, pas grave, putain. Oui. Alors écoute bien. Quels insectes l'écrivain à succès Bernard Werber a-t-il mis en scène dans sa première trilogie? Quels insectes l'écrivain Bernard Werber a-t-il mis en scène dans sa première trilogie? Qui sont ces insectes? Top chrono, 10 secondes.
3: Les fourmis.
2: Et c'est une bonne réponse. Et oui, c'est un best-seller qui raconte en parallèle la vie d'une colonie de fourmis et celle d'une colonie d'humains et qui sont intrigués par leur organisation. C'est magnifique. Bravo. 6 pour Vincent.
4: Écoutez, je tiens une championne là. Je tiens une championne de la catastrophe. Florence qui joue avec nous.
2: Ah, ouais. Elle aussi les remorques?
4: Non, pas les remorques. Florence qui est en mosaïque, qui nous a parlé pourtant de cette belle rencontre, ce coup de foot, je vous rappelle, avec Fabien. Ils se sont serrés la main et bim. Seulement le jour de votre mariage.
5: Ah.
4: Ambiance.
2: Ah oui? Oh là, bah dis donc, tu t'en fais des... Ça veut dire que...
4: Tout est parti en catastrophe. On y va, on commence?
2: Allez.
4: Déjà, le frère de Florence devait aller chercher le bouquet de la mariée. Il est arrivé en retard, du coup, pas de bouquet sur les photos. On est d'accord?
5: Voilà, c'est ça.
4: Déjà, ça part mal. Le curé, oh, qu'est-ce qu'il lui a fait, lui, le curé? Qu'est-ce qu'il a fait?
5: Eh ben, il s'est trompé de cassette.
4: Voilà,
2: il a mis...
4: Il n'a pas mis la marche du piano, il a mis autre chose. Il a mis autre chose comme musique. Ensuite, le cortège devait suivre la voiture des mariés. Ça, on a l'habitude.
2: Oui.
4: Et à la fin, combien il restait de voitures, Florence?
5: Eh ben, deux voitures.
4: Ben oui, elles étaient où les autres?
5: Oh, mais c'était pas à la fin, c'était dès le départ, pratiquement.
4: Ah oui, dès le début. Et il paraît que tout le monde s'est arrêté à l'apéro en chemin.
5: Ah ben voilà, ils sont tous partis à l'apéro. Ils nous ont laissé tout seuls avec nos deux voitures pour faire le trajet.
4: Non, ben c'est pas fini. Ils étaient directement allés au vin d'honneur. Et quand toi, t'es arrivé au vin d'honneur, qu'est-ce qu'il y avait?
5: Oh, bah, il me restait plus qu'un quart de tranche de brioche.
2: Ben, dis donc, ils sont sympas, tes copains.
4: Ah, ouais, non, mais c'est pas fini. Le mariage de la loose. Ensuite, bon, t'as été voir l'étape pour le dîner, hein, après le vin d'honneur. Et là, sur le dîner, rien n'était prévu comme tu l'avais choisi.
5: Exactement, les vieux étaient avec les jeunes, enfin c'était du grand n'importe quoi. Bon, il a fallu tout refaire.
6: Bah dis donc, c'est sympa ce mariage.
4: La nuit de noces, ton mari, malade.
6: Oh oui. Là là.
5: Trop émotif, donc du coup, malade.
6: Oh mon Dieu.
4: Donc pas de... voilà. Et le lendemain matin, à 7h du matin, on est venu vous déloger pour la soupe à l'oignon en retournant votre matelas, histoire de bien vous réveiller.
6: Mais c'est sympa.
5: Voilà, mais ça c'est classique chez nous, ça se faisait comme ça, donc on vire les mariés, on retourne le matelas, c'est normal.
4: Tout est normal, on habite à Metz, voilà. On est en Moselle, on retourne les matelas. Et ben, dis donc,
6: c'est super.
4: Et c'était il y a 36 ans et on en rit encore aujourd'hui, c'est ça qui est le plus sympathique.
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programme Étienne Daho. Les meilleurs moments d'Otake s'arrêtent pour aujourd'hui. Nous continuons demain avec Valérie Damido, Eric Bastien et entre autres un collectionneur de bouchons, un tripophobe, un maniaque et des bonnes cuisinières sur votre radio ici.

0: Ziggy. Le Céline Dion des débuts est ici, sur votre radio locale.
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0: Une nouvelle semaine qui démarre à vos côtés, en espérant que vous ayez passé un excellent week-end ce lundi matin. On souhaite bon courage, tiens, à celles et ceux d'entre vous qui reprenez le travail. La bonne nouvelle, elle vient du ciel, plus précisément du mercure qui baisse d'un ton. On va enfin pouvoir respirer. On fait un point météo complet d'ici 5 minutes, juste après le journal de 5h. Bonjour Cyril Ardo-Redon.
2: Bonjour Johan Rock, bonjour à tous.
0: C'est à la une de l'actualité ce lundi.
2: Le déplacement d'une partie du gouvernement en Gironde après le feu qui a parcouru 42 000 hectares fin juillet.
0: Quelle est la mutuelle santé la plus adaptée à vos besoins? Pour vous, par ici des économies, elle les a toutes comparées. And the winner is, réponse tout à l'heure aux alentours de 5h13. 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Bon début de journée, vous êtes bien ici.
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0: Nous sommes le lundi 17 août, il est 5h. Le journal présenté par Cyril Ardo-Redon et la réponse politique après le gigantesque incendie en Gironde.
2: Un feu qui a parcouru 42 000 hectares. Le Premier ministre est dans le département. Il a visité la commune du Port hier hors caméra. Sébastien Lecornu poursuit son déplacement aujourd'hui dans les communes touchées de plein fouet par les flammes. Les élus locaux ont beaucoup de choses à dire sur le relogement des sinistrés, le réaménagement de la forêt ou la reprise de la vie économique. Olivier Allard, le maire du Temple, attend des réponses concrètes.
3: Il sait que c'est un désastre économique, désastre écologique, psychologique. Donc tout ça, il le sait. Maintenant, comme je le dis, hein, il faut vraiment que l'État prenne la main sur la forêt, prenne la main donc sur l'indemnisation, sur la protection des bourgs, des maisons. Après, on va avoir un problème d'inondation. Certainement parce qu'un pin absorbe 60-70 litres par jour. Quand il n'y a plus de pin et que l'eau tombe, ben il faut que l'eau s'écoule. Et l'eau s'écoule dans les crastes, dans les fossés. Donc il va falloir aussi un plan d'urgence pour pouvoir entretenir et curer toutes ces fossés. Il faut que le Premier ministre nous donne des pistes, et je dirais un peu plus que des pistes, nous dise exactement quelles sont les mesures qui vont être prises par l'État.
2: Olivier Allard, le maire du Temple, à l'ouest de Bordeaux, en Gironde. 6 ministres accompagnent Sébastien Lecornu dans ce déplacement, dont ceux du tourisme, de l'intérieur, du logement ou encore de l'agriculture. Sur le front des incendies, la situation continue d'évoluer favorablement dans le massif du Claps à Bellegarde en Diois dans la Drôme, selon la préfecture. Le feu brûle depuis près de 2 semaines. Il a parcouru 400 hectares. Les pompiers, ce week-end, ont été aidés par la pluie. Dans les Landes à Garin, la préfecture a autorisé 50 personnes à retrouver leur domicile. Quelques 600 personnes restent évacuées. Le feu qui a débuté jeudi a brûlé environ 1700 hectares. Et puis dans ce contexte, ce lundi matin, le Var, les Bouches-du-Rhône et le Vaucluse sont en rouge pour un risque très élevé de feux de forêt. 7 départements du Sud ainsi que l'Essonne et la Seine-et-Marne sont en orange pour un risque élevé. Et concernant la canicule, seuls les Bouches-du-Rhône, le Gard, le Var, le Vaucluse, l'Ardèche et la Drôme seront encore en vigilance orange ce matin après 6h.
0: Vous écoutez ici 5h03, on évoquait le déplacement de Sébastien Lecornu en Gironde. Et bien le Premier ministre doit aussi faire le point après le piratage du fisc.
2: Journée donc chargée pour le chef de l'exécutif qui préside une cellule interministérielle cet après-midi. Et jeudi, on a appris qu'une cyberattaque a visé les services informatiques des impôts. Les données de 700 000 personnes ont été volées. Louise Buyens, les Français concernés vont recevoir un mail dès aujourd'hui pour les prévenir.
4: La moitié des 700 000 personnes concernées sont des particuliers comme vous et moi. Les autres sont des entreprises. Le ministre des Comptes publics, David Amiel, veut d'abord les rassurer.
5: C'est pas une intrusion dans votre espace personnel, là où vous vous connectez sur impots.gouv.fr. C'est évidemment pas une intrusion dans les comptes bancaires. En revanche, c'est le nom, l'adresse, le revenu fiscal de référence, le taux de prélèvement à la source.
4: La direction des impôts avoue que le hacker est passé sous les radars. Le ministre reconnaît une grosse faille de sécurité qui s'explique notamment par des moyens insuffisants.
5: On est dans un monde où les cybercriminalités ne cessent d'augmenter. Elle utilisera d'ailleurs à l'avenir des outils de plus en plus perfectionnés, notamment ceux de l'intelligence artificielle. Pendant trop longtemps, les systèmes d'information, le numérique, n'a pas eu la priorité qu'il devait. Et donc, ce qu'il faut pouvoir faire, c'est continuer à élever en permanence notre niveau de protection.
4: Un audit va avoir lieu pour faire la lumière sur ce qu'il s'est passé. En fonction du résultat, le ministre va demander dans le prochain budget plus d'argent pour la sécurité informatique des services publics.
2: Explication de Louise Buyen, ça retrouver sur ici.fr.
0: Et puis retour sur la folle soirée de Léon Marchand au championnat d'Europe de natation.
2: Après sa médaille d'or samedi sur le 200 mètres papillon, le nageur superstar a remporté de nouveau l'or sur le 400 mètres natation. Nage libre hier soir, puis le bronze sur le relais 4x100 mètres 4 nages. Aymeric Bravard, Léon Marchand a donc remporté une médaille sur chaque épreuve qu'il a disputée au cours de ces championnats d'Europe.
6: Une Marseillaise, une de plus en attendant la prochaine. Marchand enflamme les spectateurs et laisse pantois ses adversaires. Johan Ndoye-Brouard, en bronze sur le relais avec lui hier soir, n'a plus assez de superlatifs.
7: C'est affolant. On pourrait faire tout seul le relais, je pense, même, mais voilà, c'est trop cool d'avoir un mec comme lui. J'aimerais le côtoyer au quotidien pour voir ce qui se passe, parce que franchement, c'est dingue, c'est un extraterrestre.
6: Une première dans une grande compétition sur 400 mètres nage libre face au recordman du monde. Résultat victoire, record de France vieux de 15 ans battu et meilleure performance de l'année. Et le pire pour la concurrence, c'est qu'il juge avoir encore de la marge.
8: C'est une course qui m'impacte beaucoup par rapport, par exemple, à du 4 nages. Donc je pense que c'est quelque chose qu'il faut que je travaille. Le crawl, c'est pas forcément ma meilleure nage, mais c'est en train de le devenir. Donc je vais continuer à bosser et ce sera mieux la prochaine fois.
6: Deux médailles d'or, une d'argent, une de bronze, pour un athlète gêné par une blessure qui l'a empêché de s'aligner sur trois courses préférentielles, mais qui lui a permis de tester la nage libre pour peut-être y viser le titre olympique.
8: J'ai envie de ça pour Los Angeles. Pourquoi pas? Pourquoi pas le 200 crawl? Pourquoi pas le 400 crawl? Je vais voir comment je soigne déjà mon adducteur, comment je vois la brasse dans les prochains mois, et après on verra la suite.
6: Le vrai casse-tête pour Marchand dorénavant, ça ne sera plus de gagner des titres, mais de choisir lequel.
2: Et le bilan de l'équipe de France sur cette semaine, c'est donc 4 médailles d'or, 4 médailles d'argent et 2 de bronze, ce qui fait une 4e place au tableau des médailles. Allez, Yohann, un coup d'œil sur le ciel et c'est le début d'un changement d'ambiance aujourd'hui.
0: Après les fortes chaleurs de la semaine dernière, il va faire encore relativement chaud sur nombre de régions, mais avec des températures qui déclinent nettement. À noter dans l'Est, par exemple, un temps instable, des nuages, de la pluie, des orages très localisés sur le reste du pays. C'est un temps ensoleillé avec un vent qui va souffler en Méditerranée et un mercure, lui, ce matin, qui indiquera 17 à Aurillac, 19 à Limoges, 21 à La Rochelle, 24 à Montpellier, 25 à Nice. Et puis cet après-midi, toujours beaucoup d'instabilité dans le ciel du Grand Est, une instabilité qui va se propager en Franche-Comté avec des orages toujours localisés, des nuages, des pluies sur la Champagne-Ardenne et puis des orages également sur l'île de Beauté. Sur le reste du pays, c'est du beau temps avec des températures qui baissent, certes, mais des valeurs qui restent très estivales. Il fera en milieu d'après-midi 31 à Bourges, 29 à Paris, 31 à Nantes, 25 à Lille, 24 à Brest. Et puis pour la maximale, ça se passera à Montpellier avec 36 degrés. Et chez vous, comment ça se passe ce matin? Vous nous l'indiquez en nous postant vos petits messages, comme vous avez l'habitude de le faire sur la page Facebook d'ici. Tous les matins, on fait la météo ensemble.
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0: 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Et pour ce qui est de la musique, voici Michel Berger pour vous réveiller. Il est 5h08, bon réveil.

0: ici, 5h10. Bonjour à vous.
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0: Et c'est un panneau publicitaire qui n'a pas manqué d'attirer l'attention à l'occasion de la sortie du film The Last House, l'histoire d'une famille enfermée dans sa propre maison. La plateforme de streaming Netflix a eu l'ingénieuse idée de fabriquer un véritable salon meublé en guise de 4x3. Faut s'imaginer, ce 4x3 est suspendu à 30 mètres au-dessus du croisement de Sunset Boulevard, en plein Los Angeles, et à l'intérieur de ce panneau, donc, transformé en maison, il y a un homme qui a vécu pendant 3 jours et 3 nuits, en levant la tête, les automobilistes pouvaient le voir comme on regarde à la fenêtre d'un appartement sans voler ni rideau. Donc le matin, cet homme buvait son café, le soir, il regardait. Enfin, comme vous et moi, quoi, quand on est dans la maison, quoi. Sauf que là, vous êtes dans un panneau publicitaire. Pendant la durée de son séjour à l'intérieur de ce panneau publicitaire, l'homme pouvait communiquer, il avait des pancartes, il souhaitait bonne journée aux automobilistes, bon courage face aux températures élevées de la canicule. Bref, un happening qui n'a pas manqué d'inonder les réseaux sociaux de vidéos postées par les automobilistes, eux-mêmes en train de filmer. Je ne sais pas si c'est très, très prudent. En tous les cas, ça a permis à la plateforme de démarrer cette sortie de film en fanfare avec de très très bonnes un très bon score, on va dire, pour ses premières semaines d'exploitation sur cette plateforme, en espérant que le film soit aussi inspiré que le panneau publicitaire The Last House. Si vous avez l'occasion d'aller sur Netflix, vous faire une idée.
2: En tout cas, ils ont fait très fort pour ce coup de com.
0: Vous resteriez, vous, à l'intérieur d'un panneau publicitaire?
2: Bah écoutez, 4x3, ça fait 12 mètres carrés. Vous savez, c'est pas beaucoup moins grand que mon studio parisien.
0: Vu comme ça, effectivement. 5h12 dans l'info d'ici ce lundi, après les incendies dans les Landes. Le retour à la maison pour certains habitants.
2: Ouais, pour une cinquantaine de personnes, alors que l'incendie a déjà parcouru 1700 hectares dans les Landes. Le feu qui a débuté jeudi à hauteur de Luglon.
0: Et pour la musique, ABBA sera bientôt dans vos oreilles. Il est 5h13, c'est le moment d'économiser comme tous les matins. Bonjour Valère Coréard, chaque jour avec vous un bon plan pour faire remonter notre pouvoir d'achat, et aujourd'hui on va parler santé et plus précisément de mutuelle.
3: Exactement, la complémentaire santé, c'est un poste de dépense souvent lourd pour les ménages, en moyenne plus de 1000 euros par an et par personne selon les niveaux de couverture. Pourtant, beaucoup d'entre nous payent trop cher simplement parce qu'on n'a jamais pris le temps de comparer les offres. Il existe heureusement, et c'est la bonne nouvelle, un outil indépendant pour le faire facilement, c'est le comparateur de mutuelles de l'UFC Que Choisir. Alors, pour le tester, c'est vrai, il faut vous abonner. Enfin, ça vaut franchement le coup. D'abord, vous soutenez un média indépendant qui fait un travail remarquable. Et ensuite, si jamais ça vous plaît pas, vous vous désabonnez. Mais derrière, vous allez faire de très très belles économies parce que cet outil analyse des centaines de contrats et permet de voir en quelques clics quelles sont les formules les plus compétitives selon votre profil, votre âge, votre lieu de résidence et surtout vos besoins de santé. Donc, d'ailleurs, pour les familles avec enfants ou les personnes âgées, certaines garanties renforcées peuvent vraiment valoir le coup. Et puis, deuxième conseil, attention au contrat collectif. Si vous êtes salarié, votre mutuelle d'entreprise est obligatoire, mais rien ne vous empêche d'assurer vos proches différemment, voire de compléter avec une surcomplémentaire si nécessaire.
0: Et on peut facilement changer de mutuelle ?
3: Alors ça, c'est la bonne nouvelle. Depuis la loi sur la résiliation infra-annuelle, vous pouvez désormais changer de mutuelle à tout moment, après un an d'engagement, sans frais ni préavis. La nouvelle compagnie va même se charger souvent de résilier l'ancien contrat à votre place. Et en combinant donc ces leviers, vous voyez, on peut économiser plusieurs centaines d'euros par an sans diminuer sa couverture santé. Alors, avant de renouveler automatiquement votre contrat ou de ne plus y penser, prenez 10 minutes. Comparer, parce que ça peut vraiment valoir le coup. Et si vous aussi, vous avez trouvé un bon plan santé qui va nous faire faire des économies en préservant notre santé, bien sûr, pensez à le partager, ça va aider tout le monde à la fin. Mon mail, c'est parisideseconomies@radiofrance.com.
0: Merci Valère. Demain, vous nous fournirez le mode d'emploi pour moduler son prêt immobilier. En attendant, vous écoutez ici, c'est lundi, il est 5h15.
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0: ce lundi dans l'info d'ici à 5h15. 1700 hectares ont brûlé dans les Landes au cours de l'incendie débuté jeudi à Luglon.
2: Les flammes ne sont toujours pas fixées, mais il est désormais moins intense et la préfecture a autorisé 50 personnes à rentrer chez elles sur la commune de Garin. Au total, 650 personnes ont été évacuées depuis le début du feu. Une grande partie doivent donc attendre que la situation soit sûre. Grégoire Le Callot.
5: C'est un petit geste du quotidien, mais un beau moment pour Philippe Dandy. Il tourne la clé de sa porte d'entrée.
6: Ah ben moi, je viens de rentrer parce qu'on m'a annoncé que j'avais le droit de rentrer chez moi vu que j'habite à l'intérieur des panneaux de sortie de village. Tout le monde n'a pas la même chance, mais leurs maisons n'ont rien, ça c'est sûr.
5: La préfecture des Landes a évalué avec précision la zone du village de Garin, désormais hors de danger. Deux rues, 50 personnes. Coup de chance pour Philippe, il est de ceux-là. Deux jours qu'il attendait ça, mais deux jours d'angoisse pour se retraiter.
6: Moi je suis content parce que j'ai été évacué vendredi après-midi. Donc, ça fait plaisir de rentrer à la maison. Et j'habite ici, moi, depuis des années. Et j'ai vu des incendies, mais comme celui-là, jamais. Une force terrible. Samedi soir, c'était la peur. On voyait derrière ces arbres-là une lueur rouge et c'était très près. Et voilà, ça fait très peur.
5: C'est dans la salle des fêtes de Garin que beaucoup d'habitants évacués se donnent rendez-vous. Ils confectionnent des repas et des casse-croûtes pour les pompiers. Pendant que son mari vérifie la maison, Monique Dandy veut continuer à se rendre utile.
7: Ça ne va pas nous empêcher de rester encore un peu pour aider nos camarades à continuer à servir les pompiers.
5: Si le feu reste stable, comme hier le préfet des Landes, Gilles Clavreul, envisage d'autres retours à Garin. En revanche, les habitants de Luglon, où l'incendie s'est déclenché, devront encore attendre. Beaucoup sont hébergés en mobilhome dans la commune voisine de Sabre. Comme Mélodie et sa famille, la jeune femme se considère comme chanceuse et bien accueillie, mais le temps commence à devenir long.
8: Nos journées sont très, très lentes, très sédentaires. On fait des mots croisés, on essaye de faire des petits jeux de société, ce genre de choses, mais voilà, on part pas très loin.
5: De plus en plus, elle pense à la maison où la famille se retrouve tous les étés, avec la hâte maintenant de la retrouver.
8: Hâte et un peu peur aussi de ce qu'on va retrouver. C'est un environnement qu'on connaît très bien, donc j'ai peur un petit peu aussi de l'image qu'on va retrouver. Mais oui, très très hâte de retrouver notre maison.
5: Et il reste encore donc 600 personnes évacuées dans les Landes qui attendent le moment du retour.
2: Le reportage de Grégoire Le Callot.
0: Je sais que parmi vous qui nous écoutez, il y en a qui se languissent de son retour ce soir. Karine Le Marchand et ses agriculteurs à la recherche de l'âme sœur seront de retour. L'amour est dans le pré, nouvelle saison. On va en parler dans 3 minutes avec sa productrice pour l'heure. 5h18, vous êtes ici, voici Abba.

0: Merci d'avoir choisi ici votre radio locale. Vous accompagne ce lundi et tout au long de l'été. C'est un 17 août qu'ils sont nés. Artus souffle aujourd'hui ses 39 bougies. L'humoriste révélé dans l'émission télé On ne demande qu'à en rire et puis passé au rang d'incontournable avec son film il y a 2 ans. Un petit truc en plus. Bon anniversaire au footballeur Thierry Henry. 49 ans ce lundi, seul sportif français à avoir joué 4 Coupes du Monde. Et puis, dans la playlist d'ici, lui fait partie de nos favoris. Stéphane Echer, aujourd'hui à 66 ans.
1: Je n'ai pas l'ami comme toi. Non, non, non, pas d'autre ami.
0: Ce lundi, 2 anniversaires hollywoodiens. D'abord Sean Penn, acteur multi-récompensé, habitué au rôle de Bad Boys. Et puis Bob, Robert De Niro, l'un des derniers monstres sacrés du cinéma américain, qui continue de tourner à 83 ans. Happy birthday, Mr. De Niro. Enfin, c'est un 17 août qu'il nous quittait, le moustachu facétieux, Pierre Vassiliu. C'était là.
2: Qu'est-ce qu'il fait? Qu'est-ce qu'il a? Qui c'est celui-là? Complètement toqué, ce mec-là.
0: Bon anniversaire à vous, si c'est un 17 août que vous êtes né. Il est 5h22, vous êtes ici. Ce lundi soir démarre la nouvelle saison de L'Amour est dans le Pré, la 21e déjà. On en parle ce matin dans les coulisses télé. Il y a 50 ans, les couples à la campagne se rencontraient, pour certains, via les petites annonces du chasseur français. Mais depuis 20 ans, c'est Karine Le Marchand qui fait figure d'entremetteuse.
3: Je rentrais de tondre des moutons, c'était le 22 janvier, la maison elle était vide. Elle avait en repris tous les affaires qui lui appartenaient.
4: Et pas de lettres.
3: Rien, il n'y a rien vu venir.
0: Gabrielle Amateur est la productrice de l'émission. Elle m'a expliqué comment en coulisses, elle et ses équipes accompagnaient les agriculteurs dans leur quête amoureuse.
5: On les connaît bien, très très bien même. Peut-être même mieux qu'eux-mêmes. Par exemple, certains sont avec nous depuis plus d'un an. Quand on en est au stade où on leur cherche une prétendante, où on reçoit les lettres de toutes les prétendantes, ça fait déjà 6 mois qu'on est en lien avec eux, qu'on est allé chez eux, on leur parle, on a rencontré leurs proches, leur maman, leurs frères. On est dans la confidence, on est dans la connivence.
0: L'amour est dans le pré, c'est un docu-réalité, comme le nomme elle-même sa productrice. Pour autant, ça reste de la télévision. Alors je lui ai demandé comment elle s'y prenait justement pour que les histoires racontées dans l'émission soient le plus fidèles possible à la réalité.
5: Parce qu'on sait comment ils vont fonctionner. Je vous donne un exemple de la saison 19, où on avait un agriculteur qu'on commençait à sentir un peu se détacher de son amoureuse. À un moment donné, on a mis une caméra quand ils se sont revus, parce qu'on sentait qu'à ce moment-là, soit ils passaient l'étape d'après, soit ça s'arrêtait. En l'occurrence, ça s'est arrêté.
0: Anticipé, donc. Mais après 20 ans à côtoyer ces agriculteurs, lui arrive-t-il encore, à la productrice de l'émission, d'être surprise par ce qui se déroule devant les caméras?
5: Ah ouais. Ouais, bien sûr. Et heureusement que ça arrive en bien ou en pas bien, d'ailleurs. Parfois, on est déçus aussi. Et moi-même, j'arrive à être cueillie en regardant les épisodes, alors même que je sais ce qu'il s'est passé. Au-delà de fabriquer une émission de télévision, on vit avec eux ce qu'ils vivent. Voilà. Ça paraît un peu démago de dire ça, mais si on ne vivait pas avec eux, je suis pas sûre que les histoires qu'on raconterait seraient aussi belles et aussi touchantes.
0: L'amour est dans le pré. Ouverture de la 21e saison, ce soir, 21h10 sur M6. Et si vous veniez nous raconter ce que vous avez fait de votre week-end, comme ainsi dire, une sorte de débriefing, 0810 055 056, vous connaissez le principe, vous passez sur l'antenne, et

vous repartez avec des cadeaux cet été, le paqueté justement. En attendant, un autre cadeau, nouveauté, avec un duo de fin d'été, Patrick Fiori, Marc Lavoine. Ça s'appelle Occupé et c'est ici à 5h25.

0: plaisir.
1: Vous écoutez ici avant 5h30 et le retour de l'info, comme tous les matins. On va faire un voyage dans le temps avec vous, Stéphane Bern, qui ce matin nous ramenait à l'époque des charrettes et des voitures hippomobiles.
2: Avouez-le, vous n'auriez jamais cru qu'un simple récipient pouvait faire trembler toute une ville. Et pourtant, c'est exactement ce qui arrive à Paris à la fin du 19e siècle. Nous sommes en 1884. Eugène Poubelle, préfet de la Seine, constate que Paris croule sous les immondices. Les rues sont encombrées de détritus, les charrettes débordent et les rats se promènent comme s'ils étaient chez eux. Autant dire qu'à cette époque, la ville lumière ne brille pas par son hygiène. Pour mettre fin à ce chaos, il impose par décret des récipients fermés pour les déchets ménagers. L'arrêté précise la dimension des récipients. De 80 à 120 litres, moins de 10 kilos à vide, la présence d'un couvercle et d'une anse. Les Parisiens réagissent avec humour et ironie. Dans les journaux, on caricature le préfet Poubelle, coiffé d'un bac à ordures en guise de chapeau. Les enfants transforment les bacs en bateaux ou en trônes pour leurs poupées. Certains chiens essayent d'ouvrir les couvercles, tandis que les ménagères grincent des dents devant ces boîtes imposées. « Voilà le préfet qui veut enfermer nos déchets !» s'exclament les grincheux. Pourtant, la mesure fonctionne. Rue plus propre, odeur réduite, rats moins audacieux. Les bacs deviennent vite indispensables et le nom de leur inventeur traverse le temps.
3: « En farfouillant dans la poubelle, j'ai trouvé... »
2: Eugène Poubelle, moqué au départ, entre dans l'histoire. Son invention, née d'une contrainte sanitaire, s'impose désormais dans toutes les maisons et sur tous les trottoirs. Conclusion, quand on a une bonne idée parfois, il faut laisser les gens médire. C'est juste qu'ils avaient besoin de vider leur sac.
1: À demain, Stéphane Bern. Ici, dès 5h ce lundi matin, notre invité a mené une grande enquête dans les EHPAD et il en a déniché quelques-uns qui se distinguent. C'est à la une de la presse et ce sera un petit peu avant 6h. En attendant, il est 5h30, l'info en France et dans le reste du monde. C'est l'heure du 90 secondes présenté par Cyril Ardo-Redon.
4: Il est attendu de pied ferme par les élus locaux. Sébastien Lecornu en Gironde aujourd'hui après le gigantesque incendie qui a parcouru 42 000 hectares. Six ministres l'accompagnent. Le Premier ministre doit rencontrer des pompiers et des habitants puis participer à une table ronde autour de la reconstruction. Face aux incendies ce matin, le Var, les Bouches-du-Rhône et le Vaucluse sont en vigilance rouge pour un risque très élevé. Sept départements du Sud ainsi que l'Essonne et la Seine-et-Marne sont en orange pour un risque élevé. Concernant la canicule, il ne restera plus que 6 départements du Sud-Est en vigilance orange à partir de 6h. L'exécutif reconnaît une grosse faille de sécurité. Une cellule interministérielle doit se réunir cet après-midi après la cyberattaque qui a visé le fisc et qui a conduit à la fuite des données de 700 000 personnes. Les personnes concernées seront prévenues par mail à partir d'aujourd'hui. Un homme de 65 ans jugé aujourd'hui au Puy-en-Velay en Haute-Loire pour avoir tiré à la carabine près d'enfants en proférant des injures raciste, des faits qui remontent à avril dans un quartier défavorisé d'Espaly-Saint-Marcel et qui avait provoqué une très vive émotion. Léon Marchand, une nouvelle fois sur le toit de l'Europe, le nageur superstar médaillé d'or hier soir sur le 400 mètres nage libre, puis en bronze sur le relais 4x100 mètres 4 nages. Samedi déjà, il avait décroché l'or sur le 200 mètres papillon. Et puis le RC Lens remporte le premier trophée des champions de son histoire. Victoire 1-0 sur le PSG au stade Bollaert. C'est le duel entre le champion de France et le vainqueur de la Coupe de France.
1: 5h32, l'info d'ici ce lundi, c'est 7 ministres en déplacement aujourd'hui en Gironde.
4: Le Premier ministre Sébastien Lecornu, accompagné notamment des ministres de l'Intérieur, de l'Agriculture ou encore du Tourisme, visite après l'incendie fin juillet qui a ravagé 42 000 hectares et détruit 240 maisons. Objectif, lancer la reconstruction du territoire selon les mots de Matignon, alors que les dégâts sont considérables, notamment dans le secteur du tourisme. Louise Buyens, les acteurs économiques attendent beaucoup de cette cette visite.
0: Des milliers d'entreprises ont fermé pendant plusieurs jours, avec au moins 27 000 salariés au chômage partiel. Le secteur du tourisme est très touché. En moyenne, moins 50% de fréquentation depuis fin juillet. Catherine Parino est propriétaire de deux hôtels en Gironde et elle dresse un bilan encore plus catastrophique.
5: Pour Bordeaux, on a perdu 60% de notre portefeuille, 63% sur Pauillac. Pour le 15 août, à Pauillac, par exemple, on avait 40 chambres l'année dernière. On en a 6 pour cette année. On est sur une équivalence du mois de février, là.
0: Des pertes irrécupérables et des réservations pour cet automne qui n'arrivent pas. Alors les patrons attendent des réponses fortes, notamment le chômage partiel payé à 100%, sans reste à charge pour toutes les entreprises et des prêts garantis par l'État. Mathias Sora, le président du MEDEF de Gironde, espère se faire entendre.
6: De ne pas aider des entreprises à ce moment-là coûtera plus cher à l'État par le chômage, par l'impôt sur les sociétés qui ne toucheront pas. Et puis une entreprise qui tombe, la première chose qu'elle ne paie pas, c'est justement des choses qui vont vers l'État. C'est la TVA, c'est l'URSSAF et autres.
0: L'État qui a d'ores et déjà aidé les collectivités, un chèque de 300 000 euros pour faire les travaux urgents.
4: Les explications de Louise Buyens sur votre radio locale ici. On jette un coup d'œil au ciel, Yuan, et la baisse des températures est enclenchée. On commence à la sentir.
1: Oui, après les fortes chaleurs de la semaine dernière, il y a une baisse annoncée. Bon, il fait encore chaud, c'est l'été. À noter quand même que dans l'Est, ce matin, le temps est instable. Des nuages, de la pluie, des orages localisés. Et donc, logiquement, le mercure qui commence donc à décliner. Sur le reste du pays, c'est un temps ensoleillé avec un vent qui va souffler dès ce matin en Méditerranée, puis quelques températures. Ce matin, 17 à Aurillac, 22 dans la capitale, 24 à Montpellier, 25 à Nice. Pour ce qui est de cet après-midi, toujours beaucoup d'instabilité dans le ciel du Grand Est, également en Franche-Comté, des orages toujours très localisés, puis des nuages et de la pluie sur la Champagne Ardennes. Sur le reste du pays, du beau temps, un petit peu voilé le soleil, mais enfin quand même, il est là. 31 à Bourges cet après-midi, 29 à Paris, 31 à Nantes, 25 à Lille et 24 à Brest. Et chez vous, comment ça se passe? On vous remercie pour tous les messages que vous nous envoyez sur la page Facebook d'ici, comme l'a fait Maggie, qui vit à Tavel, c'est dans le Gard. Chez elle, il fait 19 degrés ce matin. Marie, elle, vit dans les Hauts-de-Seine. Elle a relevé 21 degrés avec un ciel mitigé. Puis enfin, 26 degrés chez Vladimir, qui vit à Villefranche-sur-Mer. Tous les matins, ici, on fait la météo ensemble.
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1: Après avoir chanté dans les années 70 avec les Commodores au début des années 80, Lionel Richie décidait de voler de ses propres ailes. Voici la chanson avec laquelle il a acquis son autonomie, son indépendance et surtout un succès interplanétaire, All Night Long, sur les ondes d'ici. Bon début de journée, il est 5h35.

0: Vous écoutez ici votre radio locale à vos côtés pour vous accompagner dans les tout premiers instants de cette nouvelle journée. Il est 5h39. Bon réveil.
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0: Et en attendant que le jour se lève, ici, votre radio locale tâche de vous éviter de vous faire arnaquer. Ce lundi, Cyril, de faux mails de convocation en justice.
2: Des mails signés Europol ou de la brigade de protection des mineurs qui forcément suscitent une vive inquiétude quand on les reçoit. Mais ne vous inquiétez pas, ils sont très probablement faux. Audrazo nous explique tout dans un instant.
0: Et pour la musique, dans quelques instants, nous serons rejoints par un duo, celui qui a marqué les années 80. C'est pour ça qu'ils sont là. Carmel, Johnny Hallyday, dans un instant. En attendant, on accueille Gilles. Bonjour Gilles.
3: Bonjour Gilles.
4: Bonjour, bonjour toute l'équipe.
0: Vous nous appelez des Côtes d'Armor. Comment s'appelle votre commune ?
4: Bon, BR2ONS.
0: Voilà qui est précis. Ça ressemblait à...
4: pas Brouls, quoi.
0: Ça ressemblait à quoi votre week-end ?
4: Ben, on a été tranquille. On a... Enfin, le fils et sa femme, qui est ukrainienne, Anna... sont de Chambéry et passent une quinzaine chez nous.
0: Ouais.
4: Et on est allé dans la commune où on s'est marié en juillet 82, il y a 44 ans. Quoi. Donc on nous a montré l'église, la salle des fêtes, et puis voilà.
0: Un week-end nostalgique un peu.
4: Oui, et puis bon, un week-end au calme, puisque c'était dans l'intérieur des Côtes d'Armor. Quoi. On n'était pas dans la cohue...
0: Au calme, tranquillement, en ce week-end du 15 août.
4: Voilà.
0: Gilles, dites-moi, vous partez pêcher, m'a-t-on dit, aujourd'hui. Est-ce que vous avez un coin, votre coin à vous, celui où on ne vient pas vous déranger, et celui où vous savez qu'il y a du poisson qui va répondre à l'appel ?
4: Non, moi c'est des journées détente que je fais avec mon beau-frère, un de mes beaux-frères qui a son bateau au port de Dawet. Mais bon, je ne suis pas un pro de la pêche. Hein. C'est plutôt lui qui sait où aller, quoi.
0: Bon, on va vous souhaiter donc une belle journée de pêche, et puis on va vous envoyer le paqueté, vous allez voir.
4: Mais il n'y a pas grand-chose cette année, il fait trop chaud.
0: C'est vrai ?
4: Ouais, mon beau-frère disait, tant qu'il ne pleut pas, on risque de rien.
2: Les poissons sont en souffrance.
0: C'est l'occasion de passer une belle journée avec le beau-frère.
4: Voilà, avec la casquette sur la tête, parce qu'il fait quand même chaud.
0: Et la crème solaire. Bon, et puis on vous envoie donc le paqueté. Vous allez voir, c'est un sac rempli de surprises aux couleurs de votre radio locale. Je vous souhaite une bonne journée, une belle fin d'été, et puis à bientôt sur l'antenne d'ici.
4: Oui, bonne journée à toute l'équipe, merci.
0: Il est 5h41, on est ensemble ce matin, dès 5h. Bon réveil.
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0: 5h43, chaque matin, c'est pas vrai, c'est votre rendez-vous anti-arnaque avec Audrazo qui veille au grain pour vous éviter de vous faire avoir. Aude, beaucoup d'auditeurs s'inquiètent en ce moment de recevoir des mails de convocation en justice. Ces mails sont faux, évidemment, et il ne faut pas y répondre.
7: Oui, pédopornographie, pédophilie, cyberpornographie, voilà les mots et les accusations très graves qui apparaissent en rouge dans ce document que beaucoup d'entre vous ont reçu par mail. J'étais en panique totale, je tremblais dans tous les sens, me dit Franck. Vous êtes extrêmement nombreux, plusieurs dizaines chaque semaine à m'écrire à ce sujet à mon adresse ici.arnaque@radiofrance.com. En fait, vous m'interrogez sur des convocations judiciaires qui n'en sont pas, ni la justice ni les forces de l'ordre ne vous contacteront par mail pour des faits aussi graves. C'est absolument impossible. Et surtout, ne vous fiez pas aux formules ronflantes. Christine, on lui dit que c'est la cour d'appel qui lui écrit. Emmanuel, on lui parle du procureur général d'État. L'escroc ajoute à ça tout un tas d'articles très effrayants du code pénal et vous menace de poursuites judiciaires.
0: C'est bien compris, Aude. On ne panique pas, on ne répond pas. Et qu'est-ce qui se passe d'ailleurs si on répond ?
7: Rien du tout. Et j'insiste, vraiment, vous ne répondez surtout pas. François a répondu, il me dit, on me demande de payer 5 700 euros, sinon mon nom sera rendu public. Eric, lui, me raconte qu'il a répondu aussi. Il a envoyé sa carte d'identité et un justificatif de domicile, comme c'était demandé dans cette fausse convocation. C'est dangereux de faire ça, c'est ce que j'ai dit à Eric. En donnant ces documents privés aux escrocs, vous risquez une usurpation d'identité. Cette arnaque, elle est dévastatrice, vraiment. La gendarmerie évoque même le cas d'une victime qui a fini par se suicider. Elle se sentait prise au piège, elle ne savait plus quoi faire. Parlez-en autour de vous, c'est important. Parlez à vos proches, vos parents, vos enfants, vos amis. Il suffit parfois d'une seule personne pour vous rassurer et vous sortir de l'impasse.
0: C'est bien noté. Merci Audrazo. Tous les bons plans, tous les liens utiles à retrouver sur ici.fr, la page arnaque. La nature à l'honneur, ici dès 5h. Chaque matin, Benoît Prospero se met en quatre pour vous la faire écouter, cette nature, le mieux possible. Le monde merveilleux du vivant débarque avec un nouvel épisode juste après le nouveau Vanessa Paradis, les épines du cœur, 5h45. Bonne journée.

0: Merci d'avoir choisi ici votre radio locale pour entamer cette toute nouvelle semaine. Il est 5h47. Et les portes merveilleuses du vivant s'ouvrent ce matin. Trois choses à savoir sur un petit animal agile que l'on pourrait décrire comme un mélange entre un chat, un furet, avec un pelage tacheté, un museau pointu et une très longue queue touffue et annelée. C'est précis. Bonjour Benoît Prospero.
1: Ah ben vous l'avez très bien décrite. Bonjour à toutes et tous. On va parler de queue, immigré et WC. Et donc, première chose à savoir, nom d'une girafe en col roulé, la queue de la genette commune est presque aussi longue que le reste de son corps. Elle peut atteindre 50 cm. Et, comme vous disiez, elle est touffue et annelée. C'est-à-dire qu'elle rappelle, vous savez, celle des lémuriens. Pour rappel, quand on dit une queue annelée, annelée, ça vient de anneau. Une queue annelée, c'est donc une queue qui est décorée de plusieurs cercles de couleurs différentes, comme si elle portait, vous savez, plein de petits bracelets tout au long de sa queue. Un peu comme une chaussette de sport, par exemple. Une bande foncée, une bande claire, une bande foncée, etc.
0: Mais alors du coup, elle fait du sport ?
1: C'est le moins que l'on puisse dire, parce que on sait de toute évidence qu'elle est très très active. Et sinon, deuxième chose à savoir, la genette commune est une immigrée. Parce qu'elle est présente aujourd'hui dans la moitié sud de la France, mais elle n'a pas toujours vécu là. Elle est originaire en réalité du continent africain, sur lequel l'espèce est d'ailleurs largement répandue. Selon des études moléculaires récentes, l'animal aurait traversé la Méditerranée il y a seulement 3000 ans, et ce, a priori, dans des navires phéniciens.
0: En espérant que la genette n'ait pas le mal de mer, hein.
1: Mais vous êtes plein d'humour. Tiens, et vous savez quoi ? À ce propos, ce qui suit, je le sais, va en faire rire plus d'un. Troisième chose à savoir, est-ce que vous savez comment la genette commune fait pour marquer son territoire ? Eh bien, elle fait popo, mes amis. Concrètement, elle dépose ses excréments sur des promontoires souvent rocheux que l'on appelle des crottiers. Le monde vivant est merveilleux. Et pour en savoir plus sur la nature qui vous entoure, vous pouvez découvrir les magazines de la maison d'édition La Salamandre. Rendez-vous sur salamandre.org et merci à Julien Perrault et à toute sa merveilleuse équipe pour toutes ces infos. Encore une fois, salamandre.org.
0: Et merci à vous, Benoît Prospero, de nous avoir renseigné sur ce petit mammifère magnifique. À demain pour un nouveau monde merveilleux du vivant.
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0: 6h10, ce lundi à la une de la presse, notre invité a mené une grande enquête, Cyril.
3: Guillaume Lenagard, journaliste à Notre Temps, a passé en revue de nombreux EHPAD pour en sélectionner quelques-uns qui ne ressemblent vraiment pas à ce qu'on pourrait imaginer d'un EHPAD.
0: Bonjour Guillaume.
4: Bonjour, merci de votre invitation.
0: Les EHPAD, un sujet qui revient régulièrement dans l'actualité. À quel besoin premier répondent ces établissements, Guillaume ?
4: Ce sont des maisons de retraite médicalisées. Elles s'adressent à des personnes dépendantes qui ont besoin d'aide et de soins au quotidien. L'âge d'entrée moyen est de 85 ans à peu près.
0: Alors ces EHPAD, pas comme les autres auxquels vous êtes intéressé dans le magazine, quelles initiatives proposent-ils ?
4: Alors oui, on a effectivement recensé quelques établissements intéressants parce que les EHPAD en général pâtissent d'une mauvaise réputation. Il y a eu une enquête, vous vous en souvenez peut-être, qui s'appelait les Fossoyeurs, qui dénonçait les dérives d'un grand opérateur privé. Donc nous, on a cherché un petit peu des maisons qui proposent déjà des conditions d'accueil agréables.
0: Quelles sont celles sur lesquelles vous êtes tombé ?
4: On en a un, par exemple, dont les résidents sont d'anciens artistes et ils continuent à travailler et à exposer. D'autres où des rôles sont attribués aux résidents pour leur conserver une forme de responsabilisation. C'est même inspiré de la méthode Montessori. Vous voyez qu'on identifie plus dans l'éducation. Voilà, il y en a d'autres qui acceptent des animaux. Beaucoup de formules qui jouent sur l'autonomie et la responsabilisation.
0: Parmi ces initiatives, vous relatez également un établissement qui propose un véritable bistrot où des visiteurs peuvent venir et être être accueillis dans cet EHPAD et donc être au contact des personnes résidentes.
4: Oui, il y en a même plusieurs. C'est une formule qui commence à se répandre un petit peu. C'est une façon d'ouvrir les EHPAD sur leur quartier et de proposer aux résidents des moments de détente et de partage. Pour tout vous dire, il y a même une association qui a été montée par un gériatre et qui s'appelle Bistro Berta et qui propose aux établissements de les aider à en créer un. Donc, il en a déjà installé, comme je vous le disais, un certain nombre avec leur licence 3. L'idée, c'est de faire venir des voisins du quartier, d'organiser des animations, de créer un espace joyeux. Voilà, ça donne un peu plus envie de vieillir en collectivité.
0: Au final, l'idée, j'imagine, que c'est de sortir l'EHPAD de ce cliché de mouroir.
4: Alors oui, les EHPAD prennent une mauvaise réputation qui est due aux dérives d'un certain nombre d'entre eux il y a quelques années. Mais en même temps, c'est une solution qui s'imposera pour un certain nombre d'entre nous, même si c'est compliqué de se projeter dans la dépendance. 3 Français sur 4 ne veulent pas entendre parler des EHPAD pour leurs vieux jours. Mais le maintien à domicile ne sera pas possible pour tous. Hein. Et avec la montée en âge des baby-boomers, le besoin sera croissant.
0: Des EHPAD pas comme les autres, c'est donc l'enquête du magazine Notre Temps à retrouver en kiosque ce mois d'août. Merci Guillaume d'avoir été des nôtres ce matin.
4: Merci et à bientôt.
0: Avant de songer à aller en EHPAD, on va danser avant. Ça fait du bien au corps et aussi à l'esprit. Ces tendances doivent vous expliquer pour quelles raisons. En attendant, voici Johnny Hallyday et Carmel. J'oublierai ton nom sur les ondes d'ici. Bon début de journée. Il est 5h53.

0: Bientôt, il sera 6h avant de retrouver toute l'équipe d'ici matin sur votre radio locale. Muriel Jordan est rentrée dans le studio. Elle nous rejoint pour ses tendances. Votre rendez-vous pour mieux comprendre ce monde qui va beaucoup trop vite. Et ce matin, Muriel, on s'intéresse à la danse comme thérapie.
1: Oui, dites, il paraît que la danse serait plus efficace que les antidépresseurs. Plusieurs recherches montrent que danser permet de mieux combattre les symptômes de la dépression que la marche, le yoga et même certains médicaments. Alors attention, ça ne veut pas dire que la danse peut être un traitement à part entière, mais elle est un excellent complément. Pas étonnant qu'on entende de plus en plus parler de danse-thérapie pour améliorer le bien-être émotionnel, mental et physique, danser contre les douleurs chroniques, comme si chaque pas de danse nous rapprochait un peu plus du bien-être. Cette senior de 75 ans qui habite à Marseille le confirme.
2: Alors moi je vais dans les associations.
3: 1, 2, 3 o'clock, 4 o'clock, rock.
2: Voilà, donc je vais danser.
4: Alors vous dansez quoi?
2: Nos danses à nous de notre génération.
4: Voilà. Que rock.
2: Oui, tout. Même il y a des danses modernes aussi. Hein. Tango, passo doble, valse, java, cha-cha-cha. Ah oui.
4: Ah, bah, dites-moi alors ce que vous ressentez quand vous dansez. Qu'est-ce que ça vous fait?
2: On est bien après. C'est comme si on avait fait de la gymnastique.
4: Et vous aussi?
5: On y va toujours, nous. On y était mercredi. Hier, on a été, on a dansé. On était ensemble. On a été danser. On a été et aujourd'hui elle vient danser et voilà.
1: Marianne Chase est l'une des fondatrices de la danse-thérapie. Elle a d'ailleurs créé en 1965 l'association de la danse-thérapie américaine. En France, la danse aide beaucoup les malades atteints de la maladie de Parkinson. À Marseille, des femmes suivies pour un cancer ou en rémission ont même créé un collectif des vies danse pour financer les cours de danse-thérapie. Et des initiatives comme ça, on en trouve partout en France.
0: La danse-thérapie, c'est donc davantage une expression personnelle, comme une transformation artistique.
1: Oui, et les bénéfices sont très nombreux. La danse stimule le cerveau, éloigne le stress, l'anxiété. Et vu qu'il faut aussi reproduire et mémoriser les chorégraphies, forcément, ça muscle aussi le système cognitif. Et c'est quand même beaucoup plus sympa que retenir une liste de courses. Je croise Jacqueline, 78 ans, la silhouette est lancée, les yeux qui pétillent, les jambes encore toniques, malgré l'arthrose. Selon moi, Jacqueline est prête pour Danse avec les stars.
2: Moi, j'ai mal partout, mais je vais danser. Je vais danser parce que ça fait du bien pour les articulations, les muscles. Voilà, alors j'ai mal, mais je fais avec mon mal.
5: J'ai toujours 20 ans, hein. Maintenant j'ai 81 bientôt. Et mon fils il m'a dit, quand c'est que tu vas vieillir? Je suis resté jeune. Voilà.
4: Il va vieillir avant vous, hein.
5: Il est vieux déjà.
1: Bref, la danse-thérapie, c'est tendance, c'est une façon de se faire du bien, de voir la vie en rose. Et moi, je préfère voir la vie en rose plutôt que la vie en arthrose.
0: Évidemment. Et on se dit à demain, Muriel Jordan. Tous les podcasts et les replays de ces tendances sont à retrouver en replay. Tiens, chaque soir de l'été, vous le savez, les artistes qui font la musique sont dans les essentiels de Décibel. Avec ce soir, Pascal Obispo, dès 20h. En attendant, on va vous laisser en compagnie de toute l'équipe d'ici matin. Excellente journée.
6: 5h59, ici Gironde. Bonjour, bonjour, bon réveil. Très heureux de démarrer cette semaine en votre compagnie avec toujours cette même promesse de l'actualité locale, de la musique et de la bonne humeur. Bonjour Laetitia Uveline.
7: Bonjour Tom, bonjour à tous.
6: Ravi de démarrer cette semaine avec vous, de l'actu locale justement, toutes les 30 minutes pour ne rien manquer des dernières informations près de chez vous. Romain réalise la jolie émission ce matin. Bon lundi à l'écoute d'ici Gironde.
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6: Très bon début de journée à l'écoute d'Ici Gironde, il est 6h. Le journal présenté par Laetitia Uveline.
7: C'est ce qu'on appelle une visite surprise. Le Premier ministre Sébastien Lecornu, attendu aujourd'hui au Porge avec 5 ministres pour faire le bilan de l'incendie de Somos et montrer l'implication de l'État dans ce dossier, est arrivé dès hier en Gironde, un peu incognito pour faire le tour de la commune, Elia Vergel.
9: Une visite surprise, sans caméra ni journaliste dans cette commune ravagée par les flammes. Sébastien Lecornu avec le maire du Porge hier pour constater les dégâts. 183 habitations détruites. Ce matin, le Premier ministre rencontre un collectif d'habitants du Porge qui estime avoir été abandonné. Sébastien Lecornu en opération déminage en Gironde. L'opposition l'accuse d'impréparation face aux incendies. Selon son entourage, le chef du gouvernement va annoncer ce midi des mesures pour reconstruire le plus rapidement possible des logements qui peuvent l'être. Le gouvernement veut aller vite, mais la facture des incendies monstres de l'été va être très salée, alors que l'exécutif souhaite freiner les dépenses. Sébastien Lecornu à la recherche d'un point d'équilibre précaire entre la maîtrise des finances publiques et les milliards nécessaires pour reconstruire et adapter le pays au réchauffement climatique.
7: Dans l'entourage du Premier ministre, on assure que la bureaucratie ne retardera pas le retour à la normale. Tout à l'heure, il sera accompagné du ministre de l'Intérieur, Laurent Nunez, de Serge Papin pour l'économie et le tourisme, de Mathieu Lefèvre pour l'environnement et la reforestation, Vincent Jeanbrun pour le logement, Françoise Gatel pour les collectivités et Annie Genevard pour l'agriculture et la forêt.
6: Ainsi que des membres de la mission ministérielle Feu de forêt créée pour l'occasion, dont fait partie Sophie Panonac, la députée Renaissance du Bassin. Elle sera notre invitée tout à l'heure à 7h45.
7: Et puis après sa visite au Porge, le Premier ministre rejoindra Mérignac et son incubateur de jeunes entreprises où il planchera avec toutes les autorités locales sur cet après-incendie.
6: Dans cette visite, il va devoir jongler avec la colère des habitants, mais aussi de certains élus.
7: Car même si les pompiers sont maintenant maîtres du feu, les maires alertent sur de nouvelles batailles, relogement pérenne des sinistrés, réaménagement de la forêt, reprise de la vie économique et même risque d'inondation. Les pins retiennent l'eau et sans eux, les sols seront moins drainés, ce qui fait craindre des débordements dès les premières pluies de l'hiver, selon le maire d'Arès, Xavier Danet.
10: C'est pas dans 6 mois qu'il faut en parler. Dans 6 mois, ça sera trop tard, on aura les pieds dans l'eau. C'est dès demain qu'il faut qu'on prenne des décisions, des décisions importantes, parce qu'effectivement, nous, on est le bassin versant. On est au point zéro. Et effectivement, on se prend tout ce qui arrive de l'amont. Donc, il n'y a qu'une seule solution, à mon sens, mais on va en discuter, je ne suis pas un scientifique. La solution, c'est de faire des bassins de biodiversité aquatique, c'est-à-dire retenir l'eau en amont de l'urbanisation, afin que de ne pas porter préjudice à l'urbanisation. Et après, on lâche petit à petit cette eau qui va aller dans le bassin, mais de façon naturelle. Sinon, ce que l'on a connu il y a 2 ans, où on a connu un drame pour l'ostréiculture, mais c'était rien à côté de ce qu'on va connaître demain. Donc moi, l'alerte, le cri que je peux pousser aujourd'hui, écoutez-nous et agissons, mais agissons rapidement. C'est-à-dire que dans 4 mois, 5 mois, il faut que les travaux soient faits. Sinon, on est sous l'eau.
7: La commune du Porge a déjà commencé d'ailleurs la semaine dernière des travaux dans les fossés en ce sens. Les syndicats des eaux du Médoc préviennent eux aussi sur l'urgence d'une action immédiate avant les pluies d'automne pour prévenir les risques de ruissellement et de débordement. Et on savait déjà que cet épisode avait eu de lourdes répercussions sur l'activité touristique. Maintenant on a des chiffres, à 50% de moins. La fréquentation a baissé de moitié dans notre département depuis fin juillet selon le MEDEF et la Chambre de commerce et d'industrie de Gironde. Au moins 27 000 salariés ont demandé le chômage partiel suite à l'incendie. Début août, le ministère du Travail avait annoncé que l'État prendrait en charge intégralement les indemnités d'activité partielle versées aux salariés des zones évacuées. Mais pour le MEDEF de Gironde, c'est insuffisant. Le syndicat réclame cette prise en charge du chômage partiel à 100% pour toutes les entreprises et demande également la mise en place de prêts garantis par l'État.
6: Mais Laetitia, il y a quand même de bonnes nouvelles. La plage du Grand Croc rouvre aujourd'hui.
7: À partir de 9h, la plage et la route. La semaine dernière, l'accès a été sécurisé par des entreprises forestières qui ont abattu les arbres qui menaçaient de tomber sur la chaussée ou sur le parking. La plage sera de nouveau surveillée par les maîtres nageurs sauveteurs. Les clubs de surf vont aussi pouvoir reprendre leur activité. Les restos rouvrir leurs portes. En haute saison, cette plage du Grand Croc peut accueillir jusqu'à 15 000 visiteurs. C'est la plus fréquentée de la presqu'île du Cap Ferré. Dans les Landes, l'incendie n'est pas encore fixé, mais certains habitants étaient autorisés à rentrer chez eux hier soir. On y revient dans 10 minutes. Depuis jeudi, les flammes ont ravagé quelques 1700 hectares de pinèdes et provoqué l'évacuation de 650 habitants dans les villages de Luglon et de Garin.
6: Ici Gironde, 6h05. Les moustiques tigres continuent d'inquiéter en Gironde. Une grande opération de démoustication est prévue ce soir à Saint-Christolly-de-Blaye.
7: Après la détection d'un cas de maladie liée aux moustiques, ça peut être la dengue, le chikungunya, ou le Zika, les analyses sont encore en cours. L'Agence régionale de santé avait déjà détecté 7 cas de chikungunya autochtones pendant l'été. C'est donc récurrent dans ces communes. Il faut passer un coup de produit insecticide dans tous les quartiers proches de là où habite la personne contaminée. Et forcément, s'inquiètent les habitants de Saint-Christolly-de-Blaye, Elsa Marou.
11: Nicole n'a pas de moustiques chez elle, mais savoir qu'un habitant a le chikungunya ne la rassure pas du tout.
12: Ça, j'en ai peur des maladies de moustiques, hein. Surtout que j'y suis allergique.
11: Pas d'allergie, mais beaucoup de moustiques chez Sylvain, un habitant du centre-ville. Le père de famille ne sait plus quoi faire.
13: Ça rentre dans les maisons, vu qu'après on laisse tout fermé, ils stagnent. J'ai 5 enfants à la maison, donc c'est plutôt embêtant. Après, quand les moustiques sont gros, moi ça me dérange moins. On a les tapettes, on a tout ce qu'il faut, on peut les tuer. Mais là, ils sont minuscules, on les voit à peine. Ils sont tigres, ils sont pas tigres, on ne sait pas.
14: Oui, ils sont tout petits, bien noirs, et quand ils arrivent, tic, ils bouloupent pas.
11: Elisabeth, 79 ans, préfère en rire. Elle a quand même acheté de l'anti-moustique avec son mari Jean-Pierre pour se protéger, parce que la commune a prévu une opération de démoustication, mais pas partout.
14: Ils ne font pas toute la commune, hein, ça ne sert à rien.
15: On n'a pas le plan sur nous, mais bon, il n'y a qu'une partie qui est faite, oui.
14: Ah, donc on est à trois maisons plus loin, il n'y a pas droit.
11: Les agents de la société Altopictus, mandatés par l'ARS, interviendront dans le centre-ville seulement, mais la maire, Muriel Pic, prévient. Ce n'est pas pour éradiquer les moustiques, mais plutôt éviter d'autres contaminations.
16: Il y en a un qui a transmis une maladie à un des habitants. Et donc, du coup, l'idée, c'est d'éviter la propagation de la maladie.
11: Pas d'inquiétude à avoir, car les moustiques se déplacent très peu, jusqu'à 150 mètres autour de leur lieu de naissance, selon Altopictus.
7: Reportage ici, Gérard Delza Maro. Et vous avez tous les conseils et les bonnes pratiques face aux moustiques tigres à retrouver sur ici.fr.
6: Et enfin, les Girondins refusent de jeter l'éponge.
7: Les Marinés Blancs vont déposer aujourd'hui un recours devant le tribunal administratif de Paris. Vendredi dernier, le Comité National Olympique a confirmé l'exclusion du club de toutes les compétitions nationales et donc sa rétrogradation au mieux en Régional 1. Décision approuvée par la Fédération Française de Foot ce week-end. Le nouveau président des Girondins, Dominique Delport, a reçu le soutien du maire de Bordeaux, Thomas Cazenave, et a promis qu'il se battrait jusqu'au bout pour maintenir le club en N1.
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6: Et oui, c'est vrai que la cinquième semaine de canicule de la semaine dernière est finie, c'est la bonne nouvelle. Un ciel un peu plus couvert pour accompagner votre lundi en Gironde, le soleil est là toujours malgré tout. Mais il reste bien caché tout au long de la journée, entre 19 et 21 degrés pour le moment à 6h08, 19 degrés pour la pointe nord, à l'Espart Médoc, 19 aussi sur la façade atlantique à Lacanau et au Porge, 20 degrés à Blaye, 21 degrés dans les rues de la métropole bordelaise. Pour cette après-midi, 32 degrés, c'est la maximale dans l'air girondin. Météo France prévoit une trentaine de degrés dans l'entre-deux-mers, 30 degrés à Saint-Symphorien, 31 degrés à Bordeaux et Talence, 32 degrés, la maximale donc pour Libourne au plus chaud de la journée.
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6: Très bon début de journée, très belle semaine à l'écoute d'ici Gironde, de l'actualité locale, de la musique et de la bonne humeur et de la bonne musique. Oui, Sting nous rejoint pour bien démarrer cette journée avec Englishman in New York. Très bon lundi.

0: Ici Gironde avec la musique de Sting, Englishman in New York.
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0: 6h13, merci de démarrer cette nouvelle semaine avec nous. Ici Gironde vous accompagne avec de l'actualité locale, de la musique et de la bonne humeur. On espère que vous avez passé un très très bon week-end. Avant 6h30, on écoutera Marine avec un extrait de la réédition de son premier album, Cœur Maladroit.
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0: Marine avec Escroc dans le quart d'heure qui suit. Lundi 17 août, attention, aujourd'hui il y a du très très beau monde qui fête son anniversaire. L'acteur Robert De Niro souffle sa 83e bougie en ce lundi et il pourra partager son gâteau d'anniversaire avec du beau monde, notamment l'acteur Sean Penn, l'ex-footballeur Thierry Henry ou encore l'humoriste Artus, humoriste mais également réalisateur du désormais cultissime Un Petit Truc en Plus, et c'est plus de 11 millions d'entrées au cinéma. Avant 6h30, on passe l'été dans le Médoc en compagnie de Godefroy Cuypers qui nous emmène ce matin à la découverte de l'île de Pathiras.
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0: Et à 6h15, ici, c'est le Sud-Ouest, l'info chez nous, mais également chez nos voisins. Et Laetitia, ce matin, nous allons au nord de Mont-de-Marsan, dans les Landes, où certains habitants ont pu rentrer chez eux.
5: Le feu n'est pas encore fixé, mais beaucoup moins intense. La préfecture a donc autorisé hier soir une petite partie des 650 personnes évacuées depuis jeudi à rentrer chez elles. 50 déplacés qui ont pu dormir dans leur lit cette nuit, tout près de Luglon, là où le feu a pris jeudi. Grégoire Lecalo et Benjamin Troncin ont assisté à leur retour.
6: Avec 50 personnes, c'est un peu moins de la moitié des habitants de Garin évacués entre jeudi et samedi qui peuvent revenir chez eux dans une zone déclarée hors de danger par la préfecture. Philippe Sartre, le maire de Garin.
7: C'est une très bonne nouvelle, on est tout content de l'annoncer pour ceux qui sont les élus. Il y en a qui ne le sont pas. Il faut être raisonnable. Voilà. Il faut malheureusement accepter que quand on est en milieu forestier, en maison forestière, ça reste pour le moment dangereux.
6: Les personnes évacuées de la commune ont pour beaucoup pris l'habitude de se retrouver dans la salle des fêtes où ils confectionnent des repas pour les pompiers. Françoise a appris par un message de son mari qu'elle pouvait rentrer.
8: Ah oui, moi, les tout temps que je rentre, on va retrouver nos habitudes et ma voisine pour boire le café. Puis une vie quand même plus calme. Parce que là, je commençais à être un peu... quand on dort pas pendant 3 jours, c'est stressant.
6: Assise à côté d'elle, Monique ne peut cacher son émotion.
9: Ça peut pas être meilleur que cette nouvelle, quoi. Quand je suis partie, j'ai dit j'espère que je retrouverai ce que j'ai laissé en fait.
6: Elle a tout de même décidé de continuer à venir préparer des repas pour les pompiers qui se sont battus, dit-elle, pour sauver sa maison.
5: Reportage de Grégoire Lecalo et Benjamin Troncin, leur micro ici.
0: 6h16, très bon réveil à l'écoute d'ici Gironde et la voix d'Alain Souchon avec Le Baiser.
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0: Si Gironde à 6h20, direction le Médoc, en compagnie de Godefroy Cuypers, l'été dans le Médoc, votre série qui vous plonge en immersion dans les plaisirs de la saison estivale sur la presqu'île. Aujourd'hui, allez, on prend le large, direction une île de l'estuaire. Godefroy, vous avez vécu une expérience insulaire gourmande au cœur d'un paysage à couper le souffle.
1: Mon été dans le Médoc, c'est votre série qui vous plonge en immersion dans les plaisirs de la saison estivale sur la presqu'île. Et justement, aujourd'hui, nouvelle étape et on vous embarque pour une île, une vraie. Elle est au milieu de l'estuaire de la Gironde, c'est l'île de Patiras, on se trouve à quelques kilomètres de Pauillac, et le château Louden, qui est vraiment un incontournable de la région, vous propose de visiter cette île, mais bien sûr une visite à la médocaine. Un comptoir gourmand vous attend, avec également bien sûr une dégustation. Sophie Gouache, vous êtes propriétaire du château Louden, bonjour.
2: Bonjour et ravie de vous accueillir aujourd'hui.
1: Donc là on est sur l'île de Patiras, on a l'impression que le temps s'est arrêté sur cette île.
2: Effectivement, on est dans un écrin de verdure au pied d'un phare qui existe depuis le 19e siècle et d'ailleurs que vous pourrez aller visiter tout à l'heure avec nos guides. C'est un petit écrin de verdure entouré d'eau et très nature.
1: Et donc qu'est-ce qui se passe? Il y a un comptoir gourmand, il y a une dégustation, on sait allier les plaisirs sur l'île de Patiras.
2: Avant tout, c'est une expérience, puisqu'on embarque de Blaye ou de Pauillac et on commence par la découverte de l'estuaire à bord du bateau Lilout. Ensuite, on arrive dans cet écrin de verdure et de nature qui est l'île de Patiras. On a une très très jolie cuisine exécutée par notre chef Violette Sarr sur le comptoir gourmand. Et on offre en même temps la découverte et la dégustation de l'ensemble des vins des vignobles Louden Gouache.
1: À chaque fois, vous proposez à vos visiteurs, à vos invités sur votre île, d'embarquer sur votre bateau et de profiter de cette expérience. Et alors justement, il y en a quelques-uns là qui sont venus chercher l'ombre. Comment vous vous appelez ?
3: Jacques.
1: Alors, quel est le retour d'expérience ? Bien sûr Jacques, avec modération.
3: Oui, avec modération, mais enfin, quand on démarre, c'est pas mal. Hein. Et c'est vrai qu'ils sont très très bons. Je me suis régalé. Bon, j'ai goûté que les rouges. Parce que blanc et rosé, quand il fait trop chaud, ça cogne quand même. Avec le repas, ça allait très très bien. On est bien là, ça fait un peu jardin de famille, avec les parasols, les tables c'est de pique-nique, c'est formidable. Et super bien reçu, avec des gens super sympas.
1: Est-ce que vous voulez passer un mot à la dame qui vous reçoit ?
3: Ah ben oui, oui, avec plaisir. C'était une très bonne idée de faire ce que vous avez fait.
1: Alors justement, pour que les gens puissent profiter, ils peuvent réserver sur un site internet qui est
2: lerefugedepatiras.com.
1: Merci beaucoup.
2: Merci à vous.
0: Et surtout, merci Godefroy Cuypers. Un été dans le Médoc, c'est à réécouter quand vous le voulez en intégralité sur l'application ICI et sur ICI.fr. 6h23, je vous l'avais promis, escroc de Marine pour bien démarrer cette semaine. Très bon lundi matin.

0: La voix de Marine en ce lundi matin sur votre radio, ici Gironde, avec Escroc, 6h26. Toute l'actualité locale, aussi en France et dans le monde, c'est à 6h30. Et puis on fera un point sur ce que vous réservent les astres en ce lundi 17 août.
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0: 6h27, Catherine Viguier nous rejoint pour faire un point sur votre horoscope en ce lundi 17 août. Catherine, il y a des choix à faire pour certains natifs.
4: Oui, alors un peu comme hier. Bélier, vous pourriez être découragé, inquiet peut-être, mais ce jour vous invite à garder espoir. Taureau, s'il y a une injustice, et ce pourrait être le cas, vous vous préparez et vous allez réagir au plus tard ce soir. Gémeaux, c'est difficile, il faut faire face à une situation inattendue, bon, essayez de rester zen. Cancer, à force de volonté, vous saurez convaincre et remporter la partie, ça peut jouer au sujet des finances. Lion, il s'agit de vous éloigner de quelqu'un ou c'est lui qui prend ses distances, parlez-vous. Vierge, la lune attire votre attention sur vos ressources, mais aussi sur votre besoin de sécurité. Balance, vous êtes fort valorisé, mais il y a du retard ou quelque chose, quelqu'un vous chagrine. Scorpion, êtes-vous souffrant et ce peut être tout simplement une baisse de morale passagère. Sagittaire, les distractions sont au programme, l'affection que vous recevez est aussi d'actualité. Capricorne, vous avez des responsabilités à assumer et vous ne renoncez pas. Verseau, votre sensibilité est accentuée, alliée à une belle psychologie, alors ça ira. Poisson, qu'est-ce qui compte pour vous? Peut-être envisagez-vous un autre mode de vie. Et pour nous tous, on accepte de douter.
0: Merci beaucoup Catherine Viguier. L'horoscope, c'est tous les matins, même heure sur votre radio. Ici Gironde, juste après à l'info de 6h30, on fera un point sur vos conditions de circulation. Et bison futé, voie vert dans le sens des départs, jaune dans le sens des retours. On fera un point complet juste après l'actu.
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0: Et à 6h29, l'info locale, Laetitia Evelyne.
5: Direction le Porche, dans un instant, le Premier ministre Sébastien Lecornu était attendu ce matin pour lancer la reconstruction de cette ville sinistrée par les incendies. Il est arrivé dès hier, incognito, pour faire le tour de la commune où 183 maisons ont été détruites.
0: À 6h30, l'info, l'actualité en France et dans le monde, c'est le 90 secondes, présenté ce matin par Cyril Ardo-Redon.
6: Une partie du gouvernement Gironde aujourd'hui, le Premier ministre, mais aussi les ministres de l'Intérieur, du Tourisme, du Logement ou de l'Agriculture pour lancer la reconstruction après l'incendie qui a parcouru 42 000 hectares et détruit 240 maisons fin juillet. Dans ce contexte, suite à l'incendie, la fréquentation touristique en Gironde a chuté de 50% depuis la fin du mois de juillet. Selon le MEDEF et la Chambre de Commerce et d'Industrie, au moins 27 000 salariés par ailleurs ont demandé le chômage partiel. Ce matin, face aux incendies, le Var, les Bouches-du-Rhône et le Vaucluse sont en vigilance rouge pour un risque très élevé. 7 départements du Sud ainsi que l'Essonne et la Seine-et-Marne sont en orange pour un risque élevé. Concernant la canicule, il ne reste plus que 6 départements du Sud-Est en vigilance orange. Une cellule interministérielle cet après-midi présidée par le Premier ministre après la cyberattaque qui a visé le fisc et qui a conduit à la fuite des données de 700 000 personnes. Si vos données sont dans la nature, vous serez contacté dès aujourd'hui par email. Le début de la campagne des sénatoriales aujourd'hui, avant le scrutin fin septembre, 178 sièges à pourvoir dans 63 départements. On ne vote pas pour ces élections, seuls les conseillers municipaux et départementaux régionaux et les parlementaires sont appelés aux urnes, c'est à lire sur ici.fr. Et puis le foot, le premier trophée des champions de l'histoire du RC Lens, c'est le duel entre le champion de France et le vainqueur de la Coupe de France. Les nordistes ont battu le PSG 1-0.
0: Retour en Gironde avec l'info d'ici. Cette visite très attendue ce matin au Porge, une visite qui a commencé plus tôt que prévu, Laetitia Oveline.
5: Pour la reconstruction des communes et de la forêt touchée par les flammes, le Premier ministre devait arriver ce matin, presque un mois après le méga-feu de Somos. Mais Sébastien Lecornu a commencé sa visite dès hier. Il a rencontré le maire du Porge, Martial Zaninetti, avant de faire lui-même un tour de la commune, incognito, pour se rendre compte des dégâts et surtout des besoins. Il va poursuivre cette visite donc ce matin, accompagné du ministre de l'Intérieur, Laurent Nunez, de Serge Papin pour l'économie et le tourisme, de Mathieu Lefèvre pour l'environnement et la reforestation, Vincent Jeanbrun pour le logement, Françoise Gatel pour les collectivités, Annie Genevard pour l'agriculture et la forêt. Au Porge, Florence fait partie de ceux qui ont tout perdu avec son mari, sa maison landaise, mais aussi son atelier de céramique. Et aujourd'hui, il est encore beaucoup trop tôt pour penser à la reconstruction, selon elle. Clément Carpentier, vous l'avez rencontré.
7: Du haut de son 1m67, Florence se tient debout dans sa robe verte. La sexagénaire se veut vaillante, pourtant, tout de suite, elle l'avoue, les yeux embués, ça va.
8: Difficilement, tout simplement, parce que notre vie s'est arrêtée il y a 3 semaines, puisque la maison donc a été entièrement... anéantie par le feu.
7: L'émotion est très forte et d'ailleurs Florence nous a donné rendez-vous sur la place du village. Elle évite un maximum de retourner sur place.
8: C'est effroyable, c'est un spectacle d'horreur tout simplement. Donc à chaque fois c'est un crève-cœur en fait.
7: Et aujourd'hui, elle a beaucoup de mal à voir plus loin que demain.
8: Il y avait la vie avant, il y aura la vie après, mais la vie après je ne sais pas à quoi ça va correspondre. On a le sentiment qu'aujourd'hui, c'est une page blanche, en fait. Voilà. Donc, tout ce qui était avant, ça a disparu. Ça n'existe plus. Les souvenirs sont envolés.
7: Notamment ceux dans son atelier de céramique, là où elle s'évadait, là où elle s'amusait, là où elle transmettait sa passion à d'autres. Il est donc beaucoup trop tôt pour parler de reconstruction.
8: Ah non, là, on ne pense même pas à la reconstruction. Déjà, on cherche un logement pour commencer, pour arriver à se poser.
7: Pour l'instant, elle vit chez son père dans le Médoc, en attendant de trouver une location dans le coin. Les démarches, elles, avancent, mais ce n'est pas toujours évident.
8: C'est assez long et ce qui demeure particulièrement compliqué et qui demande un travail énorme pour nous, c'est de lister l'ensemble des biens qu'on a plus. Et en fait, lister ces choses, c'est acter de manière irrémédiable que toutes ces choses-là, on les aura plus jamais en fait.
7: Et surtout, il faut faire avec cet impératif des assurances, il faudra reconstruire à l'identique, un véritable supplice pour Florence.
8: Ça paraît difficile à entendre. Pourquoi effectivement cette exigence de reconstruction à l'identique qui est une idée extrêmement violente en fait, de devoir, comme vous dites, se replonger dans ses souvenirs, c'est impensable en fait.
7: Et c'est pour ça qu'elle demande, comme d'autres sinistrés, des dérogations pour reconstruire différemment et enfin commencer à écrire quelques nouvelles lignes sur sa page blanche.
5: Reportage ici Gironde de Clément Carpentier ce matin après sa visite au Porge. Sébastien Lecornu doit rencontrer des membres du collectif des sinistrés. Il rejoindra ensuite Mérignac et son incubateur de jeunes entreprises où il va plancher avec toutes les autorités locales sur cet après-incendie.
0: L'info d'ici en Gironde, Laetitia Oveline, c'est aussi cette opération de démoustication à Saint-Christolis-de-Blaye.
5: Après la détection par l'Agence régionale de santé d'un cas de maladie transmise par le moustique tigre, déjà 7 cas autochtones de chikungunya ont été repérés ces dernières semaines dans le département. La météo, Tom Vanier, ça y est, la canicule s'éloigne.
0: Eh oui, on respire une journée sous un voile nuageux légèrement épais. Le soleil tente de percer mais reste bien caché malgré tout du matin jusqu'au soir. Ce matin à 6h35, on démarre la journée avec des températures comprises entre 19 et 21 degrés. On relève 19 degrés le long du littoral à Hourtin, 20 degrés sur la rive droite à Bourg-sur-Gironde et 21 degrés dans les rues de Bègles et Senon. Cet après-midi, des températures estivales mais sans excès, comptez 30 degrés du côté de Saint-Symphorien. Le thermomètre grimpera jusqu'à 30 degrés vers Créon, 31 degrés à Gradignan. La barre des 32 degrés sera atteinte au plus chaud de l'après-midi du côté de Libourne. Un coup d'œil sur vos conditions de circulation de ce lundi matin. Rien à vous signaler pour le moment sur les grands axes de circulation du département. Prudence tout de même si vous prenez les transports en commun à Bordeaux en ce lundi et c'est valable pour toute la semaine. Il y a des travaux sur de nombreuses lignes de tram cette semaine. la ligne A, C, D, E, F. Des travaux à partir de l'arrêt Quinconce et qui s'étale tout au long du centre-ville de Bordeaux. Par exemple, le tram C, le trafic est interrompu entre l'arrêt Quinconce et Saint-Michel. Le tram D entre Quinconce et Karl Vernet. Et le tram E, par exemple, aussi entre Quinconce et Stalingrad. Je vous invite à vous renseigner sur le site de TBM pour avoir toutes les informations sur vos conditions de circulation à Bordeaux toute la semaine.
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0: 6h37, merci d'avoir choisi Ici Gironde pour démarrer votre semaine en musique avec Julien Clerc, Quand je joue. Très bon réveil.

0: Ici Gironde avec Julien Clerc quand je joue.
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0: 6h41, bon début de semaine à l'écoute d'Ici Gironde. Avant 7h, notre vétérinaire, le docteur Pierre Fabin, nous partagera quelques conseils pour se débarrasser des puces. Alors c'est coriace, oui, mais il y a toujours des solutions et nous verrons lesquelles. Mais pour le moment, votre coin, votre rendez-vous, mon coin de paradis, l'été en Gironde, fait sens avec l'actualité aujourd'hui. Et oui, ce lundi marque le retour de l'accès aux plages du Grand Croc à Lèche-Cap-Ferret. Le Grand Croc, c'est justement l'endroit paradisiaque d'Eliès en Gironde, au micro d'Anaïs Anton-Royer.
3: Bonjour, je m'appelle Eliès et du coup mon coin de paradis c'est le Grand Croc. J'ai pu découvrir un petit endroit sympathique avec peu de monde, mais une belle plage sympa et je vous conseille, enfin sympathique, d'aller découvrir et passer du bon temps là-bas. J'ai eu la chance d'y aller 3-4 fois quand même cette année, donc c'est cool, ça fait un an que je suis ici, donc c'est cool franchement. Il y a peut-être d'autres coins sympas, mais en tout cas, si vous voulez un coin tranquille et profiter de la plage, je vous le conseille en tout cas.
4: Est-ce que vous pouvez me dire peut-être un souvenir que vous avez partagé là-haut avec des amis ?
3: Je dirais qu'on a bien mangé, c'était sympa, petit pique-nique sur la plage. Conseil, pas mettre sur le sable parce que ça fait des grands crocs. Le sable là, entre les dents, c'est pas top, mais sinon, ouais, sympa, ouais, c'est cool.
4: Ouais, vous vous amusez à enterrer vos amis ?
3: Ouais, voilà, on va dire ça.
4: Si vous avez fait des petits pique-niques, qu'est-ce que vous avez amené pour profiter entre amis ?
3: Alors, étant étudiant, on a pas fait un grand festin non plus, mais sandwich, thon, salade, franchement, ça fait l'affaire, c'est top.
0: Qu'ils sont nombreux vos coins de paradis l'été en Gironde. Vous pouvez d'ailleurs tous les retrouver en podcast sur l'application Ici et sur ici.fr.
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0: Et à 6h43, cette grande question, comment se débarrasser des puces ? Elles sont minuscules, elles sautent, elles piquent et il y en a toute l'année. Alors comment s'en débarrasser une bonne fois pour toutes ? Le docteur Pierre Fabin, notre vétérinaire à Ici Gironde, est avec nous pour en discuter.
6: Alors déjà, il faut que vous sachiez un truc. Si vous voyez une puce sur votre animal, il y en a probablement des centaines dans votre maison. Et non, ce n'est pas une image. Les puces adultes qu'on voit sur un chien ou sur un chat ne représentent que 5% de la population totale. Le reste, ce sont des œufs, des larves, des cocons qui attendent sagement dans vos tapis, vos canapés, les fentes de votre parquet. Donc traiter uniquement votre animal, c'est un peu comme vider un océan avec une petite cuillère.
0: Alors d'accord, mais du coup, concrètement, qu'est-ce qu'on fait ? On traite aussi toute la maison ?
6: Exactement. Pour s'en sortir, il vous faut un plan d'attaque en deux temps. D'abord, votre animal, avec un antiparasitaire efficace qui tue les puces adultes et empêche les œufs d'éclore. On oublie les colliers, les poudres à l'ancienne, c'est souvent inefficace. Aujourd'hui, on a des comprimés, des pipettes ou même des sprays très efficaces qui agissent vite. Et surtout, on traite tous les animaux de la maison, en même temps, même celui qui ne sort jamais, parce que les puces, elles, ne font pas de distinction. Ensuite, on s'attaque à l'environnement. Là, c'est un lavage massif. Coussins, plaids, paniers, housse de canapé à 60 degrés. Et pour les sols, les moquettes, les tapis, aspirateur à fond pendant 2-3 jours de suite. Et dans les cas vraiment envahis, utilisez un fumigène pour l'environnement. Mais attention, il faudra évacuer les gens et les animaux de votre domicile pendant plusieurs heures.
0: Et donc, une fois qu'on a traité une fois, justement, c'est bon, on est tranquille ou pas du tout ?
6: Alors malheureusement non, car même après la disparition des puces visibles, il peut encore y avoir des œufs ou des cocons qui vont éclore dans les semaines qui suivent. Donc le traitement de votre animal doit être régulier, sans interruption. C'est une vraie routine à prendre, parce qu'une infestation de puces, ce n'est pas juste gênant. C'est aussi un risque pour sa santé, allergie, dermatite et même transmission de certains vers intestinaux. Alors ne laissez pas traîner et si vous avez un doute, n'hésitez surtout pas à demander conseil à votre vétérinaire.
0: Merci beaucoup docteur Pierre Fabin, que l'on retrouve tous les matins et qu'on retrouvera demain matin même heure pour s'intéresser aux effets bénéfiques des animaux sur la santé humaine. Et oui, c'est vrai qu'ils nous font du bien, ces petites boules de poils. Stevie Wonder pour la musique sur votre radio, ici Gironde. Très belle matinée.

0: Wonder sur votre radio, ici Gironde, avec I Just Call to Say I Love You.
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0: Très bon réveil, les 3 plus d'ici Gironde à 6h50 pour démarrer la semaine avec des infos pratiques et des idées sorties sympathiques comme tout. Direction le nord du bassin d'Arcachon où la ville d'Andernos vous propose ce lundi soir une nouvelle soirée de cinéma en plein air. Et bonne nouvelle, c'est totalement gratuit. À l'affiche ce soir, un incontournable du cinéma français, Astérix et Obélix, Mission Cléopâtre, avec un casting 5 étoiles, hein, Isabelle Nanty, Christian Clavier, Monica Bellucci ou encore Edouard Baird.
3: C'est une bonne situation, ça, Scribe.
4: Mais vous savez, moi, je crois pas qu'il y ait de bonne ou de mauvaise situation.
3: Moi, si je devais résumer ma vie aujourd'hui avec vous, je dirais que c'est d'abord des rencontres.
0: Non, Mission Cléopâtre, hein, ça fait clairement partie de ces films qu'on adore regarder, partager en famille ou entre amis. Rendez-vous donc ce soir sur l'esplanade du Broustic, à deux pas de l'avenue de Bordeaux et de la grande rue commerçante. Le film démarre vers 22h. Avez-vous déjà vu un cochon cuncune, un cacariki à front rouge ou bien encore des moutons de Somalie? Laetitia, je vous vois étonnée. C'est vrai que c'est des noms un peu farfelus. Et si vous êtes de passage en Gironde, en tout cas, sachez qu'au sud de Bordeaux, tout près de la Garonne, il y a une jolie sortie à faire en famille. Il s'agit de la ferme exotique. C'est un parc animalier installé à Cadojac, un site zoologique qui préserve au total 750 animaux sans espèces différentes que vous pourrez observer le long d'un sentier de près de 2 km. Vos enfants ou petits-enfants pourront contempler toutes sortes de bêtes à plumes et à poils, caresser des poules ou des chèvres en liberté. Et chaque après-midi, en plus, ils pourront même s'essayer à la traite des vaches ou bien encore regarder le nourrissage des ratons laveurs. C'est sympa, la ferme exotique à Cadojac, ouverte tous les jours de 10h à 19h. Et enfin, nous avons trouvé une façon pour le moins originale de visiter le vignoble de Sauternes entre Langon et Landiras à travers le cadre unique qu'offre la rivière le Siron. Vous allez pouvoir profiter d'une descente en canoë au départ de la base nautique de Baume sur environ 2 km et arriver au domaine de Carbonieux pour effectuer justement cette visite de la propriété viticole, mais aussi une dégustation, on ne l'oublie pas, hein, des vins produits avec modération toujours. 40 minutes de navigation au cœur d'une zone Natura 2000 vous attend, puis un peu plus d'une heure voilà, de visite et de dégustation. Comptez 16€ pour les adultes, 8€ pour les enfants. Le départ a lieu le matin à 9h45 pour réserver. Rendez-vous sur lagirondedusud.com. Trois belles idées sorties en famille, entre amis, il y a ce qu'il faut en Gironde, croyez-moi. Boulevard désert pour la musique en ce lundi matin, direction Bruxelles.

0: Un petit détour par Bruxelles en ce lundi matin avec Boulevard Désert à 6h55. Toute l'actualité locale dans un peu moins de 5 minutes. Et puis l'humour en tube en compagnie de Fred Ballard. On va bien rigoler ce matin.
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0: Et à 6h57, cette grande question philosophique que vous vous êtes peut-être déjà posée, comment savoir si on est vraiment à sa place? On s'est tous demandé un jour si on avait vraiment trouvé notre place dans cette société. On n'a toujours pas trouvé la réponse. Alors dans l'humour en tube, Fred Ballard, ce matin, vous allez nous donner quelques indices pour savoir si oui ou non on est dans notre élément.
6: Il y a un serveur qui vient, je lui demande, je peux avoir deux œufs au plat, s'il vous plaît. Et il me sort une phrase, j'avais pas vu venir, il me dit, et vous voulez qu'on cuit seulement un côté ou les deux? Et j'étais là, bah, surprenez-moi, franchement. Faites-moi voyager.
7: Alors, c'est l'exemple typique de celui qui a grimpé trop vite l'échelle sociale et qui n'a pas encore imprimé tous les codes des ultra-riches. C'est sûr que quand on est habitué à casser un œuf dur sur le zinc, autre quai du coin, l'œuf au plat cuit des deux côtés dans un palace, c'est très déstabilisant.
6: Il y a un vieux riche à côté, il dit comme ça, je voudrais des œufs brouillés, s'il vous plaît, mais vous me les brouillez pas trop, d'accord? C'est à toi, frère, ça fait trop longtemps que t'as accès au luxe, quoi. Franchement, ils font un système. Non, ils font un système de rotation. C'est à ton tour d'aller dans une favela, quoi. Vraiment, tu vois, on va voir si on va te brouiller les œufs.
7: Bon, bah là, typiquement, Guillermo Guise est monté trop haut, trop vite. Il n'est clairement pas à sa place dans un palace et son voisin aurait également beaucoup de mal à survivre dans une favela. Donc, chacun sa place et les œufs seront bien brouillés. Mais un bec, par exemple, a-t-il sa place sur une scène de théâtre?
8: Avant de faire du stand-up pendant 10 ans, j'ai fait du théâtre classique. Déjà que Molière, c'est bien casse-couille. Mais avec moi, quoi, c'est pire.
7: Voilà, bon, bah, au moins il est lucide, Valentin Reinhardt. Il a quand même trouvé sa place sur scène malgré un léger défaut d'élocution. Comme quoi, l'autodérision, ça mène à tout. Donc rions un peu en attendant de trouver notre place.
0: Merci beaucoup Fred Ballard, l'humour en tube que vous retrouvez tous les matins avant le journal de 7h et que vous retrouvez aussi en podcast sur l'application ici et sur ici.fr. Juste après le journal, on fera un point sur vos conditions de circulation de ce lundi matin. Et je peux déjà vous partager cette info si vous devez prendre les transports en commun, notamment le tram dans la métropole bordelaise ce matin, et c'est valable pour toute la semaine jusqu'à vendredi inclus. Il y a des travaux sur 5 lignes de tram, le tram A, C, D, E, F. C'est très compliqué de circuler entre les arrêts Quinconce et la porte de Bourgogne, valable aussi entre la place du Palais et Stalingrad, toujours le pont de Pierre en travaux jusqu'au 28 août prochain. On fait un point complet juste après le journal.
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0: Lundi 17 août, très bon réveil, il est 7h. Le journal d'ici Gironde, présenté ce matin par Laetitia Evelyne.
9: Des annonces très attendues aujourd'hui au Porge. Le Premier ministre Sébastien Lecornu est aujourd'hui sur place avec 5 ministres. Il est même arrivé dès hier. Il a fait le tour de la commune avec le maire Martial Zaninetti. De quoi faire évoluer d'ailleurs les annonces de cet après-midi. Il doit aujourd'hui rencontrer des pompiers et des membres du collectif d'habitants du Porge qui estiment avoir été abandonnés. Il voudrait une reconstruction plus rapide des logements qui peuvent l'être, là où 183 habitations ont brûlé sur les 240 au total. Mais Karine, une porgeaise qui a déjà vécu l'incendie de Landiras il y a 4 ans, a surtout besoin de réponses sur ce qui s'est passé.
5: Pourquoi ça a pris une telle ampleur? Pourquoi il y a autant de sinistrés? On a déjà vécu le feu il y a 4 ans, c'était pas ça, quoi. Pourquoi cette année ça prend une ampleur pareille? Il faut quand même répondre à ces questions-là, et ça c'est le gouvernement qui peut répondre à ça. Moi j'étais là il y a 4 ans, je l'ai vu exactement le même feu au même endroit, sauf qu'il a été arrêté. Et pourquoi cette année il n'a pas été arrêté, quoi? Il faut qu'il y ait des expertises, mais que ce soit rapide. Ce n'est pas dans 10 ans qu'on sache c'est un tel ou un tel qui a fait une faute. Non, c'est là tout de suite, dans le mois, les 2 mois qui viennent, il faut des réponses.
9: Karine, habitante du Porge, au micro ici Gironde de Marie Mutrici.
0: Les habitants attendent beaucoup donc, mais les élus aussi.
9: Les maires notamment alertent sur les nouvelles batailles parce que l'heure n'est plus au constat. Selon le maire du Temple, il va falloir des réponses concrètes et rapide de la part du Premier ministre, prévient Olivier Allard.
10: Il sait que c'est un désastre économique, désastre écologique, psychologique. Donc tout ça, il le sait. Maintenant, comme je le dis, il faut vraiment que l'État prenne la main sur la forêt, prenne la main donc sur l'indemnisation, sur la protection des bourgs, des maisons, sur les. Après, on va avoir un problème d'inondation, certainement, parce qu'un pin absorbe 60-70 litres par jour. Quand il n'y a plus de pin et que l'eau tombe, il faut que l'eau s'écoule. Et l'eau s'écoule dans les crastes, dans les fossés. Donc il va falloir aussi un plan d'urgence pour pouvoir entretenir et curer toutes ces fossés. Il faut que le Premier ministre nous donne des pistes, et je dirais un peu plus que des pistes, nous dise exactement quelles sont les mesures qui vont être prises par l'État.
9: Le maire du Temple, Olivier Allard, qui parlait de désastre économique. On commence d'ailleurs à avoir un bilan chiffré assez précis des conséquences, Louise Buyens.
11: Des milliers d'entreprises ont fermé pendant plusieurs jours, avec au moins 27 000 salariés au chômage partiel. Le secteur du tourisme est très touché. En moyenne, moins 50% de fréquentation depuis fin juillet. Catherine Parineau est propriétaire de 2 hôtels en Gironde et elle dresse un bilan encore plus catastrophique.
12: Pour Bordeaux, on a perdu 60% de notre portefeuille, 63% sur Pauillac. Pour le 15 août, à Pauillac, par exemple, on avait 40 chambres l'année dernière. On en a 6 pour cette année. On est sur une équivalence du mois de février, là.
11: Des pertes irrécupérables et des réservations pour cet automne qui n'arrivent pas. Alors les patrons attendent des réponses fortes, notamment le chômage partiel payé à 100%, sans reste à charge pour toutes les entreprises et des prêts garantis par l'État. Mathias Sora, le président du MEDEF de Gironde, espère se faire entendre.
13: De ne pas aider des entreprises à ce moment-là coûtera plus cher à l'État par le chômage, par l'impôt sur les sociétés qui ne toucheront pas, et puis une entreprise qui tombe, la première chose qu'elle ne paie pas, c'est justement des choses qui vont vers l'État. C'est la TVA, c'est l'URSSAF et autres.
11: L'État qui a d'ores et déjà aidé les collectivités, un chèque de 300 000 euros pour faire les travaux urgents.
9: Reportage ici Gironde de Louise Buyen. C'est nos reporters sur place vont évidemment vous faire vivre cette visite du Premier ministre sur ici Gironde et vous informer sur les annonces du chef du gouvernement. Nous serons également à 7h45 avec la députée du bassin Sophie Panonacle qui va nous éclairer sur les enjeux de ce déplacement. Elle a été missionnée par le Premier ministre pour proposer d'ici un mois de nouvelles mesures contre les feux de forêt. Elle nous dira aussi en quoi consiste cette mission.
0: Un mois presque après le départ de cet incendie de Somos, la plage du Grand Croc peut rouvrir ce matin.
9: La semaine dernière, l'accès a été sécurisé par des entreprises forestières qui ont abattu les arbres qui menaçaient de tomber sur la voirie ou sur le parking. La plage sera de nouveau surveillée dès aujourd'hui par les maîtres nageurs sauveteurs. Dans les Landes, l'incendie n'est pas encore fixé, mais certains habitants ont été autorisés à rentrer chez eux. Hier soir, depuis jeudi, les flammes ravagent quelques 1700 hectares de pinèdes et ont provoqué l'évacuation de 650 habitants dans les villages de Luglon et de Garin. En Belgique, près de 3000 hectares ont été ravagés par l'un des pires feux de l'histoire du pays, un incendie dans les Fagnes, une grande forêt à l'est de la Belgique. Les flammes se rapprochent de l'Allemagne avec des évacuations hier soir et même une alerte à la pollution en Moselle.
0: Ici Gironde, 7h05, après les 7 cas de chikungunya autochtone détectés à Saint-Médard-en-Jal et Prignac et Marquant, le moustique tigre a encore frappé dans le Blayais.
9: À Saint-Christoly-de-Blaye, où il a contaminé un habitant, on attend les résultats des analyses pour savoir s'il s'agit de la dengue, du chikungunya ou du zika. En attendant, l'Agence régionale de santé a commandé une opération d'émoustication, ce sera cette nuit. La société en charge de l'intervention, Alto Pictus, tente de rassurer. Aurélie Duperron, adjointe de cette agence à Saint-Jean-d'Illac, explique explique pourquoi la zone de traitement est petite.
14: Alors, c'est juste ce secteur-là, parce que le risque sanitaire, le risque de transmission de virus est sur ce quartier-là. Il faut savoir que le moustique tigre, c'est un moustique qui vole très peu, environ 150 mètres autour de son lieu de naissance. Donc, notre rayon d'action, c'est aussi environ 150 mètres autour du lieu de passage de la personne malade. Donc, il y a sûrement, et c'est même sûr, du moustique tigre ailleurs sur la commune, mais les moustiques, à la base, ils sont sains. C'est-à-dire qu'ils ne sont pas porteurs du virus. Le seul risque, c'est qu'ils aient piqué la personne malade. Et la personne malade, elle n'a pas circulé dans Toussaint-Christoli. Donc, nous, on intervient sur le lieu de passage de la personne malade. Et du coup, c'est l'ARS qui nous indique où intervenir.
9: Aurélie Duperron, adjointe de l'agence Altopictus à Saint-Jean-d'Illac. Au micro, ici Gérone Delzamaro. Vous avez toutes les pratiques face aux moustiques tigres à retrouver sur ici.fr. Sébastien Lecornu est chez nous en Gironde aujourd'hui, donc il prendra tout de même du temps pour une réunion de crise en visio cet après-midi après le piratage massif des services du fisc. Les particuliers et les entreprises victimes de ce vol de données vont commencer à être informés cet après-midi. Ils seraient prêts de 700 000. Nouvelle étape pour les Girondins de Bordeaux. Les Marinés Blancs vont déposer un recours devant le tribunal administratif de Paris. Aujourd'hui, vendredi dernier, le comité national olympique a confirmé l'exclusion du club de toutes les compètes nationales et donc forcément sa rétrogradation au mieux en régionale 1. Une décision approuvée par la Fédération française de foot ce week-end.
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0: Et oui, des nuages pour démarrer la semaine et un soleil présent mais timide dans le ciel girondin. Pour le moment, à 7h07, le mercure se situe entre 19 et 21 degrés au saut du lit. Comptez 19 degrés pour la pointe nord, à Soulac-sur-Mer, tout comme sur les plages de Carcans. 20 degrés du côté de Blaye et 21 degrés au cœur de la capitale girondine. Cet après-midi, le ressenti reste bien chaud malgré tout, hein, avec des températures pouvant atteindre les 32 degrés. Météo France prévoit 30 degrés sur la pointe médocaine, au Verdon-sur-Mer. Il fera 30 degrés aussi à Saint-André de Cubzac, 31 degrés du côté de Mérignac. La maximale de ce lundi revient au Libournais du côté de Sainte-Foy-la-Grande avec 32 degrés. Comment se passent vos conditions de circulation de ce lundi matin? Si vous prenez la route, tout va bien pour le moment. Aucun incident, aucun ralentissement à vous signaler sur la 10, sur la 62, la 63. Tout va bien pour le moment. Prudence par contre, si vous devez prendre les transports en commun à partir de ce lundi, il y a de nombreux travaux et ça concerne 5 lignes de tram, le A, C, D, E, F. Des travaux qui s'étendent de l'arrêt Quinconce à Saint-Michel, voire Carl Vernet pour la ligne D. Et toujours aussi ces travaux sur le pont de pierre qui bloque les arrêts entre Place du Palais et Stalingrad. Des bus relais évidemment sont là, présents jusqu'à vendredi inclus, jour de la fin des travaux.
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0: 7h09, le jour se lève doucement sur la Gironde. Ici Gironde vous accompagne en ce lundi matin, lundi 17 août, en musique. Philippe Lafontaine, Cœur de loup, très bon réveil.

0: Ici Gironde avec Philippe Lafontaine et Cœur de Loup.
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0: 7h12, nouvelle semaine estivale que l'on démarre ensemble. Merci beaucoup de nous avoir choisi pour entamer votre journée. Ici Gironde vous accompagne avec de l'actualité locale, de la musique et de la bonne humeur. Comment s'est passé votre week-end? Ah bien tiens, n'hésitez pas à nous le raconter sur notre ligne WhatsApp au 05 56 19 10 10. Je suis d'humeur curieuse ce matin. Avant 7h30, on prendra la direction de Vinsac pour une sortie idéale si vous êtes en famille cette semaine. Et si vous aimez les biquets et les lamas, croyez-moi, l'incontournable de l'été est fait pour vous ce matin. Ça sera dans moins de 10 minutes.
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0: Et à 7h14, tout l'été, on vous a présenté Mon œil dans le rétro en compagnie de Gérald Roux. Eh bien, à partir de ce matin, cette dernière partie de l'été, on jette cette fois-ci un regard sur ce qui nous attend d'ici la fin de l'année. Mon œil dans le projecteur, c'est toujours en compagnie de Gérald Roux. Ce matin, Gérald, la visite du pape Léon XIV en France.
8: Et oui, un événement, puisqu'il s'agira de la première visite d'État d'un pape en France depuis 18 ans. Il y a bien eu des visites entre-temps de la part du pape François, mais elles n'avaient pas la même valeur dans le protocole. Quoi qu'il en soit, Léon XIV, puisqu'il s'agit de lui, sera en France du 25 au 28 septembre prochain. Sur le plan religieux, le pape célébrera les vêpres à Notre-Dame, un moment fort dans cette cathédrale qui revit. Il célébrera deux messes géantes, l'une dans la capitale, l'autre à Lourdes. Il rencontrera la jeunesse et devrait sillonner quelques grands boulevards parisiens dans sa papa mobile. Enfin, il célébrera une dernière messe à la cathédrale de Metz. Ça ne s'invente pas. Au-delà de ces célébrations, Léon XIV sera reçu à l'Élysée par Emmanuel Macron. Il va aussi prononcer un discours à l'UNESCO, cette branche des Nations Unies dont l'objectif est de consolider la paix dans le monde en s'appuyant sur l'éducation, sur la science, sur la culture. Et là, cette visite pourrait bien toucher un public plus large que la communauté catholique française, au moment où le monde est en pleine tourmente. Car Léon XIV, on l'a vu récemment, a des choses à dire sur la paix, sur la démocratie dans le monde et sur les sciences et les technologies aussi. Sur la paix, le pape s'est opposé de manière nette à l'homme le plus puissant du monde, en l'occurrence son compatriote l'américain Donald Trump et sa politique belliqueuse, particulièrement au Moyen-Orient. Le pape a dénoncé la politique du plus fort au détriment du dialogue, ce qui n'a pas plu du tout au président américain. L'autre grande inquiétude de Léon XIV, c'est l'avenir des hommes, de leur monde du travail, au moment où l'intelligence artificielle met en danger des dizaines de millions de jobs partout sur la planète. Le développement débridé des IA, le pouvoir démesuré des milliardaires de la technologie, la menace permanente des fake news sur la vérité, tout cela est au centre de ses préoccupations. Que l'on soit croyant ou pas, Léon XIV pose des questions sur l'avenir qui nous concernent tous.
0: Merci beaucoup Gérald Roux, Mon œil dans le projecteur, pour s'intéresser à ce que nous réserve cette fin d'année 2026 qui sera ô combien riche. Rendez-vous demain même heure pour un nouveau sujet. Direction une jolie ferme pédagogique dans un instant sur votre radio. Ici Gironde, une belle idée sortie pour toute la famille juste après 3 cafés gourmands à nos souvenirs.
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0: trois cafés gourmands pour accompagner votre début de semaine sur votre radio ici Gironde avec à nos souvenirs 7h20 ce mois d'août qui se poursuit et qui reste ô combien important pour le secteur touristique en Gironde. Chaque matin, votre radio ici Gironde vous propose de découvrir un lieu qui, j'en suis sûr, deviendra votre future visite ou balade en famille. Ce matin, direction Vinsac. Bonjour Tiphaine.
1: Bonjour.
0: Vous êtes la fondatrice des animaux de Babou, c'est le nom de votre ferme pédagogique d'animation familiale à Vinsac, donc je l'ai dit, sur la pointe nord. Tiphaine, racontez-nous tout d'abord l'histoire de cette ferme. Sur votre site, vous expliquez que c'est un rêve devenu une réalité.
1: Oui, tout à fait. Voilà, j'ai d'abord travaillé en école, après j'étais assistante maternelle. Puis après, j'ai toujours...

0: Il y a voilà. du joli monde chez vous, Tiffaine.
1: Comme je l'ai dit en introduction, c'est une ferme pédagogique d'animation familiale. Ça veut dire justement qu'il y a plein d'activités pour les familles et pour les enfants surtout, j'imagine.
2: Tout à fait. Alors déjà, il y a des enclos immersifs, donc les enfants peuvent directement aller caresser les lapins, les chèvres, les moutons. Ils peuvent aussi nourrir tous les animaux avec des carottes. Alors soit moi j'en vends directement sur la ferme, ou les familles peuvent venir directement avec leurs fruits et légumes s'ils veulent directement donner comme ça. Et après, il y a des petits jeux sur place, il y a une petite chasse au trésor, enfin plein d'activités pour les enfants.
1: Du beau monde, de belles activités hein, du côté des animaux de Babou. Tiffaine, vous êtes ouvert tous les jours ?
2: Alors, l'été, je suis ouvert tous les jours, ouais. Après les week-ends hors saison et après toute l'année sous réservation, sans problème.
1: Oui, parce qu'il faut réserver, on peut venir directement à votre rencontre ou c'est toujours mieux de réserver notamment...
2: Alors, l'été, c'est sans réservation. Mmh. Après, plutôt hors saison, il vaut mieux passer un petit coup de téléphone parce que je fais aussi de la médiation animale en EHPAD et en crèche. Donc, des fois, je peux être amenée à ne pas être sur la ferme.
1: Bien sûr, mais Tiffaine, en tout cas, ce fera un plaisir de vous accueillir aux animaux de Babou au 9 route de la Coudaille. C'est donc à Vinsac. Merci beaucoup, Tiffaine, d'avoir été avec nous ce matin.
2: Merci à vous.
1: Je vous souhaite une très, très belle journée du côté des animaux de Babou. Une bien belle idée sortie que l'on vous propose en ce lundi matin. Electric Light Orchestra pour la musique Last Train to London. Très bon réveil.

0: Electric Light Orchestra sur votre radio, ici Gironde avec Last Train to London. 7h26, toute l'actualité en France et dans le monde et l'info d'ici en Gironde dans moins de 4 minutes.
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0: Et à 7h28, comme tous les matins, avant l'actu de 7h30, on a plaisir à découvrir vos petits plaisirs de l'été en Gironde. Et ce matin, on a tendu notre micro à Noël. Noël, lui, ce qu'il adore, c'est se baigner dans la Dordogne.
8: C'est gratuit, c'est un très beau site et agréable. Bonjour, je m'appelle Noël. Mon petit plaisir, c'est aller se baigner à la Noaille. Il y a assez de distractions l'été, surtout en Dordogne. C'est le troisième département français forestier. Mais le plaisir de l'été, c'est se baigner dans la Dordogne.
9: Et alors, l'endroit où vous préférez vous baigner, vous, c'est où ?
8: Limeuil. Ça, je fais beaucoup de publicité, même tout l'été, tous les touristes, ils sont ici en Dordogne, même à Périgueux, capitale de la Dordogne. Aussi, bon, je les branche un petit peu, mais voilà, c'est gratuit, c'est un très beau site et agréable. Voilà, c'est ça. Les bateaux, les canoës, voilà, c'est tout un ensemble, en fait.
9: Donc, ça veut dire que l'été, si on veut retrouver Noël, la peau bronzée, le teint, aller au bord de l'eau, ça se passe à Limeuil.
8: C'est ça, c'est super. Et en plus, il y a beaucoup de restaurants le soir, et c'est le côté sympathique. On peut même manger sur place. Je pense qu'à Limeuil, ils vont apprécier, voilà.
9: Qu'est-ce que vous souhaitez aux auditeurs d'ici ?
8: Beaucoup de soleil, voilà.
0: Ah bah c'est gentil Noël, merci, on prend. 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Dans moins d'une heure, on jouera ensemble. 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
0: Et à 7h29, l'info locale, Laetitia Evelyne.
10: Et nous serons dans un instant avec des sinistrés du Porge. Le Premier ministre Sébastien Lecornu est arrivé sur place dès hier. Il doit lancer la reconstruction tout à l'heure avec de nombreux ministres.
0: On fera un point complet sur la venue du Premier ministre en Gironde. Ça sera juste après toute l'actualité en France et dans le monde. C'est le 90 secondes ce matin présenté par Cyril Ardo-Redon.
11: Objectif, lancer la reconstruction du territoire après l'incendie en Gironde qui a ravagé 42 000 hectares et détruit 240 maisons. Le Premier ministre Sébastien Lecornu est en déplacement aujourd'hui dans le département, accompagné notamment des ministres de l'Intérieur, de l'Agriculture ou encore du Tourisme. Ils doivent rencontrer des habitants et des pompiers ou encore participer à une table ronde. Dans les Landes, à Garin, la préfecture a autorisé 50 personnes à retrouver leur domicile. Quelques 600 personnes restent évacuées. Le feu qui a débuté jeudi a brûlé environ 1700 hectares. Ce matin, le Var, les Bouches-du-Rhône et le Vaucluse sont en rouge pour un risque très élevé de feux de forêt. 7 départements du Sud ainsi que l'Essonne et la Seine-et-Marne sont en orange pour un risque élevé. 700 000 personnes vont recevoir dès aujourd'hui un email pour les informer du piratage de leurs données personnelles après la cyberattaque qui a visé le fisc et qui a été révélée jeudi. Une cellule interministérielle est prévue cet après-midi sur le sujet. Il avait tiré la carabine près d'enfants en proférant des injures racistes en avril. Cela avait provoqué une vive émotion. Un homme de 65 ans, jugé aujourd'hui au Puy-en-Velay en Haute-Loire, ses faits s'étaient déroulés dans un quartier défavorisé de la commune d'Espaly-Saint-Marcel. Et puis Léon Marchand sur le toit de l'Europe, médaille d'or hier soir sur le 400 mètres nage libre, médaille de bronze sur le relais 4 x 100 mètres 4 nages. Il a remporté une médaille sur chaque épreuve qu'il a disputée lors de ses championnats d'Europe.
0: Et à 7h31, l'info d'ici en Gironde, Laetitia Evelyne, c'est la visite donc au Porge aujourd'hui du Premier ministre et d'une partie du gouvernement.
10: La commune qui a essuyé le plus gros des destructions causées par le méga-feu de Gironde, partie de Somos le 22 juillet, 42 000 hectares brûlés, plus de 220 000 habitants et touristes évacués, 183 des 240 maisons du village du Porge ont été détruites et la moitié de la forêt communale est partie en fumée. La saison touristique a été en grande partie annulée. La fréquentation d'ailleurs a baissé de moitié depuis fin juillet dans le département, selon le MEDEF et la Chambre de commerce et d'industrie de notre département. Sébastien Lecornu est même arrivé en avance hier. Il a fait un tour de reconnaissance sans aucun journaliste, seul avec le maire. Aujourd'hui, le but est de lancer la reconstruction dans une commune où la colère et l'émotion est toujours très vives, sont toujours très vives, Marie Mutrici.
12: Oui, chez Alexis notamment, locataire sur cette longue avenue du bassin d'Arcachon, détruite par les flammes que l'on a tant vues à la télévision et en photo. Le gouvernement, il en attend.
13: Rien du tout. Ils ont juste leurs yeux pour voir ce qui s'est passé. On n'a même pas besoin de rajouter une parole en fait. C'est déjà trop ce qui s'est passé, donc je vois pas l'intérêt de rajouter une parole là-dessus.
12: Il a cherché tout seul un autre logement pour sa femme, sa petite fille de 8 mois et lui. Il signe aujourd'hui pour s'installer à Andernos.
13: Le temps de rebâtir une avenue au complet, ça va être très très long. Moi qui travaille au Teche par exemple, obligé de passer sur l'avenue du bassin, je me vois pas tous les jours passer sur une avenue où tout est brûlé et ça va rappeler trop de souvenirs. Et si c'est pour être mal pendant, imaginons, 3 ans de reconstruction, c'est pas la peine.
12: C'est aujourd'hui aussi que l'expert va passer dans ce qui reste de son logement.
13: J'ai essayé justement de retrouver la carcasse d'objets, bon, tout ce qui est métallique, on voit juste la carcasse. Et je pensais que dans le cabanon, il y avait l'aspirateur. Je dis, en fait, l'aspirateur, il est là. On avait 2 machines à laver juste là. C'est un truc de fou.
12: Pour l'électroménager et les meubles, cela devrait aller. Mais les souvenirs de sa grand-mère, préservés dans une malle, semblent difficilement estimables.
13: On va avoir du verre en cristal qui a été complètement déformé par la chaleur qu'a dû émaner la malle. Ça va être du plateau en argent. Enfin, mais ouais, c'est tout un héritage qui part en fumée, là. Ma grand-mère, ça a été toute mon enfance.
12: Et ça n'est que pour sa partie de la grande maison qu'il habitait. Son propriétaire, lui, a tout perdu.
10: Reportage ici Gironde de Marie Mutrici. On sera dans quelques minutes maintenant avec Sophie Panonac, la députée Renaissance du Bassin et membre de la mission parlementaire sur les feux de forêt créée par Sébastien Lecornu.
0: L'info d'ici en Gironde, Laetitia, c'est aussi cette opération de démoustication dans le Blayais.
10: Après plusieurs cas de chikungunya autochtone découverts en Gironde par l'Agence régionale de santé, un cas de maladie transmise par le moustique tigre vient d'être confirmé à Saint-Christoly de Blaye. La météo, Tom Vanier, on est sur une journée un peu couverte, ça fait du bien.
0: Oui, il était temps, on peut le dire, c'est couvert, mais le soleil sera là, il jouera tout simplement à cache-cache tout au long de la journée, entre 19 et 21 degrés pour le moment à 7h35, 19 degrés pour la pointe nord, à l'Espart-Médoc, 19 degrés également sur la façade atlantique du côté de la Cano, même chose au Porge, 20 degrés à Blaye, 21 degrés dans les rues de Bordeaux, hein, déjà à cette heure-ci. Pour cet après-midi, 32 degrés, c'est la maximale dans l'air Girondin. Météo France prévoit une trentaine de degrés dans l'entre-deux-mers, 30 degrés à Saint-Symphorien, 31 degrés à Bordeaux et Talence, 32 degrés pour Libourne au plus chaud de la journée. Comment ça se passe sur les routes du département? Eh bien, je vous réponds bien pour le moment à 7h35. Tous les voyants sont au vert. Aucun incident à vous signaler sur la rocade bordelaise, sur la 62, la 63, la 10. Tout va bien. Quelques retards malgré tout en gare de Bordeaux-Saint-Jean ce lundi matin. 5 petites minutes si vous prenez la direction de Langon à 7h40. 5 petites minutes également pour le TGV Inouï en direction de Paris-Montparnasse de 7h45.
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0: 7h36, allez, un petit café, on apprend à articuler et Indochine nous rejoint pour la musique en ce lundi matin avec 3e sec.

0: suite d'ici Gironde avec Indochine et Troisième Sexe.
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0: 7h40, ici Gironde, votre radio locale dans tout le 33, avec de l'actu locale, de la musique et un max de bonne humeur pour bien démarrer cette nouvelle semaine du mois d'août. Avant 8h, notre invité ce matin, c'est Sophie Panonacle, députée Renaissance du bassin d'Arcachon, pour évoquer évidemment notamment la reconstruction du Porge après le méga incendie qui a démarré il y a bientôt un mois. Ça sera dans moins de 5 minutes. Mais pour le moment, comme tous les matins, nous parcourons la Gironde en voiture avec Marie Autose ce matin. Marie, direction l'est du département.
3: Aujourd'hui, nous allons à plus d'une cinquantaine de kilomètres de Bordeaux, dans le Libournais, à Saint-Médard-de-Guizières, en empruntant l'A89. Parce que si vous êtes cet été à Coutras, Abzac, Montpont-Ménestérol et j'en passe, c'est franchement pas loin, allez-y. Et si j'ai décidé de m'y rendre, c'est en partie à cause de son blason que je trouve amusant. Noir, bleu, or et rouge, on a l'impression qu'un lion prend du bon temps dans l'eau, avec un coquillage qui traîne comme ça sur le sable. C'est un genre d'aqualand félin, le fameux Aqualion de Saint-Médard-de-Guizières. Alors pas de lion sur place par contre, mais de l'eau, oui. Je suis à côté de l'huilerie GID pour graisse industrielle et dérivée qui a été créée en 1942 au moulin de La Pouillade, un moulin au bord de l'île qui est aujourd'hui réhabilité en centrale hydroélectrique. L'huilerie, elle, est spécialisée dans le négoce d'huile végétale, mais aussi un point de collecte des huiles usagées dont il ne faut pas se débarrasser n'importe comment. C'est bon à savoir pour les Guizierois et Guizieroises. En poursuivant ma route le long de l'île sur le chemin de la prairie, j'arrive rue du Gat, où se retrouvent les sportifs pour du tennis ou du foot. C'est un chouette espace vert, pas très loin de l'eau, où l'on peut faire une pause en famille. Justement, après la pause, direction le sud de la commune pour visiter le château Laborde. Alors, je fais d'abord un tour du côté de l'étang Jean-Chereau. C'est apparemment l'endroit idéal pour pêcher la carpe. Bon, manque de bol, j'ai oublié ma canne à pêche, donc pas de bol. C'est très joli, il y a quelques îlots au milieu du lac avec des arbres bien feuillus. Peut-être que des trésors s'y cachent, comme au château Laborde où je me rends finalement, qui est pas très loin. Merlot, Cabernet Franc et Cabernet Sauvignon se retrouvent sur les 15 hectares de ce domaine familial. Et le chai de conservation se trouve dans un bâtiment du XVIIe siècle sur lequel on retrouve un très beau cadran solaire. Il est absolument majestueux. Et maintenant, c'est parti, place à la dégustation avec modération, bien entendu.
0: Et oui, toujours. Merci Marie. À demain, à bord de l'Autose mobile pour découvrir la Gironde en voiture. Demain, on prendra la direction de Saint-Vivien de Montségur en votre compagnie. 7h42, l'invité de la rédaction arrive dans un peu plus de 3 minutes, juste après le dernier featuring entre Pascal Obispo et Francis Cabrel.
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0: Ici Gironde avec la dernière collaboration entre Pascal Obispo et Francis Cabrel. Il faudrait que pleuve l'amour. Pas de pluie prévue aujourd'hui en Gironde. Un ciel partiellement couvert et la maximale attendue à Libourne avec 32 degrés au plus chaud de la journée.
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0: 7h47, on ne l'attendait que ce matin, il est en fait arrivé dès hier. Le Premier ministre Sébastien Lecornu est au Porge pour lancer le chantier de la reconstruction de la commune dévastée par l'incendie parti de Somos. Des annonces sont attendues dans l'après-midi. Pour en parler ce matin, la députée Renaissance du bassin d'Arcachon et votre invitée, Laetitia Evelyne.
3: Bonjour Sophie Panonacle.
4: Bonjour.
3: Alors pourquoi cette visite un peu incognito, visite surprise du Premier ministre hier ?
4: Eh bien, écoutez, le Premier ministre a voulu aller sur le terrain. Je ne le savais pas non plus, donc je ne vais pas vous apporter de réponse. En tout cas, je me réjouis qu'il soit allé rencontrer notamment le maire du Porge. Je ne sais pas s'il en a rencontré d'autres. Il nous le racontera certainement ce matin.
3: Pour se faire une idée par lui-même.
4: Oui, oui, certainement, certainement. C'était indispensable. Il faut être sur place, il faut aller en forêt, il faut aller où les habitations ont brûlé pour se rendre compte de l'ampleur du désastre.
3: Sur place, les habitants du Porge sont en colère. Ils ont l'impression d'avoir été abandonnés. Ils peuvent attendre quoi du Premier ministre aujourd'hui ?
4: Alors écoutez, je crois que cette réunion elle est extrêmement importante, extrêmement attendue par les habitants, par les acteurs économiques, par les sylviculteurs, par tout le monde en fait. Et je crois qu'il va falloir vraiment poser sans tabou les évolutions qui sont absolument indispensables aujourd'hui pour éviter une nouvelle catastrophe dans quelques mois ou dans quelques années. Donc pour moi c'est ça, c'est aujourd'hui. On va s'exprimer les uns et les autres, vraiment sans tabou, en posant toutes les difficultés, en énonçant les difficultés et en apportant les réponses, je l'espère en tout cas, certaines ce matin et d'autres dans le cadre de la mission qui m'est confiée et qui devrait être rendue le 21 septembre prochain.
3: Oui, on va y revenir. Sophie Panonacle, vous êtes en contact avec les élus sur le terrain au niveau du bassin d'Arcachon. Ils sont dans quel état d'esprit aujourd'hui?
4: Ils sont inquiets, bien évidemment. Là, ils sont sur la phase reconstruction, accompagnement des sinistrés, accompagnement des entreprises en difficulté. J'étais samedi dernier à l'Assemblée générale de la sauvegarde de la presqu'île de Lège-Cap-Ferré. Il y avait énormément de monde. Les gens sont en attente. D'abord qu'on leur refasse le récit de ce qui s'est passé. Je crois que c'est un peu comme quand on fait son deuil. Et puis, passer à la phase à venir, comment on reconstruit le territoire et comment on le rend plus résilient, surtout face aux prochaines difficultés. Parce qu'il faut pas, il faut être très, lucide des difficultés d'autres catastrophes au-delà des feux de forêt, des inondations, des submersions, il y en aura d'autres. Donc comment on adapte nos territoires, comment on protège nos populations, comment on protège nos biens et comment on protège la biodiversité.
3: Et un chiffre a été officialisé ce matin, la fréquentation touristique a baissé de moitié fin juillet dans le département. On le sait, c'est aussi une catastrophe économique. Comment un territoire se remet de ça ?
4: Alors, il y a eu des campagnes qui ont été lancées par, notamment nous, le CIBA, le syndicat intercommunal du bassin d'Arcachon, mais également les communes, pour expliquer que bien notre bassin, il continue à vivre. Une partie de la forêt a brûlé, mais on peut profiter de l'ensemble quand même de ce magnifique bassin. Et puis que nos acteurs économiques sont là, ils ont effectivement souffert de ces feux de forêt, donc de cette fermeture obligatoire pendant plusieurs semaines. Aujourd'hui, il faut continuer à les soutenir en venant sur le bassin d'Arcachon. La saison n'est pas finie, on a encore la moitié du mois d'août quasi, et puis le mois de septembre, l'arrière-saison est toujours très belle, et puis il faudra certainement un accompagnement aussi de l'État, des communes, peut-être de la région, et également des assureurs qui doivent prendre leur part dans le soutien apporté aux entreprises.
0: 7h51 sur votre radio, ici Gironde, Sophie Panonacle, députée Renaissance du bassin d'Arcachon, est notre invitée ce matin pour évoquer la reconstruction du Porge.
3: Vous avez donc été missionnée par le Premier ministre pour prendre part à cette mission parlementaire sur les feux de forêt. Ça consiste en quoi ?
4: Alors, nous sommes 7 parlementaires et effectivement, nous allons rajouter un chapitre au prochain projet de loi qui s'appelle Modernisation de la sécurité civile. Ce chapitre sera exclusivement consacré aux feux de forêt. Donc, je crois que, et nous avons carte blanche pour vraiment aborder tous les sujets. On a déjà eu deux réunions et j'étais là juste avant votre émission à nouveau avec dans une réunion avec mes collègues. Là encore, je crois que la liste est longue. Il y aura bien évidemment le sujet des sapeurs-pompiers, leur statut, le recrutement, l'amélioration de leur matériel et également le financement des centres de secours et d'incendie. Aujourd'hui, le financement est assuré par l'État et les collectivités. Peut-être que par le département et les collectivités, peut-être que l'État aura également sa part à
3: sa prendre. Contribution.
4: Mais oui, bien sûr. Il n'y aura pas que le sujet des sapeurs-pompiers. Il y a également le sujet de la protection de nos forêts, du modèle de sylviculture. Donc, si on rentre dans le détail, ce sont les obligations légales de débroussaillement. Aujourd'hui, c'est uniquement le propriétaire d'un bâti qui a cette obligation de 50 mètres à partir de sa maison, de son bâtiment. On va avoir une réflexion sur ça. Est-ce que ça fonctionne? Est-ce que c'est réellement fait? Et sinon, comment on peut peut-être faire évoluer ce modèle? Également, le modèle de gestion des forêt, tout simplement, la mise en place des plans de prévention des risques d'incendie et de forêt, voire également aujourd'hui, ils sont à la main des préfets. Est-ce que là aussi, c'est lent, c'est trop lent? Nous n'en avons pas assez sur l'ensemble de l'Hexagone et donc en Gironde. Est-ce que les élus locaux ne peuvent pas également là prendre leur part et être plus actifs sur l'organisation de ces prives, comme on les appelle? Voilà, vraiment de nombreux sujets qui vont être à mettre sur la table et surtout, j'insiste, l'idée, c'est d'apporter des actions concrètes. Hein. On veut vraiment que dans ce titre 4 de la modernisation de la sécurité civile, ce soit des propositions concrètes et derrière le financement de ces propositions.
3: Et justement, le financement, parce qu'on a parlé hein, des pompiers, ils étaient en grève jeudi dernier. Laurent Nunez leur a répondu qu'il allait attribuer plus de ressources aux SDIS, mais ça ne les a pas forcément convaincus. Qu'est-ce qu'on peut faire quand c'est l'argent qui reste le nerf de la guerre?
4: Oui, bien sûr, on connaît hein, le budget contraint de l'État. Il y a plusieurs propositions sur la table. Au sein de notre mission, nous allons être, je l'ai appris là tout à l'heure, accompagnés et nous allons avoir des propositions budgétaires que nous pourrons faire. Ça, c'est une bonne nouvelle parce que je dis toujours, travailler sans que Bercy soit autour de la table, c'est toujours compliqué. Nous avons après des mauvaises surprises dans le cadre des projets de loi de finances. Donc là, on espère pouvoir aller plus loin et financer nos propositions. Et puis, il y a la fameuse proposition que nous avons fait en collaboration avec la ministre de la Transition écologique sur une possibilité de lever un plan plus global qui concernerait vraiment l'adaptation de l'ensemble de notre territoire face au changement climatique et face à ses conséquences.
3: Merci beaucoup Sophie Panonacle et on va évidemment suivre cette table ronde et ces annonces aujourd'hui sur Ici Gironde. Merci d'avoir été avec nous ce matin. Député Renaissance du bassin d'Arcachon.
0: Merci beaucoup. Vous retrouvez d'ailleurs cette interview d'ores et déjà sur ici.fr. Bonnie Tyler, très belle matinée.

0: Ici Gironde avec la voix de Bonnie Tyler. It's a Heart Take à 7h57. Avant l'actu de 8h, on prendra un petit cours d'histoire avec Stéphane Bern qui nous partagera l'histoire d'Eugène Poubelle.
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0: 7h58, comme tous les matins, avant l'actu. Un petit cours d'histoire en compagnie de Stéphane Bern. Et ce matin, Stéphane, on voyage au temps des charrettes et des voitures hippomobiles.
4: Avouez-le, vous n'auriez jamais cru qu'un simple récipient pouvait faire trembler toute une ville. Et pourtant, c'est exactement ce qui arrive à Paris à la fin du 19e siècle. Nous sommes en 1884. Eugène Poubelle, préfet de la Seine, constate que Paris croule sous les immondices. Les rues sont encombrées de détritus, les charrettes débordent et les rats se promènent comme s'ils étaient chez eux. Autant dire qu'à cette époque, la ville lumière ne brille pas par son hygiène. Pour mettre fin à ce chaos, il impose par décret des récipients fermés pour les déchets ménagers. L'arrêté précise la dimension des récipients. De 80 à 120 litres, moins de 10 kilos à vide, la présence d'un couvercle et d'une anse. Les Parisiens réagissent avec humour et ironie. Dans les journaux, on caricature le préfet Poubelle, coiffé d'un bac à ordures en guise de chapeau. Les enfants transforment les bacs en bateaux ou en trônes pour leurs poupées. Certains chiens essayent d'ouvrir les couvercles, tandis que les ménagères grincent des dents devant ces boîtes imposées. « Voilà le préfet qui veut enfermer nos déchets !» s'exclament les grincheux. Pourtant, la mesure fonctionne. Rue plus propre, odeur réduite, rats moins audacieux. Les bacs deviennent vite indispensables et le nom de leur inventeur traverse le temps.
5: En farfouillant dans la poubelle, j'ai trouvé...
4: Eugène Poubelle, moqué au départ, entre dans l'histoire. Son invention, née d'une contrainte sanitaire, s'impose désormais dans toutes les maisons et sur tous les trottoirs. Conclusion, quand on a une bonne idée parfois, il faut laisser les gens médire. C'est juste qu'ils avaient besoin de vider leur sac.
0: Oh, elle est bien celle-là. Merci beaucoup Stéphane Bern. On apprend des choses tous les matins avec vous juste avant l'actu. Eh oui.
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0: Lundi 17 août, très bon début de journée, il est 8h. Toute l'actualité près de chez vous, présentée par Laetitia Evelyn ce matin.
6: C'est ce qu'on appelle une visite surprise. Le Premier ministre Sébastien Lecornu, attendu aujourd'hui au Porge avec 5 ministres pour faire le bilan de l'incendie de Somos et montrer l'implication de l'État dans ce dossier, est arrivé dès hier en Gironde, un peu incognito, pour faire le tour de la commune. Clément Carpentier, vous êtes sur place en face de la mairie du Porge pour Ici Gironde.
7: Oui, Sébastien Lecornu qui a surpris donc son monde, comme vous le dites Laetitia. Il est arrivé donc depuis hier après-midi dans le plus grand des anonymats. Il est allé prendre le café chez Martial Zaninetti, le maire du Porge. Puis il a fait un tour lui-même de la commune pour se rendre compte des dégâts et surtout des besoins aujourd'hui. Une visite donc sans officiel pour être au plus proche des habitants croisés et pour les écouter au mieux, aussi écouter leurs doléances. Ça va donc se poursuivre dans quelques minutes où il va rencontrer des pompiers et surtout des membres du collectif des sinistrés, un collectif de 1200 personnes. Ils arrivent d'ailleurs tous en ce moment même sur la place du village devant la mairie et tous sont habillés en tenue noire afin de montrer qu'ils traversent bien sûr une période de deuil aujourd'hui. Et bien sûr, comme tous les élus locaux, ils attendent des réponses à leurs questions et surtout les premières annonces de Sébastien Lecornu, le Premier ministre, pour enfin commencer à entamer la reconstruction qui s'annonce forcément très longue, Laetitia.
6: Ouais, Clément Carpentier en direct du Porge pour Ici Gironde. Aujourd'hui, le Premier ministre doit retrouver 5 ministres, donc, dont le ministre de l'Intérieur, Laurent Nunez et Serge Papin pour l'économie et le tourisme, ainsi que des membres de la mission ministérielle Feu de forêt créée pour l'occasion, dont fait partie Sophie Panonac, la députée Renaissance du Bassin. Elle a été notre invitée il y a quelques instants à 7h45. Elle nous a annoncé que cette mission sera accompagnée par Bercy pour pouvoir faire des propositions budgétaires. Vous pouvez réécouter son interview en intégralité sur ici.fr.
0: Dans cette visite, il va devoir jongler avec la colère des habitants, mais aussi de certains élus.
6: Car même si les pompiers sont maintenant maîtres du feu sur place, les maires alertent sur de nouvelles batailles à mener. Relogement pérenne des sinistrés, réaménagement de la forêt, reprise de la vie économique et même risque d'inondation. Les pins retiennent l'eau et sans eux, les sols seront moins drainés, ce qui fait craindre des débordements dès les premières pluies de l'hiver, selon le maire d'Arès, Xavier Danet.
8: C'est pas dans 6 mois qu'il faut en parler. Dans 6 mois, ça sera trop tard, on aura les pieds dans l'eau. C'est dès demain qu'il faut qu'on prenne des décisions, des décisions importantes, parce qu'effectivement, nous, on est le bassin versant. On est au point zéro. Et effectivement, on se prend tout ce qui arrive de l'amont. Donc, il n'y a qu'une seule solution, à mon sens, mais on va en discuter, je ne suis pas un scientifique. La solution, c'est de faire des bassins de biodiversité aquatique, c'est-à-dire retenir l'eau en amont de l'urbanisation, afin que ne pas porter préjudice à l'urbanisation. Et après, on lâche petit à petit cette eau qui va aller dans le bassin, mais de façon naturelle. Sinon, ce que l'on a connu il y a 2 ans, où on a connu un drame pour l'ostréiculture, mais c'était rien à côté de ce qu'on va connaître demain. Donc moi, l'alerte, le cri que je peux pousser aujourd'hui, écoutez-nous et agissons, mais agissons rapidement. C'est-à-dire que dans 4 mois, 5 mois, il faut que les travaux soient faits. Sinon, on est sous l'eau.
6: Le maire d'Arès, Xavier Danet, au micro, Ici Gironde, d'Alice Marot. La commune du Porge a déjà commencé la semaine dernière des travaux dans les fossés, en ce sens. On savait déjà que cet épisode avait eu de lourdes répercussions sur l'activité touristique. Maintenant, on a des chiffres. 50% de moins. La fréquentation a baissé de moitié dans notre département depuis fin juillet. Selon le MEDEF et la Chambre de commerce et d'industrie de Gironde, au moins 27 000 salariés ont demandé le chômage partiel à la suite de l'incendie. Début août, le ministère du Travail avait annoncé que l'État prendrait en charge intégralement les indemnités d'activité partielle versées aux salariés des zones évacuées. Mais pour le MEDEF de Gironde, c'est insuffisant. Le syndicat réclame cette prise en charge du chômage partiel à 100% et pour toutes les entreprises et demande également la mise en place de prêts garantis par l'État.
0: Laetitia Eveline, dans la série Bonne Nouvelle, la plage du Grand Croc rouvre aujourd'hui.
6: À partir de 9h, la plage ainsi que la route. La semaine dernière, l'accès a été sécurisé par des entreprises forestières qui ont abattu les arbres qui menaçaient de tomber sur la chaussée ou le parking. La plage qui sera de nouveau surveillée par les maîtres nageurs sauveteurs. Les clubs de surf vont aussi pouvoir reprendre les activités, les restos rouvrir leurs portes. En haute saison, la plage du Grand Croc peut accueillir jusqu'à 15 000 visiteurs. C'est la plus fréquentée de la presqu'île du Cap Ferré. Dans les Landes, l'incendie n'est pas encore fixé, mais certains habitants ont été autorisés à rentrer chez eux hier soir. Depuis jeudi, les flammes ravagent quelques 1700 hectares de pinèdes et provoque l'évacuation de 650 habitants dans les villages de Luglon et de Garin au nord de Mont-de-Marsan.
0: 8h05 sur votre radio, ici Gironde. Les moustiques tigres continuent d'inquiéter en Gironde. Une grande opération de démoustication est prévue ce soir à Saint-Christolly-de-Blaye.
6: Après la détection d'un cas de maladie liée aux moustiques, ça peut être la dengue, le chikungunya ou le zika, les analyses sont encore en cours. L'Agence régionale de santé avait déjà détecté 7 cas de chikungunya pendant l'été, des cas autochtones. C'est donc récurrent dans ces communes. Il faut passer un produit insecticide dans tous les quartiers proches de là où habite la personne contaminée. Et forcément, ça inquiète les habitants de Saint-Christolly-de-Blaye, Elsa Marou.
9: Nicole n'a pas de moustiques chez elle, mais savoir qu'un habitant a le chikungunya ne la rassure pas du tout.
10: Ça, j'en ai peur des maladies moustiques, hein. Surtout que je suis allergique.
9: Pas d'allergie, mais beaucoup de moustiques chez Sylvain, un habitant du centre-ville. Le père de famille ne sait plus quoi faire.
11: Ça rentre dans les maisons, vu qu'après on laisse tout fermé, il stagne. J'ai 5 enfants à la maison, donc c'est plutôt embêtant. Après, quand les moustiques sont gros, moi ça me dérange moins. On a les tapettes, on a tout ce qu'il faut, on peut les tuer. Mais là, ils sont minuscules, on les voit à peine. Ils sont tigres, ils sont pas tigres, on ne sait pas.
12: Oui, ils sont tout petits, bien noirs, et quand ils arrivent, tic, ils ne louent pas.
9: Elisabeth, 79 ans, préfère en rire. Elle a quand même acheté de l'anti-moustique avec son mari Jean-Pierre pour se protéger, parce que la commune a prévu une opération de démoustication, mais pas partout.
12: Ils ne font pas toute la commune, hein, ça ne sert à rien.
13: On n'a pas le plan sur nous, mais bon, il n'y a qu'une partie qui est faite, oui.
12: Donc on est à 3 maisons plus loin, il n'y a pas droit.
9: Les agents de la société Altopictus, mandatés par l'ARS, interviendront dans le centre-ville seulement. Mais la maire, Muriel Pic, prévient, ce n'est pas pour éradiquer les moustiques, mais plutôt éviter d'autres contaminations.
14: Il y en a un qui a transmis une maladie à un des habitants. Et donc, du coup, l'idée, c'est d'éviter la propagation de la maladie.
9: Les moustiques se déplacent très peu, jusqu'à 150 mètres autour de leur lieu de naissance, selon Altopictus.
6: Reportage ici, Gironde, d'Elsa Marot. Et vous avez tous les conseils, les bonnes pratiques face aux moustiques tigres à retrouver sur ici.fr. Et puis, les Girondins refusent de jeter l'éponge. Les Marinés Blancs vont déposer un recours devant le tribunal administratif de Paris aujourd'hui. Vendredi, le comité national olympique a confirmé l'exclusion du club de toutes les compétitions nationales. Ça veut dire sa rétrogradation au mieux en régional 1, une décision validée ce week-end par la Fédération française de foot.
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0: Et ça fait du bien, une journée sous un voile nuageux, légèrement épais. Le soleil tente de percer malgré tout, mais il reste bien caché du matin jusqu'au soir. Pour le moment, à 8h07, on démarre la journée avec des températures comprises entre 19 et 21 degrés. On relève 19 degrés le long du littoral à Hourtin, 20 degrés sur la rive droite à Bourg-sur-Gironde et 21 degrés dans les rues de Bègles et Senon. Cet après-midi, des températures estivales mais sans excès. Comptez 30 degrés du côté de Saint-Symphorien. Le thermomètre grimpera à 30 degrés aussi vers Créon, 31 degrés à Grandignan. La barre des 32 degrés sera atteinte au plus chaud de l'après-midi du côté de Libourne. Comment ça se passe, vos conditions de circulation de ce lundi matin? Eh bien, écoutez, tout va bien. Simplement un véhicule en panne à vous signaler sur la 63 quand vous arrivez vers Bordeaux depuis Arcachon, notamment ce véhicule en panne juste avant l'échangeur numéro 25 Cestas. Des véhicules d'intervention sont sur place, soyez vigilants quand vous arrivez à ce niveau. Sinon tout va bien en gare de Bordeaux-Saint-Jean, seul un petit retard si vous prenez le TGV en direction de Paris-Montparnasse à 8h46, TGV qui a pour le moment 20 minutes de retard.
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0: 8h09, le soleil se lève tout doucement sur la Gironde pour entamer cette nouvelle semaine ensemble avec de l'actualité locale, de la musique, de la bonne humeur. Jean-Jacques Goldman s'occupe lui de la musique et il s'en occupe très bien. Il changeait la vie. Très belle journée.

0: Ici Gironde avec Jean-Jacques Goldman, il changeait la vie.
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0: 8h13, la semaine démarre forcément du bon pied. Quand on écoute Ici Gironde, merci de nous avoir choisi pour démarrer votre journée avant 8h30. C'est pas vrai, votre rendez-vous anti-arnaque en compagnie d'Audrazo. Ce matin, on s'intéressera aux fausses convocations judiciaires pour pornographie. Et grâce à Aude, vous ne tomberez pas dans le piège. Godefroy Cuypers, lui, nous emmènera dans le Médoc comme tous les matins. Et ce matin, on partira à la découverte de l'île de Patiras. Pour bien démarrer la semaine, Ici Gironde, on joue ensemble, évidemment.
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0: Et en ce lundi matin, on prend soin de vous, on vous bichonne même à Ici Gironde, puisque vous remportez dans votre jeu cannelé ou pas cannelé vos deux passes avec entrée et sortie illimitée au centre de bien-être Calicio. C'est à Bruges, vous aurez accès au bassin chauffé, au jacuzzi, au gémassant, au hammam et sauna à 8h13, là ça me donne envie. Bref, une journée en totale détente pour deux personnes. 05 56 19 10 10 pour jouer avec nous. Ce matin, je vous rappelle les règles du jeu, cannelé ou pas cannelé. Je vais vous faire trois affirmations sur un seul thème. Si vous pensez que c'est un rapport avec la Gironde, vous me dites cannelé. Si vous pensez l'inverse, vous me dites pas cannelé. Allez, 05 56 19 10 10 pour emporter cette belle journée tranquille en couple ou entre amis.
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0: 8h15, c'est pas vrai. Votre rendez-vous anti-arnaque tous les matins avec Audrazo. Et Aude, beaucoup d'auditeurs s'inquiètent ces derniers temps de recevoir des mails de convocation en justice. Ces mails, Aude, sont faux. Il ne faut surtout pas répondre.
5: Oui, pédopornographie, pédophilie, cyberpornographie, voilà les mots et les accusations très graves qui apparaissent en rouge dans ce document que beaucoup d'entre vous ont reçu par mail. J'étais en panique totale, je tremblais dans tous les sens, me dit Franck. Vous êtes extrêmement nombreux, plusieurs dizaines chaque semaine à m'écrire à ce sujet à mon adresse ici.arnaque@radiofrance.com. En fait, vous m'interrogez sur des convocations judiciaires qui n'en sont pas, ni la justice ni les forces de l'ordre ne vous contacteront par mail pour des faits aussi graves. C'est absolument impossible. Et surtout, ne vous fiez pas aux formules ronflantes. Christine, on lui dit que c'est la cour d'appel qui lui écrit. Emmanuel, on lui parle du procureur général d'État. L'escroc ajoute à ça tout un tas d'articles très effrayants du code pénal et vous menace de poursuites judiciaires.
0: Bon, d'accord. Oh, donc on ne panique pas, on ne répond surtout pas. Alors que se passe-t-il d'ailleurs si on répond ?
5: Rien du tout. Et j'insiste, vraiment, vous ne répondez surtout pas. François a répondu, il me dit, on me demande de payer 5 700 €, sinon mon nom sera rendu public. Eric, lui, me raconte qu'il a répondu aussi. Il a envoyé sa carte d'identité et un justificatif de domicile, comme c'était demandé dans cette fausse convocation. C'est dangereux de faire ça, c'est ce que j'ai dit à Eric. En donnant ces documents privés aux escrocs, vous risquez une usurpation d'identité. Cette arnaque, elle est dévastatrice. Vraiment, la gendarmerie évoque même le cas d'une victime qui a fini par se suicider. Elle se sentait prise au piège, elle ne savait plus quoi faire. Parlez-en autour de vous, c'est important. Parlez à vos proches, vos parents, vos enfants, vos amis. Il suffit parfois d'une seule personne pour vous rassurer et vous sortir de l'impasse.
0: Merci beaucoup Audrazo. Votre rendez-vous anti-arnaque, c'est pas vrai. Tous les matins pour éviter de tomber dans les pièges et la dangerosité finalement de ce qu'on peut trouver sur Internet. LP pour accompagner votre lundi matin en musique avec Lost on You. Très belle journée.

0: On New LP sur votre radio, ici Gironde à 8h20. Un été dans le Médoc, votre série qui vous plonge en immersion dans les plaisirs de la saison estivale sur la presqu'île. Aujourd'hui, on prend le large, direction une île de l'estuaire, Godefroy Cuypers. Vous avez vécu une expérience insulaire gourmande au cœur d'un paysage à couper le souffle.
1: Mon été dans le Médoc, c'est votre série qui vous plonge en immersion dans les plaisirs de la saison estivale sur la presqu'île. Et justement, aujourd'hui, nouvelle étape et on vous embarque pour une île, une vraie. Elle est au milieu de l'estuaire de la Gironde, c'est l'île de Patiras, on se trouve à quelques kilomètres de Pauillac. Et le château Loudem, qui est vraiment un incontournable de la région, vous propose de visiter cette île, mais bien sûr une visite à la médocaine. Un comptoir gourmand vous attend, avec également, bien sûr, une dégustation. Sophie Gouache, vous êtes propriétaire du château Loudem, bonjour.
2: Bonjour et ravie de vous accueillir aujourd'hui.
1: Donc là, on est sur l'île de Patiras. On a l'impression que le temps s'est arrêté sur cette île.
2: Effectivement, on est dans un écrin de verdure au pied d'un phare qui existe depuis le 19e siècle et d'ailleurs que vous pourrez aller visiter tout à l'heure avec nos guides. C'est un petit écrin de verdure entouré d'eau et très nature.

0: pêche.
1: À chaque fois, vous proposez à vos visiteurs, à vos invités sur votre île, d'embarquer sur votre bateau et de profiter de cette expérience. Et alors justement, il y en a quelques-uns là qui sont venus chercher l'ombre. Comment vous vous appelez ?
2: Jacques.
1: Alors, quel est le retour d'expérience ? Bien sûr, Jacques, avec modération.
2: Oui, avec modération, mais enfin, quand on démarre, c'est pas mal. Hein. Et c'est vrai qu'ils sont très très bons. Je me suis régalé. Bon, j'ai goûté que les rouges. Parce que blanc et rosé, quand il fait trop chaud, ça cogne quand même. Avec le repas, ça allait très très bien. On est bien là, ça fait un peu jardin de famille, avec les parasols, les tables de pique-nique, c'est formidable. Et super bien reçu, avec des gens super sympas.
1: Est-ce que vous voulez passer un mot à la dame qui vous reçoit ?
2: Oh ben oui, oui, avec plaisir. C'était une très bonne idée de faire ce que vous avez fait.
1: Alors justement, pour que les gens puissent profiter, ils peuvent réserver sur un site internet qui est
0: lerefugedepatiras.com.
1: Merci beaucoup.
0: Merci à vous.
3: Merci Godefroy Cuypers, qui on découvre le Médoc tous les matins. Demain matin, je vous invite à être présent puisque Godefroy va enfiler une combinaison pour apprendre le sauvetage côtier du côté de Soulac-sur-Mer. C'est immanquable, je pense sincèrement. Étienne Dao, duel au soleil. Il y en aura aujourd'hui derrière les nuages en Gironde. Très belle matinée.

Duel au soleil, Étienne Dao sur votre radio, ici Gironde à 8h26. Avant le tour de l'actualité à 8h30, on joue ensemble et ce matin on joue avec Brigitte.

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6: 8h28 comme tous les matins, on joue ensemble.
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6: Ce matin, notre candidate s'appelle Brigitte. Bonjour Brigitte.
7: Bonjour Tom.
6: Tout va bien de votre côté, comment démarrez-vous la semaine? Du bon pied?
7: Toujours. Du bon pied et de bonne humeur. Tom.
6: Ah, bah, ça fait plaisir à entendre.
7: Grâce à vous, grâce à ici Gironde.
6: Ah, c'est adorable ça, Brigitte, une auditrice fidèle qui joue avec nous ce matin pour tenter de remporter vos deux passes au centre bien-être Calicéo de Bruges. Oh, c'est un beau cadeau ça ce matin. Brigitte, vous connaissez les règles du cannelé, pas cannelé?
7: Oui.
6: Bien
7: je
6: sûr.
7: Connais.
6: Bon, bah, écoutez, on va pas perdre de temps, Brigitte. On va jouer ensemble ce matin. Le thème, attention, écoutez bien et le chrono part après. On joue avec les étangs et les lac Girondin.
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6: Première affirmation, Brigitte, ce matin. On est gentil. Si je vous dis le lac de la Cano, cannelé ou pas cannelé?
7: Cannelé.
6: Bien sûr, le lac de la Cano. Premier point, j'ai envie de dire quasi offert. Il vous faut un deuxième point. Attention, Brigitte, tendez bien l'oreille. Si je vous dis l'étang de Saint-Mégrin, cannelé ou pas cannelé?
7: Pas cannelé.
6: Pas cannelé. Eh ben, deuxième point pour Brigitte. C'est gagné ce matin. Et oui, c'est en Charente. Félicitations, Brigitte. Bravo.
7: Merci.
6: Merci surtout à vous d'être une auditrice aussi fidèle à ici Gironde. Je vous souhaite une très belle journée, puis un très bon moment aussi de détente du côté de Calicéo à Bruges. Merci, Brigitte.
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6: 8h29, l'info locale, Laetitia Uveline.
8: Direction le Porge, dans un instant, le Premier ministre Sébastien Lecornu est sur place ce matin pour lancer la reconstruction de cette ville sinistrée par les incendies. Il était arrivé dès hier, incognito, pour faire le tour de la commune où 183 maisons ont été détruites.
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9: L'incendie dans les Landes est fixé, a indiqué il y a quelques minutes la préfecture. Il a démarré jeudi et a depuis brûlé 1700 hectares. À peu près 250 habitants vont pouvoir retrouver leur domicile de Luglon. Il est attendu de pied ferme par les élus locaux. Sébastien Lecornu en Gironde aujourd'hui après le gigantesque incendie qui a parcouru 42 000 hectares. Six ministres l'accompagnent. Le Premier ministre doit rencontrer des pompiers, des habitants, puis participer à une table ronde autour de la reconstruction. L'exécutif reconnaît une grosse faille de sécurité. Une cellule interministérielle doit se réunir cet après-midi après la cyberattaque qui a visé le fisc et qui a conduit à la fuite des données de 700 000 personnes. Les personnes concernées seront prévenues par mail à partir d'aujourd'hui. Une enquête ouverte à Nîmes, dans le Gard, pour des soupçons de maltraitance sur un petit garçon de 8 ans. Selon Ici Gare Lozère, le beau-père est accusé d'avoir enfermé l'enfant dans sa chambre durant tout l'été. Des voisines l'ont nourri par la fenêtre. Elle raconte aussi des scènes de violence physique et verbale. L'enfant doit être placé en famille d'accueil. Dans la baie de Cannes, dans les Alpes-Maritimes, une personne portée disparue après la collision entre deux bateaux de plaisance. Tôt ce matin, 10 autres personnes sont blessées. D'importants moyens sont mobilisés. Et puis le foot, le RC Lens remporte le premier trophée des champions de son histoire. Victoire 1-0 sur le PSG au stade Bollaert. C'est le duel entre le champion de France et le vainqueur de la Coupe de France.
6: Retour en Gironde à 8h31. Et l'info d'ici, c'est cette visite très attendue ce matin au Porge. Une visite qui a commencé plus tôt que prévu, Laetitia Eveline.
8: Pour la reconstruction des communes et de la forêt touchée par les flammes, le Premier ministre devait arriver simplement ce matin, presque un mois après le méga-feu de Somos. Mais Sébastien Lecornu a commencé sa visite dès hier. Il a rencontré le maire du Porge, Martial Zaninetti, avant de faire lui-même un tour de la commune incognito pour se rendre compte des dégâts et des besoins. Il poursuit donc cette visite ce matin accompagné du ministre de l'Intérieur, Laurent Nunez, de Serge Papin pour l'économie et le tourisme, de Mathieu Lefèvre pour l'environnement et la reforestation, de Vincent Jeanbrun pour le logement, Françoise Gatel pour les collectivités, Anne Genevard pour l'agriculture et la forêt. Au Porge, Florence fait partie de ceux qui ont tout perdu avec son mari, sa belle maison landaise, mais aussi son atelier de céramique. Et aujourd'hui, selon elle, il est beaucoup trop tôt pour penser à la reconstruction, Clément Carpentier.
10: Du haut de son 1m67, Florence se tient debout dans sa robe verte. La sexagénaire se veut vaillante, pourtant, tout de suite, elle l'avoue, les yeux embués, ça va.
11: Difficilement, tout simplement parce que notre vie s'est arrêtée il y a 3 semaines, puisque la maison donc a été entièrement anéantie par le feu.
10: L'émotion est très forte et d'ailleurs Florence nous a donné rendez-vous sur la place du village. Elle évite un maximum de retourner sur place.
11: C'est effroyable, c'est un spectacle d'horreur tout simplement. Donc à chaque fois c'est un crève-cœur en fait.
10: Et aujourd'hui elle a beaucoup de mal à voir plus loin que demain.
11: Il y avait la vie avant, il y aura la vie après, mais la vie après je ne sais pas à quoi ça va correspondre. On a le sentiment qu'aujourd'hui, c'est une page blanche, en fait. Voilà. Donc tout ce qui était avant, ça a disparu. Ça n'existe plus. Les souvenirs sont envolés.
10: Notamment ceux dans son atelier de céramique, là où elle s'évadait, là où elle s'amusait, là où elle transmettait sa passion à d'autres. Il est donc beaucoup trop tôt pour parler de reconstruction.
11: Ah non, là, on ne pense même pas à la reconstruction. Déjà, on cherche un logement pour commencer, pour arriver à se poser.
10: Pour l'instant, elle vit chez son père dans le Médoc, en attendant de trouver une location dans le coin. Les démarches, elles, avancent, mais ce n'est pas toujours évident.
11: C'est assez long et ce qui demeure particulièrement compliqué et qui demande un travail énorme pour nous, c'est de lister l'ensemble des biens qu'on n'a plus. Et en fait, lister ces choses, c'est acter de manière irrémédiable que toutes ces choses-là, on les aura plus jamais en fait.
10: Et surtout, il faut faire avec cet impératif des assurances, il faudra reconstruire à l'identique, un véritable supplice pour Florence.
11: Ça paraît difficile à entendre. Pourquoi effectivement cette exigence de reconstruction à l'identique qui est une idée extrêmement violente en fait, de devoir, comme vous dites, se replonger dans ses souvenirs, c'est impensable en fait.
10: Et c'est pour ça qu'elle demande, comme d'autres sinistrés, des dérogations pour reconstruire différemment et enfin commencer à écrire quelques nouvelles lignes sur sa page blanche.
8: Un reportage d'ici Gironde de Clément Carpentier qu'on retrouve à 9h en direct du Porge ce matin après sa visite. Sébastien Lecornu doit rencontrer des membres du collectif des sinistrés. Il rejoindra ensuite Mérignac et son incubateur de jeunes entreprises pour plancher avec toutes les autorités locales sur l'après-incendie.
6: L'info d'ici en Gironde, Laetitia, c'est aussi cette opération de démoustication à Saint-Christolly-de-Blaye.
8: Après la détection par l'Agence régionale de santé d'un nouveau cas de maladie transmise par le moustique tigre, déjà 7 cas autochtones de chikungunya ont été repérés ces dernières semaines en Gironde. La météo, Tom Vanier, avec des températures plus douces.
6: Oui, on sort c'est enfin agréable. Voilà, exactement de cette 5e semaine de canicule. Des nuages timides et un soleil, lui aussi, qui jouera à cache-cache dans le ciel girondin ce lundi. Pour le moment, à 8h35, le mercure varie entre 19 et 21 degrés. Comptez 19 degrés pour le nord du département, notamment à Soulac-sur-Mer, tout comme sur les plages de Carcan. 20 degrés du côté de Blaye, 21 degrés au cœur de la capitale girondine pour cet après-midi. Midi, le ressenti reste tout de même bien chaud, avec des températures pouvant atteindre les 32 degrés. Météo France prévoit 30 degrés sur la pointe médocaine, au Verdon-sur-Mer. Il fera 30 degrés aussi à Saint-André-de-Cubzac, 31 degrés si vous habitez dans le secteur de Mérignac. La maximale de ce lundi donc revient au Libournais, du côté de Sainte-Foy-la-Grande, avec 32 degrés. Comment se passent vos conditions de circulation de ce lundi matin? Toujours aucun incident majeur à vous signaler, pourvu que ça dure. dur, j'ai envie de vous dire. En gare de Bordeaux-Saint-Jean, quelques retards à vous signaler, notamment si vous prenez la direction de Paris-Montparnasse ce matin avec le TGV Inouï de 8h46. Eh bien, il ne partira pas dans 10 minutes, mais plutôt dans 30, puisqu'il accuse pour le moment 20 minutes de retard. Même chose si vous prenez la direction de Strasbourg ce matin à 8h54. Le TGV a pour le moment 15 minutes de retard. Et puis voilà, si vous êtes en avance aussi, eh bien sachez que le TGV de Paris-Montparnasse de 9h46 accuse lui 5 minutes de retard. On fait la route ensemble hein, sur votre radio ici Gironde au 05 56 19 10 10.
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6: 8h37, très bon début de semaine à l'écoute de votre radio locale en Gironde. Actu locale, musique, bonne humeur, c'est la promesse qu'on vous fait tous les matins. Et de la bonne musique, oh oui, il y en a. Mylène Farmer, Désenchantée.

0: Ça, c'est la chanson parfaite pour chanter très fort dans la voiture, sous la douche. Il n'y a pas d'endroit finalement pour ça. Mylène Farmer, Désenchantée, sur votre radio ici Gironde.
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0: 8h42, excellent début de journée avec Ici Gironde. Avant 9h, Valère Coréard prendra soin de notre pouvoir d'achat. Et ce matin, Valère sortira de son grenier à économie un comparateur pour bien choisir sa mutuelle santé. Mais pour le moment, ici c'est le Sud-Ouest, l'info chez nous et chez nos voisins. Et nous allons au nord de Mont-de-Marsan, Laetitia Oveline, dans les Landes ce matin, où certains habitants ont pu rentrer chez eux.
3: Ah oui, avec cette bonne nouvelle annoncée il y a quelques instants, le feu est désormais fixé. La moitié des habitants peut rentrer chez soi. 650 personnes avaient été évacuées depuis jeudi. Grégoire Lecalot et Benjamin Troncin ont suivi le retour des habitants tout près de Luglon, là où le feu a pris.
4: Avec 50 personnes, c'est un peu moins de la moitié des habitants de Garin évacués entre jeudi et samedi qui peuvent revenir chez eux dans une zone déclarée hors de danger par la préfecture. Philippe Sartre, le maire de Garin.
5: Bah, c'est une très bonne nouvelle. On est tout content de l'annoncer pour ceux qui sont les élus. Il y en a qui ne le sont pas. Il faut être raisonnable. Voilà. Il faut malheureusement accepter que quand on est en milieu forestier, en maison forestière, ça reste pour le moment dangereux.
4: Les personnes évacuées de la commune ont pour beaucoup pris l'habitude de se retrouver dans la salle des fêtes où ils confectionnent des repas pour les pompiers. Françoise a appris par un message de son mari qu'elle pouvait rentrer.
6: Ah oui, moi, tout le temps que je rentre, pour retrouver nos habitudes. Et ma voisine, pour boire le café. Et une vie quand même plus calme. Parce que là, je commence à être un peu... quand on dort pas pendant 3 jours, c'est stressant.
4: Assise à côté d'elle, Monique ne peut cacher son émotion.
7: Ça peut pas être meilleur que cette nouvelle, quoi. Quand je suis partie, j'ai dit, j'espère que je retrouverai ce que j'ai laissé, en fait.
4: Elle a tout de même décidé de continuer à venir préparer des repas pour les pompiers qui se sont battus, dit-elle, pour sauver sa maison.
3: Reportage de Grégoire Lecalot et Benjamin Troncin, ainsi que leur micro ici.
0: 8h43, merci d'avoir choisi ici Gironde pour démarrer votre journée. On prend soin de vous tous les matins, on fera des économies dans moins d'une minute.
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0: 8h44, comme tous les matins à cette heure-ci, on fait des économies grâce à Valère Coréard. Ce matin, Valère, on parle santé et plus précisément de mutuelle.
9: Exactement. La complémentaire santé, c'est un poste de dépense souvent lourd pour les ménages, en moyenne plus de 1000 euros par an et par personne selon les niveaux de couverture. Pourtant, beaucoup d'entre nous payent trop cher simplement parce qu'on n'a jamais pris le temps de comparer les offres. Il existe, heureusement, et c'est la bonne nouvelle, un outil indépendant pour le faire facilement, c'est le comparateur de mutuelle de l'UFC Que Choisir. Alors, pour le tester, c'est vrai, il faut vous abonner. Enfin, ça vaut franchement le coup. D'abord, vous soutenez un média indépendant qui fait un travail remarquable. Et ensuite, si jamais ça vous plaît pas, vous vous désabonnez. Mais derrière, vous allez faire de très très belles économies parce que cet outil analyse des centaines de contrats et permet de voir en quelques clics quelles sont les formules les plus compétitives selon votre profil, votre âge, votre lieu de résidence et surtout vos besoins de santé. Donc, d'ailleurs, pour les familles avec enfants ou les personnes âgées, certaines garanties renforcées peuvent vraiment valoir le coup. Et puis, deuxième conseil, attention au contrat collectif. Si vous êtes salarié, votre mutuelle d'entreprise est obligatoire, mais rien ne vous empêche d'assurer vos proches différemment, voire de compléter avec une surcomplémentaire si nécessaire.
0: Mais Valère, peut-être une question que certains auditeurs, auditrices se posent ce matin. On peut facilement changer de mutuelle ?
9: Alors ça, c'est la bonne nouvelle. Depuis la loi sur la résiliation infra-annuelle, vous pouvez désormais changer de mutuelle à tout moment, après un an d'engagement, sans frais ni préavis. La nouvelle compagnie va même se charger souvent de résilier l'ancien contrat à votre place. Et en combinant donc ces leviers, vous voyez, on peut économiser plusieurs centaines d'euros par an sans diminuer sa couverture santé. Alors, avant de renouveler automatiquement votre contrat ou de ne plus y penser, prenez 10 minutes, comparer parce que ça peut vraiment valoir le coup. Et si vous aussi, vous avez trouvé un bon plan santé qui va nous faire faire des économies en préservant notre santé, bien sûr, pensez à le partager, ça va aider tout le monde à la fin. Mon mail, c'est parisileseconomies@radiofrance.com.
0: Merci beaucoup, Valère Coréard, Par ici les économies, que vous retrouvez tous les matins sur votre radio ici Gironde, mais également en podcast sur l'application ici et sur ici.fr. Demain matin, il sera question de prêt immobilier. Pierre Demar et son dernier titre, Je pense à vous, sur votre radio ici Gironde.

0: Ici Gironde, Pierre de Mer, je pense à vous.
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0: 8h49 sur votre radio, ici Gironde. Et oui, on dit souvent que la musique adoucit les mœurs. Et croyez-moi, ça se confirme du côté de l'abbaye de Sainte-Ferme où se déroulent toute la semaine les musicales de l'abbaye. 5 jours de masterclass et de rendez-vous autour de la musique classique. Bonjour Hélène Fronty.
3: Bonjour Monsieur Vanier.
0: Eh bien, vous êtes la présidente, on est ravis de vous avoir. Vous êtes la présidente de l'association du Cercle des Amis de Castelmoron d'Albret. 3e édition des musicales de l'abbaye cette année. C'est donc un rendez-vous qui trouve son public chaque année.
3: Ah ben, de plus en plus. Et je crois que la formule que nous avons conçue avec Anaïd Karpova, qui est un premier grand prix du Conservatoire de Moscou, correspond à des attentes. Et puis à ce que moi je voulais faire aussi, je crois que en milieu rural c'est important d'apporter la musique parce qu'on croit qu'on est dans un désert musical, mais pas du tout. Il y a beaucoup de choses qui se font. Et ce que je voulais moi c'était donner d'abord une place aux jeunes. C'est pour ça que nous avons tous les ans entre 10 à 15 stagiaires. Les stagiaires sont des jeunes qui ont déjà des prix de conservatoire ou qui sont des lauréats de concours. Et nous avons la chance qu'Anaïd ait ramené parmi nous Anna Zamanova, qui est professeure à l'école Gnessin de Moscou. Alors, l'école Gnessin, comme disent les Russes, c'est une des très grandes écoles de musique au monde. Voilà, une des plus grandes.
0: Je l'ai dit en introduction, Madame Fronty, il y a donc des masterclass quotidiennes, et elles sont uniques parce que, vous l'avez évoqué, elles sont animées par une équipe de professeurs venant d'écoles prestigieuses un peu partout dans le monde.
3: Exactement. Alors, pas d'un peu partout, mais simplement de Moscou. Et cette année, nous avons un altiste qui est premier altiste à l'Orchestre National de Belgique. Et donc, cette année, il y a encore des cordes. Et donc, alors, les masterclass ont lieu le matin et l'après-midi. Et entre les deux, à la fin de la matinée, il y a un petit concert qui dure 3 quarts d'heure. Les élèves donc jouent ce qu'ils ont travaillé. Pour assister au masterclass, c'est 5 euros, donc on a choisi des sommes tout à fait modestes et qui sont accessibles à tout le monde. Le petit concert, c'est 10 euros. Voilà. Et donc, lundi, mardi, mercredi, jeudi, et même vendredi, il y aura des masterclass. Et donc, nous aurons le grand concours final, le concert final, donc le vendredi, à partir de 18h.
0: Des journées bien remplies du côté de l'abbaye de Sainte-Ferme. Pour réserver, Madame Fronty, ça se passe sur votre site internet, c'est ça?
3: Alors, nous avons un site, mais il faut réserver. On a déjà beaucoup de réservations. Il faut réserver sur le site Sainte-Ferme Musique.
0: Eh ben voilà, c'est noté. Si jamais vous voulez vous rendre du côté de l'abbaye de Sainte-Ferme cette semaine, merci beaucoup, Madame Fronty, d'avoir été avec nous ce matin.
3: Merci. Bonne journée. C'est moi qui vous remercie. Bonne journée. Au revoir.
0: Avec grand plaisir. Merci beaucoup. 8h52. Daddy Cool Bonhomme. Oh, ça c'est très bien pour démarrer la semaine. 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

0: Bonne M sur votre radio, ici Gironde, avec le classique, l'iconique Daddy Cool. Bonjour docteur Kirzek, tous les matins, on passe l'été en pleine forme grâce à vous et grâce à vos conseils santé. Et ce matin, vos conseils pour manger, remanger, équilibré sur la route.
1: Bonjour à toutes et à tous, soleil, farniente, apéro et spécialité locale, ça c'était les vacances. Et puis vient le moment, c'est peut-être le vôtre, du retour. Souvent long, parfois éprouvant, on s'arrête sur une aire d'autoroute, on n'a pas préparé grand chose. Et hop, on se jette sur le premier sandwich industriel ou le menu fast-food. Pour faire comme tout le monde, mauvais réflexe pour éviter le coup de pompe et arriver chez soi en pleine forme, mieux vaut adopter quelques astuces simples. On planifie ses vacances, son itinéraire, mais on ne planifie pas vraiment ses repas. Avec un peu d'anticipation, on peut pourtant transformer le voyage retour en un moment agréable, sans stress ni kilos en trop. Et pour cela, l'un des meilleurs investissements santé pour les longs trajets, je vous le donne en mine, c'est la glacière. Une glacière isotherme bien préparée permet d'emporter des aliments sains, directement depuis son réfrigérateur et ainsi de résister aux tentations des aires de repos. Concrètement, on peut y glisser des fruits frais faciles à manger, des légumes découpés en bâtonnets, des œufs durs, du fromage blanc. On ajoute des petites bouteilles d'eau, éventuellement une boisson sans sucre et hop, on a un vrai repas équilibré, complet et on évite les restos trop gras ou trop salés. Vous n'êtes pas glaciaire, bah sur les autoroutes françaises, il y a aussi depuis plusieurs années des menus qu'on appelle croque-malins qui sont proposés et qui respectent les normes nutritionnelles du programme national nutrition santé.
0: Et docteur, qu'en est-il des boissons? On a tendance à abuser du café, des sodas énergisants pour tenir le coup. Quels sont les risques et quelles sont aussi les alternatives?
1: Les boissons trop sucrées, soda, jus industriels vont provoquer en fait un pic de glycémie et puis derrière une chute brutale, ce qui va accroître la fatigue, c'est embêtant si on conduit, ou l'irritabilité, là aussi c'est embêtant pour tout l'habitacle de la voiture. Le café en excès déshydrate et ça peut causer des palpitations. Donc l'idéal, ça reste vraiment l'eau plate à température ambiante et bu régulièrement. On peut aussi aromatiser l'eau avec des petites rondelles de citron ou de concombre et si on veut un peu de tonicité, on peut préparer une eau citronnée maison, on en avait parlé, sans sucre ou boire un thé froid non sucré. Et on n'oublie pas que l'alcool est à proscrire formellement quand on conduit. Donc même en petite quantité, il va altérer les réflexes et amplifier la somnolence. Bref, vous mettez tout ça dans votre glacière et vous allez passer une bonne route de retour. Allez, bon été, bonne santé à l'écoute d'ici, bien sûr.
0: Oui, la glacière, c'est indispensable sur la route des vacances. 8h58, Isabelle Wagner que vous entendez et les infos arrivent dans moins de 2 minutes.
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0: Et à 8h59, on poursuit cette jolie matinée ensemble avec Isabelle Wagner. Bonjour Isabelle.
5: Bonjour Tom Vanier.
0: Alors, le programme pour bien démarrer la semaine avec vous, dites-nous tout, je veux tout savoir.
5: Oh bah, beaucoup, vous y allez pas vers le dos de la petite cuillère en fait, hein, vous voulez tout savoir.
0: Bah, faut que j'écoute du coup, oui.
5: Oui, ce serait bien, parce qu'on va voir les papillons.
0: Bien.
5: Je savais que ça allait vous plaire.
0: Ouais, c'est génial les papillons.
5: De toutes les couleurs, 150 spécimens.
0: Je vais rester.
5: Vous restez ?
0: Ouais, je vais rester.
5: Ah bah c'est bien.
0: Et vous aussi, je vous invite à rester, chers auditeurs. Très belle suite de matinée à l'écoute d'ici Gironde.
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5: Ici Gironde, il est 9h. Excellente matinée à vous. Les infos, Laetitia Evelyne.
6: Des annonces très attendues aujourd'hui au Porge, le Premier ministre Sébastien Lecornu. Et ce matin, avec 5 ministres. Il est d'ailleurs arrivé dès hier. Il a fait le tour de la commune avec le maire Martial Zaninetti. De quoi faire évoluer les annonces de cet après-midi. Pour l'instant, c'est une rencontre avec les pompiers qui est au programme. Avant un temps d'échange avec les membres du collectif d'habitants du Porge qui estiment avoir été abandonnés. Ça a commencé d'ailleurs il y a une dizaine de minutes. Clément Carpentier, le Premier ministre, est en ce moment avec les pompiers.
7: Oui, il échange avec les soldats du feu, les TIA, qui ont sûrement, vous pouvez vous en douter, beaucoup de choses à lui demander après les derniers jours. Le collectif des sinistrés, de son côté, attend à quelques mètres de la caserne, dans le calme pour l'instant, comme prévu. tous de noir vêtus pour affirmer et afficher surtout leur deuil après ce terrible incendie. Pas question de se montrer forcément vindicatif, alors que certains devraient pouvoir échanger ce matin avec Sébastien Lecornu. Ils attendent, comme vous le disiez, surtout des réponses à leurs nombreuses questions et surtout, ils espèrent dès aujourd'hui des réponses très concrètes, notamment pour accélérer les procédures administratives en vue de la reconstruction. Ils patientent donc pour le moment en espérant pouvoir interpeller le Premier ministre avec ces trois mots d'ordre dans leur bouche: vérité, justice et reconstruction.
6: Clément Carpentier sur place au Porge pour Ici Gironde. Le Premier ministre veut une reconstruction la plus rapide possible des logements qui peuvent l'être. Là où 183 habitations ont brûlé sur les 240 au total au Porge, les habitants attendent beaucoup, les élus aussi. Ils demandent des réponses concrètes et rapides de la part du Premier ministre. Les feux de forêt doivent devenir une cause nationale, estime aujourd'hui Bruno Lafont, le président de la DFCI Aquitaine et maire de Biganos. Une table ronde est donc prévue avec les ministres et les membres de la mission ministérielle Feu de forêt créée pour l'occasion, dont fait partie Sophie Panonac, la députée Renaissance du Bassin. Elle était notre invitée tout à l'heure à 7h45. Elle nous annonçait que cette mission sera accompagnée par Bercy pour pouvoir faire des propositions budgétaires concrètes. Vous pouvez réécouter son interview en intégralité sur ici.fr.
8: Un mois presque après le départ de cet incendie de Somos, la plage du Grand Croc peut rouvrir ce matin.
6: La semaine dernière, l'accès a été sécurisé par des entreprises forestières qui ont abattu les arbres qui menaçaient de tomber sur la route ou sur le parking. La plage sera de nouveau surveillée dès aujourd'hui par les maîtres nageurs sauveteurs. Autre bonne nouvelle, on l'apprend ce matin, l'incendie dans les Landes est désormais fixé. Le feu a ravagé depuis jeudi 1700 hectares de végétation et provoqué l'évacuation de 650 personnes. 250 habitants de la commune de Luglon peuvent désormais rentrer chez eux.
8: Ici Gironde, 9h03, après les 7 cas de chikungunya autochtone détectés à Saint-Médard-en-Jalles, les Prignac et Marquant, le moustique tigre a encore frappé dans le Blayais.
6: À Saint-Christoly-de-Blaye, où il a contaminé un habitant. On attend les résultats des analyses pour savoir s'il s'agit de la dengue, du chikungunya ou du Zika. En attendant, l'Agence régionale de santé a commandé une grande opération d'émoustication cette nuit sur quelques quartiers de Saint-Christoly-de-Blaye seulement. La responsable à Saint-Jean-d'Iac de la société en charge de l'intervention Altopictus explique pourquoi cette zone de traitement est si petite. Aurélie Duperron.
9: Alors c'est juste ce secteur-là parce que le risque sanitaire, le risque de transmission de virus est sur ce quartier-là. Il faut savoir que le moustique tigre, c'est un moustique qui vole très peu, environ 150 mètres autour de son lieu de naissance. Donc notre rayon d'action, c'est aussi environ 150 mètres autour du lieu de passage de la personne malade. Donc il y a sûrement, et c'est même sûr, du moustique tigre ailleurs sur la commune, mais les moustiques à la base, ils sont sains, c'est-à-dire qu'ils ne sont pas porteurs du virus. Le seul risque, c'est qu'ils aient piqué la personne malade, et la personne malade, elle n'a pas circulé dans tout Saint-Christoly. Donc nous, on intervient sur le lieu de passage de la personne malade, et du coup, c'est l'ARS qui nous indique où intervenir.
6: Aurélie Duperron, adjointe de l'agence Altopictus à Saint-Jean-d'Iac. Au micro, ici Gironde, d'Elsa Marot. Et vous avez toutes les bonnes pratiques face aux moustiques tigres à retrouver sur ici.fr. Sébastien Lecornu, on le disait chez nous en Gironde aujourd'hui, il prendra tout de même du temps pour une réunion de crise en visio cet après-midi. Après le piratage des services du fisc, les particuliers, les entreprises victimes de vols de données vont commencer à être informés tout à l'heure. Ils seraient près de 700 000. Et puis, nouvelle étape pour les Girondins de Bordeaux, les marines et blancs vont déposer un recours devant le tribunal administratif de Paris aujourd'hui. Vendredi dernier, le comité national olympique a confirmé l'exclusion du club de toutes les compétitions nationales et donc sa relégation au mieux en régional 1. Décision approuvée par la Fédération française de foot ce week-end.
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6: Isabelle Wagner, oui. Il fait moins chaud, ça fait du bien.
5: Oui, on va quand même atteindre 31 degrés à Libourne au meilleur de la journée.
6: Moins de 40.
5: Voilà, moins de 40, c'est déjà ça. 31 à Langon aussi, à Targon dans l'Entre-deux-Mers, 30 degrés à Bordeaux et dans la métropole, du côté de Brault et Saint-Louis, Cap-Cieux, 28 pour Saint-Symphorien, Saint-Laurent-Médoc, 27 sur le littoral comme à Lacano ou Lèche-Cap-Ferré, et 26 degrés à Soulac-sur-Mer ou Le Teche. Marée descendante jusqu'à 15h11 au Cap-Ferré avec un coef de 80.
8: 84. Et c'est une mer peu agitée sous ce soleil qui domine, malgré quelques petits passages nuageux. Pour l'instant, sur la route, ça se passe plutôt bien. Vous êtes assez nombreux, cela dit, sur la 63, en direction de Canéjan. Au niveau de Sestas, il y a une retenue actuellement. Vous êtes quasiment à l'arrêt. Soyez vigilants.
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8: Allez, pour se réchauffer, parce qu'on n'a pas 40 degrés aujourd'hui, pour une binguine avec toi, c'est Marc Lavoine.

0: Lavoine.
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0: Bonjour à vous, vous aimez les chats? Vous avez remarqué que le chat noir est souvent regardé d'un œil méfiant? Ce noir déclenche des superstitions. Eh bien le 17 août, c'est la journée du chat noir. L'idée est de nous sensibiliser aux préjugés persistants et souvent injustes envers ces créatures ébènes. En parlant superstition, le papillon noir en France représente la vanité, alors qu'en Chine c'est l'immortalité. Ah, les papillons de toutes les couleurs. Nous allons les suivre ce matin avec Anaïs Anton-Royer, près du bassin d'Arcachon. Bonjour Anaïs.
3: Bonjour Isabelle.
0: Vous êtes au paradis des papillons.
3: Absolument, je suis entourée de petits papillons qui commencent seulement à s'envoler parce que apparemment quand le jour n'est pas vraiment levé, quand c'est un petit peu nuageux comme ce matin en tout cas, ils ont pas tendance à trop bouger. Je suis avec Louise. Bonjour Louise.
4: Bonjour.
3: Alors déjà, là on est dans la serre extérieure, il y a des petites poules naines avec un coq qui fera du bruit, vous l'entendrez rapidement, il aime s'exprimer. Mais déjà je voulais savoir combien il y a de papillons dans tous ces endroits au paradis du papillon.
4: Ici on a approximativement 1500 papillons avec 80 espèces. Qui viennent d'un peu partout, donc des espèces qui viennent d'Amérique du Sud, beaucoup de Madagascar, d'Asie. Il y en a quelques-uns européens, surtout dans la volière extérieure. Et ils vont tous sortir à des horaires différentes. Chaque papillon se réveille à une heure différente et va être actif différemment.
3: Oui, il y a des papillons de nuit, il y a des papillons de jour. On les voit un petit peu, ouais, certains se réveiller. Il y en a qui... J'ai vu des petites chenilles aussi qui ressemblent honnêtement un petit peu à des Pokémon. C'est ce que je disais, mais apparemment, on en verra tout à l'heure. Il y en a des encore plus exceptionnels. Combien il y a d'animaux aussi qui nous accompagnent? Parce que, alors là, il y a des poules naines, je vous l'ai dit, mais on a aussi vu des colures tout à l'heure en arrivant.
4: Effectivement, on a des conures, des touilles célestes, des cailles de Chine, on a des tourterelles, on a des phasmes aussi, qu'on n'a pas vu en arrivant, des énormes phasmes, grands comme ça, des mantes religieuses, on a tout plein d'animaux.
3: Oui, histoire d'accompagner en grande pompe ces petits papillons que l'on voit. Comment on crée un lien avec chacun de ces animaux? Alors j'imagine que les papillons c'est peut-être un petit peu plus compliqué, mais les oiseaux et les poules, etc.
4: Ah, c'est rester passer beaucoup de temps avec eux. Donc rester avant l'ouverture, rester après aussi, leur donner à manger, jouer avec. Et ça demande du temps, mais ça vaut le coup. Quand on voit le lien qu'on crée avec eux, c'est top.
3: Oui, je voyais Louise quand je suis arrivée qui faisait des gros bisous aux petites poules naines. Ah, là, on l'entend, le coq, enfin. Oui, vraiment, on avait ce petit lien génial. Alors, aussi, dans cette serre déjà extérieure, alors j'imagine que c'est pas pareil, mais on a quand même des conditions climatiques hyper particulières pour préserver les papillons, les espèces.
4: Oui, effectivement, on est obligé de garder un taux d'humidité extrêmement haut. On a 80% d'humidité, surtout dans la serre principale, la serre exotique. Il faut des conditions particulières pour les papillons. C'est simple, sinon les femelles ne pondent pas et ils volent pas. C'est dommage pour le paradis du papillon. Donc il nous faut vraiment une humidité particulière. Donc on arrose très régulièrement à l'intérieur de la serre. Et l'effet de serre fait que l'humidité remonte. Mais il faut vérifier régulièrement que ce soit la bonne humidité. Voilà.
3: On va rester au milieu des papillons qui commencent à s'envoler autour de moi. Peut-être que j'en aurai quelques-uns sur le bras tout à l'heure.
0: Bon, on vous retrouve dans un instant Anaïs Anton-Royer qui va continuer pour vous la visite de ce lieu, le paradis papillon, qui est du côté de ce lac de Biscarrosse, donc juste à la limite de la Gironde. Hein. À partir de 10h, on ira vers Mios pour rendre visite au restaurant épicerie Jambon Divin. Et pour l'instant, c'est de la musique, une musique tonique avec Soprano DJ, une nouveauté ici Gironde.

0: Soprano en DJ, une nouveauté, ici Gironde.
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0: Aux portes du bassin d'Arcachon, à Sanguinet, au paradis papillon. Suivre les papillons, c'est suivre une forme de poésie. Le regard d'Anis Anton-Royer se pose sur les ailes des papillons ce matin. Alors, quel est votre préféré, Anaïs ?
3: Oh, et ben là, je viens d'en voir un, justement. Je viens de tomber dessus. C'est un tout petit vert. Je ne sais pas quel est le nom, Louise, de ce petit papillon qui est vert noir avec beaucoup de dessins sur ses ailes. Il est vraiment poétique, vous l'avez dit, de la poésie. C'est vraiment ça quand on les voit, ces petits papillons très colorés voler autour de nous. Lequel c'est, du coup, celui-là ?
4: Celui-là, c'est un Cyproeta stellinus. C'est un papillon, ils ont des noms compliqués. Hein. Chaque papillon va avoir un nom scientifique. Et un nom plus commun. Moi, je connais principalement les scientifiques. Quand j'ai des visites guidées à faire en anglais, par exemple, je préfère connaître les noms scientifiques. C'est plus simple. Tout est relatif.
3: Et du coup, oui, il a des particularités. Il doit vivre dans un certain environnement.
4: Habituellement, oui. Il lui faut beaucoup d'humidité. Mais là, il survit très bien dans la volière extérieure. En fait, on a plus de papillons qui sont censés aller dans la serre principale, donc où il fait plus humide. Et on essaye, il y en a qui survivent très bien dans un climat plutôt européen. Donc celui-là, il fait partie de la famille des Cyproeta, et il existe plein de sous-espèces. Donc on en a un autre qui s'appelle le Cyproeta aussi, mais qui est marron, et qui ne lui ressemble pas du tout. Il s'appelle le Cyproeta epaphus.
3: Eh bien, on en apprend des mots. Alors, je suis pas sûre de tous les retenir. C'est non scientifique. Je laisse à Louise l'œuvre de cet art du papillon. Et moi, j'aimerais surtout savoir comment vous arrivez à les faire se reproduire. J'imagine que c'est quand même une espèce fragile qui a du mal à peut-être résister à certaines chaleurs, températures, ou à l'inverse, à des fraîcheurs, en tout cas plutôt en hiver, qu'on n'a pas connu encore là pour l'instant, hein, pendant cet été de grosses fraîcheurs. Effectivement, j'imagine qu'il y a des moyen de conserver des cocons, des chenilles.
4: Effectivement, donc déjà, pour commencer la saison, nous, on reçoit toutes les semaines des imports, un import de chrysalides. Donc, nos partenaires à l'étranger nous envoient des chrysalides qui font des papillons. Et ensuite, avec les œufs des papillons, nous, on les récupère et on en fait de l'élevage. Donc, on fait de la reproduction. On va récupérer les œufs pour donner la bonne plante à la chenille. Parce qu'on a beaucoup de plantes dans la serre, mais il y en a qui ne sont pas forcément ici. Donc il leur faut une plante nécessaire qu'on a dans une serre qui est cachée, donc qui n'est pas visible du public. Donc on teste différentes plantes, soit des plantes, leurs plantes d'origine, soit d'autres plantes qu'on sait qui fonctionnent. Une fois que ça fonctionne bien, on les met dans une salle d'élevage où il fait plus humide, donc encore plus humide que dans la serre principale, assez sombre quand même, et très chaud. Et c'est les meilleures conditions pour eux pour grandir. Donc ils sont dans des petites cages où ils mangent, ils se régalent. Une fois qu'ils sont en chrysalide ou en cocon, on les met dans les éclosoirs. On est passé devant tout à l'heure pour qu'une fois qu'ils soient prêts, une fois qu'ils sont prêts, qu'ils puissent sortir et que les visiteurs puissent les voir.
3: C'est vrai qu'on est passé rapidement devant l'éclosoir où il y a plein de petites chrysalides l'une à côté de l'autre. Et justement, on en parlait, vous ne les laissez pas forcément dans les serres parce que ça peut être plus compliqué pour se développer et enfin éclore à la fin.
4: Exactement. Quand on passe dans les chemins, ça arrive qu'on bouscule un petit peu les feuilles. Et ça peut arrêter le développement de la chrysalide. Donc, voilà, il y en a qu'on laisse, qui ne craignent rien, et d'autres qu'on récupère et qu'on met en éclosoir ou en salle d'élevage.
3: Donc, on les préserve totalement, surtout quand on veut visiter ce paradis des papillons, qui est vraiment un petit havre de paix. On s'y retrouve dans quelques minutes, Isabelle.
0: D'accord. Et Anaïs, n'oubliez pas que la vie, c'est comme les papillons. D'abord, chenille dans son cocon, et puis un beau jour, sortir du coton. C'est ce que chantait Louis Chédid. L'Italie avec Ricky et Poveri, Sarah Perquet et Tiamo. Vous retrouvez votre reporter Anaïs Anton-Royer juste après, vers la limite de la Gironde et des Landes au paradis papillon.
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0: Aurélie, ça rappelle Ketiam. 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
0: Une serre tropicale qui compte plusieurs centaines de papillons qui vivent en liberté. Anaïs Antoroyer, vous êtes vers Sanguinet, à la frontière des Landes et de la Gironde, et les vacanciers du bassin d'Arcachon aiment bien ce lieu. Lorsqu'il pleut, ils arrivent avec leurs enfants, essentiellement aussi pendant les vacances, par beau jour. Mais c'est vrai que par jour de pluie, c'est un bon plan. Alors Anaïs, vous en êtes où à présent sur le lieu? Anaïs? On l'a perdu dans les papillons. Redescendez, arrêtez de voler avec les papillons, Anaïs. Est-ce que vous êtes là? Je vous entends au loin. Il me semble que vous n'êtes pas très, très
3: alors,
0: loin.
3: Là, je suis dans la serre tropicale, dans la serre principale. Ah, vous m'entendez?
0: Difficilement, oui, difficilement. Ah, je pense qu'il va falloir ressortir de la serre.
3: Essayez de me rapprocher. Hop. Est-ce que vous m'entendez?
0: Ne bougez plus. Ah.

C'est pas terrible. En fait, il faudrait ressortir de la serre. Je suis désolée de vous casser votre jeu, votre partie de jeu, Anaïs. Mais il va falloir ressortir de la serre parce qu'on vous capte très très mal quand vous êtes avec les papillons. Voilà. Essayons. Alors c'est encore pire là. Je crois que c'est encore pire. Voilà, Anaïs, donc, qui essaye de vous faire découvrir cette serre tropicale tout au long de cette heure. Ensuite, on ira vers Millau, parce que la partie gourmande, on ne l'oublie pas, évidemment, lorsque nous sommes en balade à votre rencontre tous les matins entre 9h et 10h. Nous irons tout à l'heure dans un endroit où il fait bon vivre aussi, à Millau, c'est un restaurant épicerie. Alors, Anaïs, on vous a retrouvé ou pas? Non, j'ai l'impression qu'elle fait de la plongée sous-marine ce matin, plutôt que d'être avec les papillons. Donc, vous savez ce qu'on va faire? On va se faire une petite pause. Voilà, on va essayer de revenir un petit peu plus tard auprès d'Anaïs pour la retrouver. On va écouter Zazie avec Un point, c'est toi.

0: c'est toi, c'était Zazie.
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0: Direction le nord du bassin d'Arcachon où la ville d'Andernos vous propose ce lundi soir une nouvelle soirée de cinéma en plein air. Et bonne nouvelle, c'est totalement gratuit. À l'affiche, un incontournable du cinéma français, Astérix et Obélix, Mission Cléopâtre, avec un casting 5 étoiles. Isabelle Nanty, Christian Clavier, Jamel Debbouze, Monica Bellucci ou encore Edouard Baird.
2: Mais vous savez, moi je ne crois pas qu'il y ait de bonnes ou de mauvaises situations.
0: Et ça fait partie de ces films qu'on adore regarder et partager en famille ou entre amis et faire découvrir aux enfants. Rendez-vous ce soir sur l'esplanade du Broustic à deux pas de l'avenue de Bordeaux et de la grande rue commerçante. Le film débarque vers 22h, donc vers le nord du bassin d'Arcachon à Andernos.
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0: Un extrait de la bande originale du film Flashdance, c'est Michael Sambello avec Maniac. Et juste après, on retrouve notre reporter au Paradis Papillon à Sanguinet. Il s'agit de Anaïs en temps royer.

0: 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Bédiac avec Michael Sembello.
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0: Oui, ou le thé aussi, ou le chocolat si vous voulez. 26 degrés sous la serre à Sanguinet où vivent des papillons, espèces venues des quatre coins du monde. Nous sommes donc à la limite de la Gironde dans les Landes avec vous Anaïs Anton-Royer. Et vous êtes parmi ces papillons. Un papillon coup de cœur au niveau de la couleur à nouveau, Anaïs peut-être ?
3: Alors dans la serre principale, dans la serre tropicale effectivement qui est fermée, j'en ai vu des magnifiques bleus. Alors on en a vu un blanc qui est un petit peu l'espèce albinos qui est juste à côté de nous avec Louise. Mais c'est vrai que les bleus ont quand même ce petit côté métallique, un petit peu de rêve qu'on voit dans les dessins animés. Ça fait quand même plaisir, j'aime beaucoup ces petits bleus comme ça. J'aimerais aussi savoir surtout comment on arrive à préserver des espèces. Est-ce que on a plus de chances d'avoir un papillon ici que dans la nature? J'imagine qu'il y a plus de chances puisqu'il y a toute une préservation avec les cocons, les chrysalides et surtout les chenilles.
4: Effectivement, mais le fait qu'il n'y ait pas de prédateurs ici, ça leur permet d'avoir une vie entière. Donc, c'est-à-dire, on a beaucoup plus de papillons ici qui vont de l'œuf jusqu'au papillon plutôt que dans la nature. Dans la nature, il n'y a que 2% des œufs qui finissent par devenir des papillons. Donc ici, voilà, il y a beaucoup moins de prédateurs. On a que les fourmis, à la limite, qui nous mangent les chenilles. Ça, c'est sacrément embêtant. Ou les araignées. Mais on essaye de les enlever au maximum. Après, ici, ils ont aussi les plantes qu'ils ont besoin. En fait, ils ont tout ce qu'ils ont besoin ici. Donc ça les protège plus qu'en milieu naturel.
3: Et combien de temps un papillon, alors ça a un peu nous brisé le cœur parce que moi j'en vois plein depuis tout à l'heure, c'est vrai qu'on sait que c'est éphémère un papillon, combien ça a d'espérance de vie ici peut-être par rapport à la nature?
4: Alors dans la nature, ils vont vivre, quand ils sont un papillon, une semaine maximum en général. Alors qu'ici, ils vont vivre, bon, en fonction des espèces, hein, y en a qui meurent de vieillesse très tôt, ça va être entre 2 semaines et 2 mois.
3: Ah quand même.
4: Voilà.
3: Oui, on n'est plus sur de l'éphémère du tout, même de l'hebdomadaire, même si on dit éphémère la plupart du temps, on est quand même sur presque 2 mois, c'est énorme. Comment on peut venir ici? Qu'est-ce qu'on peut faire quand on vient visiter le paradis des papillons?
4: Eh bien, c'est très facile de venir, c'est sur la route de Sanguinet, sur la route de Mios aussi. On vous accueille à bras ouverts, c'est simple, vous venez et vous rentrez et vous profitez.
3: Et on fait attention aux petits papillons quand même. J'imagine que des fois, vous avez peut-être des enfants ou des adultes qui sont un petit peu moins, comment dire, précautionnés.
4: Effectivement, rien que le fait d'essayer de les faire monter sur soi, c'est dangereux pour eux. En fait, ils ont plein d'écailles sur le corps et sur les ailes. Et les toucher, ça les abîme et ça leur fait perdre des morceaux d'ailes, ce qui les empêche de voler.
3: C'est embêtant pour un papillon, effectivement. Donc on essaye d'éviter de les toucher, les papillons, si on vient ici. Par contre, on peut toucher les petites colures ou, à la limite, pourquoi pas, les petites poules naines qui sont tout autour de nous en train de manger. Ça, c'est vraiment un petit plaisir qu'on peut avoir. Est-ce que vous avez un mot pour dire aux gens de venir et de découvrir le paradis des papillons, Louise?
4: Moi, j'ai juste envie de dire que c'est fantastique. J'adore y travailler, donc je pense que vous adorerez visiter aussi.
3: C'est beau, merci beaucoup Louise. C'est vrai que franchement, moi j'adore y être. On a tout cet environnement avec beaucoup de plantes, évidemment, pour pouvoir les nourrir. On a beaucoup de papillons qui commencent à voler autour de nous, des petits animaux, il y a des petits poissons dans des aquariums. Vraiment, c'est magnifique, c'est magique. Et ça donne vraiment envie d'y retourner, donc n'hésitez pas.
0: Merci pour ce rêve éveillé que vous nous offrez. Anaïs Anton-Royer, les papillons qui continuent à voler autour de vous. Anaïs, vous allez à présent partir vers Mios, rejoindre un restaurant épicerie cuisine italienne en vue. Ici Gironde se tourne à présent vers la préhistoire, les blasons et la couleur mauve. Dans 3 minutes, vous serez en Dordogne, grotte de Lascaux à Montignac-Lascaux. Le temps d'écouter Muriel Dac, Tropique.
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0: 1985 pour Tropique Muriel Dack. La même année, l'épave du Titanic était retrouvée par une expédition franco-américaine. Et si vous n'avez pas encore été voir Titanic, ce voyage dans le temps en expérience de réalité virtuelle au musée marine de Bordeaux, foncez. C'est vraiment révolutionnaire pour explorer ce navire le plus célèbre au monde comme jamais auparavant. À Montignac-Lescaut, Lescaut 4 permet de découvrir l'ensemble de la grotte originelle sans en perdre un détail. Eh bien, nous y allons.
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0: 10 ans d'existence pour ce site majeur en Dordogne, à suivre tout l'été sur votre radio Ici Gironde avec Clément Leblon. Les blasons et la couleur mauve sont aujourd'hui notre centre d'intérêt.
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3: Dans la grotte de Lascaux, on peut compter 400 signes, des points, des lignes, des croix. Parmi ces 400 signes se trouvent 40 formes géométriques que l'abbé Breuil, à la découverte de Lascaux, a surnommé les quadrangulaires. 40 quadrangulaires, 40 fois différents. Parmi ces quadrangulaires, 3 se démarquent des autres. Ils sont situés dans la nef, sous le panneau de la Grande Vache Noire. Ils se démarquent des autres puisque ces blasons sont dits polychrome. On va y retrouver énormément de couleurs, on va même y trouver les 13 différentes teintes utilisées par nos ancêtres dans la grotte de Lascaux. Parmi ces 13 différentes teintes, une est assez unique, puisqu'on y trouve une couleur mauve. Du mauve, on en trouve ici à Lascaux et à Tito Bustillo en Espagne, dans deux grottes en Europe pour le moment. Et ce mauve, il est assez particulier, puisque on ne sait pas réellement comment ils l'ont obtenu. Ce que l'on sait, c'est que sur ces blasons, nos ancêtres ont superposé les couleurs. Il y a eu une superposition de couleurs au fil du temps, et peut-être que cette superposition a permis d'obtenir du mauve. Ou alors, si vous parlez, discutez avec des potiers, ils vous diront que si vous faites chauffer du manganèse à une certaine température, vous pouvez obtenir une couleur mauve. Donc vraiment, ce mauve reste un mystère, et la signification là aussi reste un mystère. Alors, l'abbé Breuil les a appelés les blasons de Lascaux, hein, puisque lui, il voyait ici l'appartenance au groupe, au clan, à la famille, aux personnes qui ont peint Lascaux. D'autres personnes peut-être plus pragmatiques qui voient eux juste un test couleur, et finalement vu qu'on y retrouve ici ces 13 différentes teintes utilisées dans la grotte de Lascaux, cette théorie, je pense, est elle aussi possible. D'autres encore vont y voir, pourquoi pas, la représentation de leur campement, de ces parois remplies de peaux différentes pour se protéger du froid et de l'extérieur. Ces blasons, ces signes nous posent beaucoup de problèmes quant à leur signification.
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0: Les bouteilles en plastique qui flottent, elles vont où? La réponse arrive avec des scientifiques, parce que derrière chaque question d'enfant se cache une vraie explication. Avant, nous écoutons Florent Pagny, la dernière chanson du monde, une nouveauté ici Gironde.

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0: Gironde, pardon Florent Pagny, pardon, je vous ai un peu marché dessus, je suis désolée. Florent Pagny.
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0: Pourquoi la mer est-elle salée? Est-ce que les poissons dorment? Ah bah ça c'est une vraie question. Dans l'heure du bain, Louise Lampy répond à ces questions d'enfants avec les scientifiques d'Océanopolis, Acte à Brest.
4: Les morceaux de plastique qui flottent, ils vont où?
5: Les bouteilles vont dans le ventre des baleines et les pailles dans le nez des tortues.
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5: Aujourd'hui, on ne sait pas recycler tout le plastique que l'on utilise parce qu'il y en a trop ou parce qu'il se trouve sous forme de microparticules dans les eaux usées. Et ces microparticules font l'épaisseur d'un poil de chat. C'est presque impossible à repérer sans loupe. Les bouteilles d'eau auraient besoin de presque 450 ans pour se décomposer. C'est presque autant que l'âge du grand Schtroumpf. Et en se décomposant, elles deviennent des petits bouts qui flottent dans l'océan et sont bues par les baleines. Et pour les pailles, c'est encore plus embêtant. En 2020, la France a interdit la production de couverts, d'assiettes et de gobelets en plastique, mais aussi des pailles. Les pailles en plastique sont si petites qu'elles s'échappent des poubelles et un jour, des scientifiques en ont retrouvé dans le nez d'une tortue.
4: Les déchets qui vont dans la mer partent en voyage.
5: Ils font parfois même le tour de la planète jusqu'à aller s'échouer sur une plage, en France, en Californie ou en Australie. Est-ce que tu connais les continents du monde?
4: Oui. L'Europe, l'Amérique, l'Asie, l'Afrique, l'Océanie et l'Antarctique.
5: Eh bien, depuis quelques années, on parle d'un nouveau continent, le 7e continent, connu aussi sous le nom de Grande Plaque de Déchets du Pacifique. Il se trouve au nord de l'océan Pacifique, dans une zone qu'on appelle le vortex. Les courants marins tournent sur eux-mêmes, comme l'eau du bain quand tu enlèves le bouchon. Et dans ce grand continent, il y a des pailles, des bidons, des filets, des bouteilles, des capuchons, des jouets, autant d'objets qui font du mal aux animaux et aussi à nous, puisque nous nous nourrissons de certains de ces animaux. Ce continent de plastique fait 3 fois la taille de la France.
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0: Retour à l'année 1977 avec Ici et Gironde pour écouter Supertramp dans une minute avec Give a Little Bit. La couleur orange s'affichait à cette époque dans les cuisines familiales en fond des meubles Formica. C'est vraiment toute une époque. Et puis à 10h, les infos.
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0: Son super trempe avec Give a Little Bit. Excellente matinée avec l'équipe d'ICI Gironde.
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0: ICI Gironde, il est 10h. Les infos avec Arthur Fradin.
2: Sébastien Lecornu en Gironde pour lancer la reconstruction après le plus grand feu de l'été qui a brûlé 42 000 hectares autour du bassin d'Arcachon. Le Premier ministre rencontre ce matin des membres d'un collectif d'habitants et des pompiers dont les représentants syndicaux au plan national ont appelé à une mobilisation fin septembre. Le locataire de Matignon hué lors de son arrivée ce matin dans la commune girondine du Porge par certains habitants rassemblés devant la mairie car il ne s'est pas arrêté pour les saluer. Incendie fixé dans les Landes, le feu qui a ravagé en quelques jours 1700 hectares dans le centre du département ne progresse plus. Les 250 habitants évacués de la commune de Luglon vont pouvoir rentrer chez eux, annonce la préfecture. Plus de 300 pompiers restent mobilisés pour tenter d'éteindre complètement le feu. Alors que 3 départements sont placés en risque très élevé au feu de forêt aujourd'hui, le Var, les Bouches-du-Rhône et le Vaucluse, 9 départements sont en risque élevé. Seuls 6 départements du sud-est restent, eux, placés en vigilance orange canicule. Surveillez votre boîte mail. Les Français touchés par la cyberattaque massive qui a ciblé le service des impôts vont être contactés à partir d'aujourd'hui. Près de 700 000 personnes concernées par ce piratage qui a conduit au vol de nombreuses données, date de naissance, identifiant foncier et informations sur les biens détenus. Une cellule de crise interministérielle est organisée cet après-midi pour tenter d'apporter des réponses. À Nîmes, une enquête ouverte après des soupçons de maltraitance sur un garçon de 8 ans. Son beau-père est accusé de l'avoir enfermé dans sa chambre tout l'été. Une vidéo sur les réseaux sociaux montre le petit garçon en train d'être nourri par une voisine du dessus. Une enquête pénale confiée au commissariat de police de Nîmes doit déterminer les différents types de violences auxquelles le garçon a pu être confronté. Et puis, grosse surprise en football, le PSG laisse filer le trophée des champions. Pas de 5e succès d'affilée pour le Paris Saint-Germain dans la compétition qui oppose vainqueur du championnat et de la Coupe de France. Victoire 1-0 hier soir du RC Lens au stade Bollaert.
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0: Un soleil dominant, nous dit Météo France aujourd'hui, avec quelques passages nuageux l'après-midi. Un vent s'établit à l'ouest, à nord-ouest, généralement modéré, ensuite atténuation. Température maximale 31 degrés pour Libourne, La Réole, Sauveterre, 30 degrés à Bordeaux, Blaye, Bernos-Bollac, 28 degrés à Villandreau, Pauillac, 27 degrés sur le littoral, au Porge ou Arcachon, 26 à Vendais, Montalivet ou encore à Audenge, marée descendante jusqu'à 15 heures à la Pointe de Grave, à Soulac-sur-Mer, avec un petit coef de 84, mer peu agitée. Pour la route, ça roule bien, circulation fluide et sur les autoroutes aussi, sauf sur la 63, où vous êtes encore un petit peu au ralenti au niveau de Sestas en direction de Canéjan.
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0: Ah là là, je sens que vous allez chanter avec France Gall. Des branches, c'est un titre de 1984 et c'est cadeau ICI Gironde.

0: Des branches, France Gall, ici Gironde, part en balade.
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0: Bonjour à vous, si vous nous rejoignez, ça grogne un peu dans le bidou. Est-ce que ce serait un début de faim, F-A-I-M? C'est quasiment le moment de se lancer en cuisine pour préparer le déjeuner. Anaïs Anton-Royer, vous avez poussé la porte d'un resto italien qui fait aussi épicerie à Mios. Ça s'appelle Jambon Divin. Seriez-vous déjà bloqué sur un produit, Anaïs?
3: Pas encore, parce qu'il y en a beaucoup trop devant moi, donc j'ai pas encore eu le temps de décider qu'est-ce qui m'attirait le plus, bien que...
0: Dès qu'elle est tombée dans le jambon ou dans italien peut-être. Eh oui, on vous entend, mais il faut pas bouger en fait. Arrêtez de toucher à tout.
3: Non, effectivement, c'est quand même la mortadelle qui peut un petit peu plus m'attirer l'œil avec ces beaux morceaux de pistache juste devant moi. Et devant moi, on a aussi Fabio qui est quand même le gérant de ce beau restaurant épicerie Jambon Divin. Quel joli nom, quel doux nom déjà, félicitations. Bonjour Fabio.
4: Bonjour.
3: Alors j'aimerais déjà savoir comment vous avez réussi à vous installer ici, qu'est-ce qui vous a donné envie d'ouvrir une épicerie italienne et puis qui s'est transformée par la suite en restaurant?
4: Eh bien, en fait, moi, je suis issu de la sommellerie, donc j'ai fait ma licence de sommellerie à Bordeaux, où j'ai travaillé dans le vin, ce qui était très intéressant. Et les produits italiens, c'est familial, depuis des générations. Et je me suis dit, pourquoi pas marier les deux, en fait, ce qu'on savait faire dans la famille, plus ce que j'avais appris ici à Bordeaux.
3: Oui, parce que en plus d'avoir un bon sommelier, parce que on en voit des petites bouteilles de vin hein, à ma droite, il y en a quelques-unes étalées. Effectivement, il y a une histoire familiale, j'imagine un petit peu derrière, une maman italienne qui a appris les bons petits plats.
4: Oui, tout à fait. C'est beaucoup en fait de maman italienne en même temps qui se sont transmis en fait les recettes, et nous on a cherché les produits des recettes qu'on a fait venir en France jusqu'ici pour les proposer.
3: Et comment vous vous êtes décidé à finalement faire aussi un restaurant ici en plus d'une épicerie, parce que vous avez une histoire qui s'est découlée au fur et à mesure?
4: Oui, tout à fait. En fait, c'était pas du tout envisagé au départ. On voulait juste faire du magasin, du commerce. Et puis, tout en proposant des charcuteries au départ, on s'est mis à faire des pâtes fraîches. Et puis, évidemment, les Français, les pâtes fraîches, c'est une grande histoire d'amour. Donc, on les a proposées sur place. Et de fil en aiguille, les pâtes, on est parti sur des plats plus complexes, des plats régionaux italiens. Et ça a pris tout de suite, quoi.
3: Oui, les gens sont venus et se sont dit, oh, finalement, la bonne bouffe italienne, ça fait du bien. Est-ce que vous pouvez nous dire un petit peu ce que vous avez en pâtes, en petits repas que vous nous proposez? Parce qu'il y a vraiment énormément de choses devant moi. Qu'est-ce qui est le principal instrument de vente ici?
4: Alors, ce qu'on vend beaucoup, évidemment, c'est les pâtes farcies, les ripieni qu'on fait fabriquer, nous, à la demande. Donc, c'est le lundi. On nous dit, OK, bah, là, on a acheté telle ou telle denrée, on va faire des farcis avec. Et puis après, ce qui est très demandé ici, c'est le cochon toscan. Donc les cochons toscans, c'est un petit peu comme les cochons basques, en fait, ils sont en liberté. On les fait rôtir d'une manière un petit peu spéciale, avec des graisses et du sein doux. Ça donne des produits très tendres, et c'est ce qu'on vend le plus ici. Et donc jarret, saucisse, ribs, on travaille vraiment sur un produit local en Toscane. Et puis après, bah, le troisième, évidemment, c'est l'amoureux des Français, c'est le tiramisu.
3: Ah, bien sûr, c'est vrai que le tiramisu, ça reste un incontournable. On va continuer de parler un petit peu bonne nourriture, parce qu'il y a beaucoup, beaucoup de choses qui me donnent très envie, Isabelle, devant moi.
0: Gourmande.
3: Et je risque de craquer.
0: Gourmande, Anaïs Anton-Royer. Boulevard des Airs et Carbone, c'est pas si facile de résister aux produits italiens. Une nouveauté ici, Gironde, pour ce titre, c'est pas si facile. Et on vous retrouve à Mios, Anaïs Anton-Royer.

0: C'est pas si facile, boulevard désert. Ici Gironde, du côté de Millau ce matin.
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0: Et on pourrait peut-être même goûter dans ce lieu jambon divin à Millau, un pâté délicieux, Anaïs Antan-Royer. C'est votre destination du jour aujourd'hui et ça m'a l'air très alléchant.
3: C'est très très alléchant ce qu'il y a devant nous. Justement, moi j'aimerais aussi savoir si tout ce qu'on voit devant nous, toute cette épicerie italienne, vient d'Italie ou est-ce que d'autres endroits en font en France et nous les apportent gentiment.
4: Alors nous on fait que de l'exclusif en direct. C'est-à-dire qu'on choisit, on source les produits en Italie, on essaie de trouver la spécialité par région et après on ramène tout en entreposage pour se faire venir les palettes directement.
3: Parce que effectivement, il y a beaucoup de choses de différentes régions de l'Italie. Parce que effectivement, chaque région n'a pas la même spécialité ou les mêmes produits.
4: Exactement, c'est comme en France, on a vraiment un plat, un produit, une région. C'est-à-dire que vous allez trouver aussi bien des desserts succulents à la pistache en Sicile, comme vous allez trouver la mortadelle de Bologne que tout le monde connaît à la pistache, ou vous êtes sur des fromages comme des brebis sardes qui sont vraiment exceptionnels avec des affinages très longs.
3: Oui, donc c'est vrai qu'on a beaucoup de choses à manger, à voir. Est-ce que il y a quelque chose en ce moment qui revient beaucoup, que beaucoup de gens vous demandent dans ces produits en épicerie?
4: Alors en ce moment, ça va avec les vacances en fait. On nous demande énormément de produits des Pouilles parce que je pense que beaucoup de Français adorent partir en vacances dans les Pouilles. Et donc on se retrouve avec des saucisses au fenouil, on en vend énormément, des taralis, c'est des petits biscuits pareils qui sont faits à la main dans les Pouilles. Ça doit avoir un petit air de vacances et du coup on en vend énormément.
3: Et il n'y a pas que ça, parce qu'il y a aussi des desserts, on fait tout hein, ici, entrée, plat, fromage, charcuterie, dessert, et on voit des cannolis devant nous, apparemment, pareil, ça part comme des petits pains.
4: Le cannoli sicilien, c'est vraiment un élément phare en fait du dessert, c'est vraiment de la pâtisserie fraîche, à base de pâte d'amande aussi également, de ricotta, et c'est des produits qui peuvent être aromatisés à plusieurs goûts, donc c'est vrai que nos clients adorent ça, on va avoir des cannolis au chocolat, comme des cannolis aux cacahuètes, aux amandes, c'est un petit dessert qui peut se manger aussi bien salé que sucré, donc ça plaît beaucoup.
3: C'est vrai que c'est pas très sucré pour en avoir déjà mangé moi des cannolis, alors pas ici, mais effectivement c'est une sorte de petite pâte un peu feuilletée. Vous m'avez dit ça ressemble peut-être des fois un peu à des desserts marocains ou en tout cas du sud, du nord africain, pardon, j'ai vraiment du mal avec le sud et le nord.
4: Tout à fait, alors outre le cannoli, il y a aussi exactement toutes les pâtisseries siciliennes qui sont faites à base de pâte d'amande ou de pâte de pistache. Et donc on a vraiment beaucoup d'assortiments avec des fruits confits et on a un petit côté un petit peu fête maghrébine, puisque c'est les mêmes gâteaux qui sont faits à la main, sans le miel, mais on a ce côté méditerranéen qui nous rappelle, nous en France aussi, toutes les fêtes étrangères.
3: Oui, qu'on a l'habitude de faire. On va parler un petit peu du côté restaurant dans quelques minutes avec Fabio, parce qu'il y a beaucoup de plats préparés ici, on l'a entendu, ça a commencé par une épicerie, et puis ça a si bien marché qu'on file vers le restaurant.
0: Merci Anaïs Antan-Royer. Tracy Chapman, baby, I can hold you pour la musique, et votre appétit va continuer à s'ouvrir au restaurant italien épicerie Le Jambon Divin à Millau avec Anaïs.
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0: puisque les Italiens ont quatre sortes de truffes toute l'année. Ça leur permet de, justement de produire, et nous on peut travailler en cuisine avec ça. Donc on est sur un petit menu à 19,90 avec une entrée à la truffe qui varie selon la saison, mais en général c'est plutôt charcuterie, fromage, le plat chaud à la truffe, donc soit des ravioles, donc des ripieni. On va faire également du risotto à la truffe, du jambon truffé chaud, froid. Enfin, on fait un petit mélange de tout ce qui existe. Et pour le dessert, c'est là où on s'amuse le plus, avec les crèmes brûlées à la truffe ou les mousses au chocolat à la truffe. Et ça, c'est très très demandé, même hors saison.
1: Ah oui, ben ça, je ne connais pas du tout. Et ça m'intrigue, j'avoue. Les petites mousses au chocolat à la truffe, ça peut me donner envie. Je ne sais pas comment vous arrivez à trouver tous les... Alors, vous l'avez dit, hein, en Italie, c'est produit tout au long de l'année, donc c'est simple. Est-ce que vous mettez des vrais morceaux de truffe? Est-ce que des fois, vous l'incorporez à la crème? Comment ça se passe? Comment on cuisine tout ça?
0: Alors, la truffe, ça se travaille en infusion. Et après, les morceaux, c'est pour la déco et pour faire joli. Mais la puissance de la truffe, ça se développe à froid, surtout sur les truffes italiennes. Il n'y a que notre truffe à nous, française, qu'on peut cuisiner à chaud. Donc là, c'est plus facile, en fait, pour faire des desserts, c'est de l'infusion. Donc quand vous faites une mousse au chocolat, vous laissez infuser un morceau de truffe dedans. Et puis après, vous le retirez et vous montez vos mousses. Pareil pour les crèmes brûlées, c'est la même chose. Ce qui est intéressant, c'est qu'on peut décliner ça de toutes les façons. Donc vous pouvez avoir des tas d'entrées, des tas de desserts à la truffe différents, et c'est pas trop fort, ça reste fin. C'est vraiment un deuxième goût. Après le chocolat, vient la truffe, par exemple.
1: Oui, c'est un accompagnement, pas comme on le connaît dans la truffe plus artificielle, effectivement, qu'on voit plus fréquemment. Il y a aussi des plats pour les midis, pour les gens qui viennent manger plus rapidement entre le boulot, par exemple.
0: Oui, on a un petit menu pour les travailleurs du midi à 16 euros, donc on fait un complet entrée plat dessert pour 16 euros, et c'est vraiment, en général, une pâte du moment, on va faire une pâte fraîche, voilà, on va la faire sauter avec les légumes du coin qu'on va chercher à Mios. On va également travailler sur des petites entrées, style snack, focaccia, bruschetta, avec un petit dessert avec le café compris. Voilà, c'est vraiment quelque chose d'assez rapide, et on reste sur des prix corrects.
1: Et vous m'avez parlé d'un tiramisu géant que vous offrez, et que, enfin, que vous offrez pas du tout, mais qui est à la carte, parce que bon, il faut quand même gagner son pain. Mais moi, il est tellement énorme que j'ai l'impression que vous l'offriez.
0: En fait, c'est un tiramisu minute. Donc, il est fait à la minute et non pas à l'avance. Et c'est sur des gros boudoirs de Sardaigne, des boudoirs qui sont assez denses. Et on monte dessus le tiramisu. En général, les clients les prennent pour deux, ouais, parce qu'ils sont un petit peu costauds. Mais on va dire que les insulaires ont de l'appétit.
1: Et pour un côté un petit peu plus alcoolisé, avec modération toujours, il y a les babas, mais pas au rhum.
0: Non, les babas au limoncello. Alors ça, c'est fabriqué à Naples, c'est dans une petite bocoterie napolitaine, et on travaille sur des petites bouchées, des petits babas confits au limoncello, que nous, on vous sert avec des fruits frais, une petite crème fouettée au mascarpone. Et évidemment, ça se mange sans fin.
1: Oh bah, ça, c'est sûr, j'imagine totalement qu'on mange ça sans fin. On va juste finir sur les deux plats que les gens préfèrent réessayer de faire à la maison. On est quand même sur deux gros classiques, carbonara et ragoût.
0: Tout à fait. Donc ça, c'est les deux tradis, parce que les Français adorent, parce qu'on peut essayer de le refaire à la maison. Donc on propose également les produits pour les faire, donc le guanciale, la vraie joue de porc qui est grillée, qui est affinée avec du poivre, et le pecorino pour faire la carbo, sans la crème évidemment. Et le ragoût, alors un petit peu plus compliqué, mais il faut juste avoir un peu de temps. C'est vraiment le bouillon de viande de porc, viande de bœuf pendant 4 heures à petit feu, et puis après vous avez juste à faire votre sauce tomate classique et à mélanger la viande et la sauce tomate, et là vous avez une vraie bolognaise.
2: Bon, ça magnifique, suffit là,
1: ça donne
2: stop,
1: très envie,
2: ça
1: oui.
2: Suffit
1: un peu trop.
2: Ah bah non, mais là moi j'en peux plus là, je suis, mais je salis, vous voyez, ah, je vois qui fait je crouche.
1: Et vous avez pas l'image en plus, hein, ah, Isabelle, là, pourtant là.
2: Bon, allez Anaïs, à tout à l'heure pour une dernière mise en bouche ici Gironde Chanson, à présent avec Philippe Châtel, Je t'aime bien Lily, et je vous parlerai de vos sorties, une ferme exotique entre autres à Cadejac près de Bordeaux.

0: C'est tout mignon, hein, je t'aime bien Lily, c'était Philippe Châtel.
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0: Avez-vous déjà vu un cochon Kounkoun, un kakariki à front rouge ou bien encore des moutons de Somalie? Eh bien, sachez qu'au sud de Bordeaux, tout près de la Garonne, il y a une jolie sortie à faire en famille. Il s'agit de la ferme exotique, un parc animalier installé à Cadojac. Ce site zoologique préserve au total 750 animaux, 100 espèces différentes. Vous pouvez observer tous ces animaux le long d'un sentier de près de 2 km. Vos enfants et les petits-enfants pourront aussi contempler toutes sortes de petites bêtes à plumes et à poils, caresser des poules, des chèvres en liberté, et chaque après-midi, ils pourront même s'essayer à la traite des vaches ou bien encore regarder le nourrissage des ratons laveurs. La ferme exotique à Cadojac est ouverte tous les jours de 10h à 19h. Elle est accessible par l'A62 au sud de Bordeaux.
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0: Chanteur sans frontières Éthiopie, pour venir en aide aux victimes de la famine en Éthiopie, nous étions en 1984 à écouter avec Ici Gironde.

0: Voyageurs sans frontières, la chanson Éthiopie est écrite par Renaud sur une musique de Franck Langolf.
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0: Ce moment à Mios, tout près du bassin d'Arcachon, nous suivons Anaïs Antonroyer dans une épicerie italienne. C'est aussi un resto. Anaïs, c'est l'ultime rendez-vous. Vous allez bien craquer pour un produit italien. Ce serait lequel, au jambon divin?
3: Ah, il y en a honnêtement beaucoup trop. Donc j'ai peut-être plutôt demandé à Fabio de choisir. Mais avant tout, il m'a parlé d'une technique pour cuire ses pâtes qui fera que ce sera les meilleures de toutes, même avec des pâtes sèches.
4: Tout à fait. Mais il faut rester dans la simplicité, en fait. Vous prenez votre paquet de pâtes que vous avez acheté. Hein. Mm-hmm. Moi, je préfère les pâtes longues, mais vous pouvez choisir aussi des pâtes courtes. Et c'est très simple. 3 minutes d'ébullition, puis vous éteignez, vous fermez le couvercle et vous attendez les 7 minutes qui restent. Pour ceux qui les aiment vraiment al dente, vous pouvez sortir 2 minutes avant et les mettre dans la préparation que vous avez fait.
3: Et donc, on ne garde pas à ébullition, on ne laisse pas sur le feu les pâtes pour qu'elles soient meilleures et plus, et que l'amidon ressorte, c'est ça?
4: Tout à fait. En fait, les pâtes vont libérer l'amidon, les pores vont se resserrer, elles vont être bien fermes. Et en plus, c'est meilleur pour la santé. Et après, plus de passoire, vous rangez la passoire dans le placard et avec une pince, vous sortez vos pâtes avec l'eau de cuisson et là, vous préparez vos sauces et vos condiments.
3: Incroyable. Ah ouais. Moi, j'ai découvert une technique pour bien manger, c'est top. Oui, bah, je prends tous les conseils. Hein.
0: Si je peux me permettre, Anaïs, c'est aussi une réduction énergétique, finalement. Vous faites des économies.
3: En plus, totalement. En plus, on gagne un petit peu d'électricité ou de gaz, selon comment on cuit nos pâtes. Alors maintenant, j'aimerais bien savoir les deux aliments indispensables à avoir presque à la maison, d'après vous, Fabio.
4: Alors, ce qui est vraiment indispensable et qui tient longtemps dans le réfrigérateur, ça va être le guanciale, l'ajout de porc. Ça va vous servir et de matière grasse, et de goût, et de viande. Et également un bon morceau de pecorino que vous laissez tranquillement vieillir aussi dans le bac à légumes. Et en fait, vous en avez pour un mois. Vous pouvez faire des cacio e pepe, vous pouvez faire des carbonara. Voilà. C'est vraiment deux outils indispensables pour l'amateur de pâtes.
3: J'adore. Moi, je suis au paradis, hein, je vous le dis, Isabelle.
0: J'imagine.
3: Parce qu'en plus, on va accompagner tout ça. Alors, toujours l'alcool à consommer avec modération, mais on va parler des petites liqueurs préférées de Fabio aussi, celles qui accompagnent bien les petits repas ou en fin de repas.
4: Alors moi, s'il y avait deux liqueurs à choisir, ce serait d'abord une liqueur pour un apéritif, c'est le Sartirosa. Ça, c'est le nouveau spritz qui est très tendance cette année. Donc c'est une liqueur à base d'orange sanguine et de mangue. Donc on a un petit côté fruit de la passion exotique sur un spritz qui est moins amer et plus acidulé, plus bonbon. Et puis pour terminer le repas, évidemment, moi je sortirais des sentiers battus avec un Frangelico. Donc le Frangelico, c'est la même chose que l'amaretto, mais avec des noisettes du Piémont. Donc on a un côté grillé, un côté noisette fraîche. Et vous avez vraiment une dimension plus gourmande sur votre café.
3: Alors ça, pour dire, je ne vais pas le goûter, mais je l'ai senti, ce Frangelico. Effectivement, il y a un goût de pâte à tartiner au chocolat qu'on connaît tous, ou d'autres hein, même. Mais vraiment, ce petit côté de dessert exceptionnel. Je connaissais l'amaretto, je l'adore. Le Frangelico, pourquoi pas, quoi. Hein, ça va être vraiment un petit incontournable. Merci beaucoup, Fabio, pour tous ces petits conseils, pour toutes ces belles choses que vous nous avez partagées. 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
0: 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Merci Anaïs, on vous retrouve un petit peu plus tard à partir de 11h pour vous chercher quelque part en Gironde et gagner des invitations pour aller s'amuser comme des petits fous à l'Aqualand, toujours sur le bassin d'Arcachon. Le vin et son avenir, ici Gironde s'en préoccupe. Rodolphe Martinez arrive dans un instant après la chanson La Grenade de Clara Luciani. Rodolphe a interrogé la bordelaise Nachidi Leroy, docteur en géographie. Elle étudie les nouvelles pistes de rebond pour la viticulture.
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0: La Grenade avec Clara Luciani.
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0: Vinocité la quotidienne en Gironde, la vigne est présente dans près de 9 communes sur 10. Près de la moitié de la surface agricole utilisée du département. Plus de 100 000 hectares de vignes amputées, de plus de 20 000 hectares arrachés ces dernières années. Alors comment penser l'avenir? C'est le sujet d'étude de notre invitée, la bordelaise Nachidil Rouaille, docteur en géographie. Elle explique le constat en particulier en Entre-deux-Mers auprès de Rodolphe Martinez.
3: Le constat, c'est effectivement une crise, bon, pour le coup, qui touche pas que la Gironde, qui touche pas que le Bordelais. Hein. C'est d'abord une crise qui est nationale, et puis même au-delà, qui est internationale, une crise de la consommation. Pour comprendre l'arrachage, il faut revenir à la question de la consommation du vin. Le vin, un produit qui se consommait autour de 100 litres par habitant et par an, autour de 1975, et aujourd'hui, on est plutôt à 40 litres. Donc une baisse de 60% en 50 ans. On imagine bien que face à ça, les viticulteurs, les vignerons doivent s'adapter. L'une des réponses institutionnelles à cette crise de la déconsommation, c'est effectivement l'arrachage de certains territoires, certains pieds de vigne. Alors arrachage partiel dans certains vignobles, arrachage total pour d'autres avec cessation d'activité.
4: Nachidil, avait-on conscience de la valeur de ce paysage ou le regardait-on comme un outil au service de l'économie finalement?
3: On a conscience de la valeur du paysage depuis longtemps. Les géographes ont beaucoup parlé des paysages, de leur valeur, alors pas uniquement économique, de leur valeur aussi culturelle. Un paysage, c'est un morceau de territoire qui est soumis au regard de l'observateur. Comprendre le paysage, c'est comprendre que le paysage, il n'est pas figé, il n'est pas objectif, il est perçu par les populations. Ça, c'est un élément qui est important parce que c'est un élément qui nous fait comprendre qu'on a un lien direct. Enfin, le paysage n'existe pas sans notre regard porté sur lui.
4: Donc, en plus, on le façonne.
3: Absolument. Le paysage,
4: il n'est pas naturel.
3: Alors clairement, pour les paysages viticoles, c'est tout sauf naturel. Hein. Ce sont des paysages qui sont donc des paysages agricoles façonnés par les agriculteurs, par les viticulteurs. Et donc, ce sont des représentations et des éléments visuels du terroir. Et ce terroir, comme ces paysages, sont effectivement façonnés par les hommes et surtout en mouvement dans le temps. Donc le paysage viticole girondin et plus particulièrement de l'Entre-deux-Mers, mais globalement tous les paysages viticoles se sont très largement transformés ces dernières décennies, voire cette dernière centaine d'années. La crise du phylloxéra, par exemple, a complètement modifié la structure paysagère. Donc on a conscience de l'importance des paysages comme reflet des transformations agricoles également.
4: Nachidil, vous avez choisi l'Entre-deux-Mers. L'Entre-deux-Mers, c'est 10% de la déprise viticole. Donc c'est vraiment un territoire qui concentre à lui tout seul toutes les problématiques que vous évoquez.
3: Oui, on a choisi l'Entre-deux-Mers effectivement parce que ça nous semblait être un terrain laboratoire intéressant. Il représente bien ce que vivent d'autres vignobles intermédiaires, c'est-à-dire une forte dépendance à la monoculture viticole. La majorité des surfaces de la surface agricole utile en Entre-deux-Mers et viticole. Également la déprise du coup viticole, vous parliez de ces fameux 10%, le vieillissement aussi des exploitants, la pression foncière, donc tous ces éléments-là, mais aussi, et c'est aussi ce qui nous semble essentiel, les ressources réelles du territoire, un patrimoine remarquable, un potentiel œnotouristique très fort, des dynamiques d'innovation. Donc, en fait, ces deux éléments nous paraissaient vraiment intéressants à explorer. C'est pour ça qu'on a choisi l'Entre-deux-Mers.
0: Nachidil Rouaille est géographe. Elle travaille sur une vaste étude sur la recomposition de notre paysage viticole de Gironde après l'arrachage de milliers d'hectares de vignes, en particulier en Entre-deux-Mers. Et vous retrouvez l'intégralité de son interview avec Vinocité sur ici.fr. Retour au marché avec le chef cuisinier Jésus Hurtado, référence ici Gironde. Jésus choisit ce matin de mettre l'accent sur le marché des Capucins, dit le ventre de Bordeaux. C'est dans un instant, après Status Quo.

0: Now, Enjoy Me Now. C'était Status Quo.
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0: Miam miam, c'est le coup de cœur de chef Jésus Hurtado tous les matins pendant l'été. Des adresses et des rencontres passionnantes et gourmandes. Ce matin, chef, vous nous emmenez à Bordeaux et on vous suit faire vos courses.
3: Aujourd'hui, je vous emmène arpenter les allées d'un marché que je fréquente depuis des années. Il s'agit du marché des Capucins, en plein centre de Bordeaux. À l'époque, on avait confié aux moines capucins le soin d'assainir le quartier, d'où le nom donné à ce marché des années plus tard. Je vous emmène découvrir ma sélection d'artisans et de producteurs. On démarre par le primeur, car les fruits et légumes, c'est la base en cuisine. Alors, on s'arrête au Jardin d'Éden, et même si ce stand, c'est un vrai petit paradis, comprenez que Den, avec un D majuscule, c'est le nom de famille des propriétaires du stand, qui le tiennent de père en fille. Ils ont une sélection incroyable, qualité, fraîcheur, quelques pièces originales avec cette belle sélection de salades, et bon, quelques entorses quand même aux produits de saison, mais c'est surtout pour satisfaire quelques clients qui font parfois de petits caprices et dont je crois je fais partie. On fait un pas de côté pour vous présenter Kraken. À la tête de cette poissonnerie, on retrouve Fred et sa compagne. Chez eux aussi, fraîcheur et pêche raisonnée et durable. D'ailleurs, vous verrez souvent Fred découper et préparer le poisson devant vous sur son grand bio. Et laissez-vous tenter aussi par leur vitrine traiteur où tout est fait maison. Ils ont un maquereau fumé au poivre absolument merveilleux. Non loin de là, et c'est ce que l'on aime aussi dans les allées de ce marché des Capucins, on retrouve la famille Gazot. Là, on retrouve toute la famille. Papa, maman et même le fils qui a fait des études de boucher pour rejoindre ses parents. Des viandes racées, maturées, de belles découpes, mais aussi un étal charcutier, traiteur, idéal, comme ces bouchers à la reine à tomber, pour lesquels je craque chaque année. Bon, ce n'est pas tout ça, mais on a oublié le pain. Alors on file chez Christina. Elle vend le pain d'un célèbre boulanger qui répond au nom de Laurent Lachenal. Lui, il est un Nansouty. Il est compagnon du Tour de France et son pain, il est bio et surtout, il est bon. Et beau. Je craque pour la miche à la mie blanche excellente et ce petit pain aux figues et noix, idéal pour le plateau de fromage. Et du fromage, tiens, il nous en faut. Alors on file chez Karine Fromage Fin qui, elle, propose une sélection de fromages au lait cru. Vous allez craquer, c'est sûr et certain. On termine par François Fortin. Ça s'appelle La Cabane aux aromates. Ça ne s'invente pas. À vous, les bouquets de cerfeuil, ciboulette, persil ou encore sauge. Ça sent tellement bon. Ah zut, j'allais oublier les nectars. Mais oui, il faudra mettre un peu de vin sur la table, à consommer avec modération, bien évidemment. Et c'est Pierre qui saura vous orienter. Avec lui, c'est simple. Vous lui donnez votre menu et il vous trouve les bonnes bouteilles à mettre sur la table. Chez lui aussi, c'est une histoire de famille. Valérie, son épouse, assure la vente. Et Marius, le fils, n'est jamais très loin pour vous conseiller aussi. Voilà, je vous ai livré un peu tous mes artisans et mes producteurs. Restez à l'écoute de votre radio préférée. Ici Gironde.
0: Merci, chef Jésus Hurtado. Dans un instant, Yann Muller et les oies sauvages. Un remix du tube de Michel Delpech, Le Chasseur.
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0: Yann Muller. Les oies sauvages, un remix du tube de Michel Delpech, le chasseur dont vous avez entendu la voix. Dans quelques minutes, on va retrouver quelque part en Gironde notre animatrice Anaïs Anton-Royer qu'il faudra trouver au 05 56 19 10 10 pour gagner des invitations à l'Aqualanda.
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0: Ici Gironde, il est 11h. Excellente matinée à vous. Le journal Laurent Borde.
2: Sébastien Lecornu est au Porge moins d'un mois après l'énorme incendie qui a parcouru 42 000 hectares fin juillet. Près de 200 personnes habillées en noir se sont rassemblées ce matin devant la mairie de la commune de Gironde où le feu a détruit 183 maisons. Elles ont hué, tapé des mains à l'approche de la voiture du Premier ministre à l'heure prévue de sa rencontre avec le maire du Porge, Martial Zaninetti. Sébastien Lecornu a ensuite rencontré des habitants leur promettant la transparence totale. Les détails sur le site et l'appli ici. Le feu, en revanche, n'est pas éteint dans les Landes, mais il est fixé. 1700 hectares ont été brûlés et 650 personnes ont dû être évacuées. Parmi eux, près de 250 habitants de la commune de Luglon vont pouvoir rentrer chez eux. La Belgique lutte aussi contre les flammes avec un des pires feux de son histoire. Malgré la pluie qui tombe ce matin, un incendie dans les Fagnes, une grande forêt à l'est du pays, a ravagé près de 3000 hectares. Il se rapproche de la ville frontalière allemande de Manchau, où un quartier a été évacué hier soir. Et conséquence en France, à cause des fumées, la procédure d'alerte à la pollution atmosphérique a été déclenchée en Moselle et dans les Ardennes. Une enquête ouverte à Nîmes après des soupçons de maltraitance sur un garçon de 8 ans. Son beau-père est notamment accusé de l'avoir enfermé dans sa chambre tout l'été en pleine canicule. Le petit garçon doit être placé en famille d'accueil à la demande de sa mère. Confronté à des difficultés face aux troubles de la personnalité de l'enfant et face aux multiples conflits avec le beau-père au sein du foyer, selon la procureure de Nîmes. Une personne portée disparue et 10 blessés après une collision entre deux bateaux de plaisance dans la baie de Cannes. D'importants moyens de secours aériens, terrestres et maritimes ont été déployés dans le secteur du golfe de La Napoule. Enfin, Félix Lebrun devient le premier Français à remporter le Grand Smash, l'équivalent du Grand Chelem en tennis de table. À seulement 19 ans, il bat le Japonais 4-7-1.
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0: Soleil aujourd'hui avec quelques petits passages nuageux. Cet après-midi, le vent s'établit à l'ouest, à nord-ouest généralement modéré. Ensuite, atténuation, les températures maximales. À l'ombre, 31 degrés à Saint-Émilion, Coutras, Cadillac, Rosan. 30 degrés pour Bordeaux Métropole, Virsac, Capcieux, 28 degrés à Sauternes. Carcan, Maubuisson, 27 degrés sur le littoral à Carcan, Océan, Ouarcachon. 26 degrés à Saint-Vivien, de Médoc ou Gujan-Mestras. Marée descendante jusqu'à 15h à la pointe de Grave à Soulac-sur-Mer, COF 84, mer peu agitée. Et c'est une marée descendante, donc voilà, au large de Lacanau aussi, COF 84, toujours avec une mer peu agitée. Sur la route, ça se passe plutôt pas mal. Vous avez toujours une circulation assez fluide. Je voulais quand même revenir sur ces travaux d'entretien sur le réseau TBM qui a lieu actuellement, avec une interruption du 17 au 21 août inclus sur les lignes tram C, D et F. Interruption par exemple pour la ligne C entre les stations Quinconce et Saint-Michel, tram D entre les stations Quinconce et Carl Vernet, et tram F entre les stations Sainte-Catherine et Saint-Michel. Allez voir sur l'application TBM.
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0: Les Innocents avec Jody. Préparez-vous à jouer avec nous au 05 56 19 10 10. On vous invite à l'Aqualand sur le bassin d'Arcachon. Splatch, splitch, splotch. Vous serez trempés, mais qu'est-ce que vous allez vous amuser.

0: Là. Jeudi, je suis en train de chanter, zut. Jeudi les innocents, je me suis fait avoir. Ah!
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0: Je suis très heureuse d'être avec vous et de jouer avec vous. On s'amuse avec Anaïs Anton-Royer. On chante aussi. Parce que vous aussi, vous avez chanté dans la voiture, Anaïs. J'en suis sûre, hein, je vous
3: Bien
0: ai entendu.
3: Bien sûr, mais
0: hein,
3: toujours.
0: Avec les inos. Bon, je vais rappeler les règles du jeu pendant que vous restez bien sage dans la voiture, parce que je pense que vous êtes dans la voiture et pas à l'extérieur de la voiture,
3: d'après
0: ce que j'ai compris. Voilà, donc c'est très simple. Vous jouez au 05 56 19 10 10 avec nous, vous posez une question. Par exemple, vous pouvez dire, Anaïs, est-ce que vous êtes au bord du bassin d'Arcachon? Voilà, donc Anaïs vous dit oui ou non, c'est tout. Normalement, elle n'a aucune indication supplémentaire. Si c'est oui, vous pouvez déjà faire une proposition. Bon, après, à la première question, ça fait un peu tôt pour faire une proposition, mais bon, on ne sait jamais.
3: Pourquoi pas ?
0: Vous jouez donc autant que vous voulez. Il n'y a pas de soucis là-dessus. Hein, 05 56 19 10 10. Si vous nous écoutez sur l'application ici, vous appuyez sur le petit icône du téléphone et vous arrivez directement à la radio. Et qu'est-ce qu'on vous offre aujourd'hui ? On vous offre des invitations pour aller vous amuser à l'Aqualand sur le bassin d'Arcachon. C'est un endroit, évidemment, qui plaît beaucoup aux enfants, puisque vous avez des boomerangs, vous avez des rapides, vous avez des toboggans appelés Surf Racer. Et voilà, c'est donc bon, c'est une destination glisse, hein, glisse de l'été, évidemment. Hein. On met son maillot de bain et puis on mouille son corps et on y va. On rigole, on hurle aussi. Enfin bon, ça fait splash, plouf, pif. Et c'est super sympa. Donc, deux invitations pour papa, maman ou pour mamie, papy, enfin pour deux adultes, et deux invitations pour des enfants. Alors, c'est un très très beau cadeau, j'insiste là-dessus, vraiment c'est un superbe cadeau. 05 56 19 10 10 pour jouer avec nous. Anaïs, comment vous sentez-vous en ce début de partie de jeu?
3: Un petit peu chaude malgré les nuages qui sont là, mais il fait un petit peu chaud dans la voiture. Parce que je ne suis pas encore totalement arrivée, mais je me sens bien.
0: D'accord. Donc, vous avez encore un petit peu de route à faire, là.
3: Un tout petit peu, un petit 2-3 minutes.
0: 2-3 minutes, très bien. Mais c'est bien parce que de s'être arrêté pour répondre aux questions.
3: C'est mieux.
0: Eh oui, c'est beaucoup mieux. Il faut pas être au volant quand on fait des choses comme ça. Bon, très bien. Alors, vous nous avez dit qu'il y avait des petits nuages au-dessus de vos têtes, mais nous, en tous les cas, dans notre humeur, il n'y en a aucun. 05 56 19 10 10. On se retrouve après avoir écouté Billy Preston, Nothing from Nothing.

0: Une chanson qui a 52 ans, c'était Billy Preston.
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0: Vous cherchez Anaïs Antonroyer quelque part en Gironde, puisque le but de ce jeu, c'est de la trouver en posant des questions pour avoir des indications, savoir si... en même temps, elle répond par oui ou par non, mais savoir si, par exemple, elle se trouve près d'une piscine, près d'un parc. Enfin voilà, moi je vous donne comme ça des idées. On a Corinne avec nous de Gujan-Mestras. Bonjour Corinne.
3: Bonjour.
0: Je crois que vous connaissez bien les règles du jeu, vous, Corinne. Vous voulez bien nous les rappeler, s'il vous plaît?
3: Alors, j'ai bien écouté. Donc, je pose une question. Oui. Et si elle, la dame me répond oui, ou vous, par exemple, je peux proposer un lieu.
0: D'accord. Sauf que moi, je ne sais absolument pas où elle se trouve, hein, Corinne. Je suis comme vous. Hein. Voilà, je sais pas.
4: Je suis une bonne élève, Corinne.
3: Bon, écoutez, on va essayer quand même.
0: On va essayer. En jeu, je rappelle qu'il y a des invitations pour aller s'amuser à l'Aqualand, donc sur le bassin d'Arcachon. Vous connaissez un peu l'Aqualand déjà, Corinne, vous ou pas?
3: Oui, oui, j'habite pas très loin.
0: Ah oui. Donc vous entendez les cris des enfants qui s'élancent. Oui, ouais, c'est ça. Bon, alors quelle est votre question, Corinne?
3: Alors, avez-vous les pieds dans le sable actuellement?
4: Alors, non, je n'ai pas les pieds dans le sable.
3: Bon, bah écoutez, tant pis.
4: Bien tenté, Corinne.
0: Oui, c'était bien tenté, Corinne. Bah oui, c'est vrai qu'on est au bord du bassin d'Arcachon, ça pourrait être sur une plage. Oui, c'est vrai que c'était bien tenté, Corinne. Merci beaucoup. Et puis la bise aussi à votre mari qui est à côté de vous, je crois, pas très très loin en tous les cas.
3: Oui, tout à fait. Ouais. Merci, bonne journée à tous.
0: Bisous à vous deux. Revoir. Ciao, ciao. Vous continuez à nous appeler, à jouer avec nous au 05 56 19 10 10. Vous voyez que les règles du jeu sont très très simples. C'est juste un coup de fil et poser une question à Anaïs pour avoir une indication. Et Anaïs, vous répondez par oui ou par non. Est-ce que je peux jouer aussi ou pas? Je peux vous poser une question,
4: écoutez,
0: moi?
4: Pourquoi pas, Isabelle? Oui, on débute la semaine tranquillement.
0: Est-ce que vous avez près de vous une écurie avec des chevaux?
4: Ah, très précis, vous avez peut-être une idée de l'endroit dont je n'ai pas l'écurie.
0: Pas du tout.
4: J'ai l'impression que vos questions sont très orientées, Isabelle.
0: Donc, pas d'écurie non plus.
4: Ni écurie. D'accord. Ni écurie, ni chevaux.
0: Ok, très bien. Bon, on avance, hein.
4: Mais on élimine.
0: 05 56 19 10 10. On se retrouve après Gauvin Serre, qui a une très jolie chanson. C'est une nouveauté ici, Gironde. Un hommage aux mamans, quatre enfants plus loin.

0: Une daronne, il faut toujours qu'elle s'inquiète, hein, même quand les enfants font une tête de plus qu'elle. Hein. C'est un petit peu ce que chante Gauvin Serre, c'est tout mignon. C'est un très bel hommage, 4 enfants plus loin, c'est une nouveauté ici Gironde. Nous jouons avec vous au 05 56 19 10 10 pour vous offrir des invitations. Il y en a 4 hein, pour aller vous amuser à l'Aqualand sur le bassin d'Arcachon au niveau de la Teste de Buch, un espace aquatique géant entièrement thématisé qui est pensé pour vos enfants. Il y a des jets d'eau, des jeux interactifs, des toboggans adaptés. Ils plongent dans un univers totalement dingue où l'aventure et les éclats de rire sont au rendez-vous évidemment. Et on vous attend pour jouer avec nous, posez vos questions pour savoir où se trouve notre animatrice Anaïs Antonroyer ce matin. Elle s'est arrêtée, il n'y a pas de sable, pas d'écurie. Déjà, ce sont 2 grandes indications. À vous de trouver ce lieu en posant vos questions. 05 56 19 10 10. On vous retrouve dans une minute. Dépêchez-vous.
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0: 05 56 19 10 10. Vous jouez à la recherche de Anaïs Antonroyer quelque part en Gironde. Alors je rappelle que nous vous offrons des invitations pour aller vous amuser avec vos enfants à l'Aqualand. Il y a 4 invitations, hein. C'est un très très beau cadeau. Vous allez pouvoir vous divertir en famille avec ces attractions pensées pour créer plein de souvenirs en famille ou même entre amis, hein. L'Indian Viper, cette attraction là, elle est vraiment géniale. C'est un énorme toboggan, un espèce de tube, vous voyez. Donc, alors, c'est très rigolo, ça fait 14 mètres de haut. Il faut avoir 1,20 m quand même hein, pour monter sur cette attraction-là, mais ça va très vite et c'est très rigolo. Anaïs Antonroyer, vous êtes quelque part en Gironde et je pense que vous êtes plutôt vers le bassin d'Arcachon. Pour l'instant, nous n'avons pas beaucoup d'indications puisque Corinne Gujan-Mestras nous a demandé s'il y avait du sable. Vous nous avez répondu

0: C'est ça, donc ce serait bien qu'on avance petit à petit. 05 56 19 10 10. Allez, j'ai une question pour vous, puisque je joue aussi, étant donné que je ne sais absolument pas où vous êtes. Est-ce que vous allez en direction de la métropole ?
1: En direction de Bordeaux ?
0: Oui.
1: Non.
0: Non, non plus.
1: Ah non, bon ? Je me suis un petit peu excentré.
0: Vous êtes excentré, d'accord. Donc, pas en direction, je note, hein, pas en direction de la métropole. Très bien. Ah, alors, Élise d'Andernos-les-Bains. Bonjour, Élise.
2: Bonjour.
0: Bonjour, Élise. Vous avez une question pour Anaïs. C'est quoi votre question, Élise ?
2: Est-ce qu'il y a des oiseaux à proximité ?
0: Y a-t-il des oiseaux à proximité ?
1: Alors, j'en vois pas tout de suite, mais oui, il y en a à proximité.
0: Mais alors, c'est quoi exactement la question ? Parce que, Élise, je pense que vous avez une idée dans la tête. Quand vous dites, est-ce qu'il y a des oiseaux à côté ? Vous pensez à quoi exactement, Élise ?
2: Je pense qu'à une réserve...
0: Ornithologique. Oui, c'est ça, je me disais bien. Élise avait une idée dans la tête. Donc, du coup, est-ce que c'est le cas ou pas ? Est-ce que vous êtes proche de cet espace ?
3: Eh bien, non.
0: Non. Bon. Élise, c'est chou blanc.
3: Ce n'est pas la réserve ornithologique.
0: Ça n'est pas la réserve ornithologique, Élise. Qu'est-ce qu'on vous souhaite pour la journée, Élise ?
2: Une bonne journée,
0: tranquille, tranquille ou bidou. Et puis on continue à jouer, vous pouvez rappeler Élise hein, si vous voulez. 05 56 19 10 10. Merci en tous les cas pour cette indication, Élise. Merci pour vos réponses, Anaïs. Nous, on continue à chercher pour trouver cette destination. Vous êtes caché quelque part en Gironde, Anaïs. Je rappelle qu'il y a 4 invitations à gagner pour aller s'amuser à Aqualand.

0: Today avec Madonna.
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0: Michael, maître nageur sauveteur à Carcan-Plage, nous dit que la mer est basse à 14h50 et haute ce soir à 20h58. La couleur du drapeau actuellement est jaune. Température de l'eau 21 degrés, température de l'air 24 degrés. Attention, nous dit-il, les courants sont toujours très présent, même si les coefficients baissent actuellement. Et la pratique des sports de glisse, voici donc quelques consignes avec le majeur Bousinière-Leporge.
2: Quand on parle des sports de glisse, c'est les planches de surf, l'activité du bodyboard, mais on a également une activité qui se développe beaucoup. Les gens font beaucoup de paddle. Donc ces activités se pratiquent toujours en dehors de la zone de bain. Et on utilise toujours une zone tampon qui est en général d'une vingtaine de mètres et qui a vocation à permettre aux pratiquants de s'arrêter à temps avant d'entrer dans la zone de bain.
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0: Nous jouons avec vous au 05 56 19 10 10.
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0: Et pour jouer, vous nous appelez maintenant pour trouver l'endroit où se trouve Anaïs Anton-Royer avec une question et vous allez peut-être repartir avec des invitations à Aqualand. On se retrouve juste après Guillaume Grand, toi et moi.
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0: Eh ben allez, on y va, toi et moi, Guillaume Grand.
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0: Et on va où? Ben on va glisser sur un toboggan, l'un des nombreux toboggans de l'Aqualand, à Guéjean-Mestras, sur le bassin d'Arcachon. C'est vraiment un paradis pour les enfants. Si vous avez envie de les emmener et que vous dites, ouais, bon, ça rentrera pas trop dans le budget des vacances, eh bien, nous avons vos invitations pour deux adultes et deux enfants pour plonger dans ces attractions. Anaïs Anton-Royer n'est pas à l'Aqualand, enfin, je ne pense pas, en tous les cas, elle est quelque part en Gironde. Voilà. Donc, pas de sable, pas d'écurie, pas en direction de Bordeaux. Pas à côté non plus d'un parc ornithologique, c'est-à-dire vers Teche, le Teche, parce que c'était
3: exactement
0: un petit peu la question des lys d'Andernos, qui était plutôt pas mal. On continue à jouer avec vous au 05 56 19 10 10. Dépêchez-vous de nous appeler. Alors Anaïs, comment ça se passe pour vous là ce matin? Vous êtes dans un endroit tranquille ou pas?
4: Ouais, c'est plutôt sympa. Moi, je m'y sens bien en tout cas.
0: Alors je note un endroit tranquille. Voilà.
4: On essaye de me tirer les vernis.
0: Eh ben oui, évidemment. Qu'est-ce que je pourrais vous demander d'autre? Alors, si vous n'êtes pas en direction de Bordeaux Métropole, est-ce que vous seriez en direction d'Arcachon?
4: En direction d'Arcachon? Oui, oui.
0: Ah bon,
4: oui, oui, oui.
0: Oh bah, allez. C'est oui, oui, tout simplement.
4: Oui, c'est oui, c'est oui.
0: Ah, d'accord. Genre, c'est un peu tiré par les cheveux, c'est ça?
4: C'est ça, c'est bon, voilà.
0: Ok. 05 56 19 10 10. Allez-y, appelez-nous pour jouer avec nous, parce que bon, il y a quand même pas mal d'indications et puis il y a un beau cadeau en jeu, hein. 4 invitations pour aller s'amuser à Aqualand. Je vous propose d'écouter dans un instant Laurent Voulzy avec les nuits sans Kimwild et on vous retrouve avec vos questions au 05 56 19 10 10.
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0: Ah, ce Laurent Voulzy, incroyable. Hein, il a réussi à avoir la voix de Kim Wilde pour ce titre, Les Nuits sans Kim Wilde, en 1985. C'était donc avec Ici Gironde, ce souvenir.
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0: Tornado, The Wave, Colorado, Boomerang, des attractions formidables pour s'amuser dans l'eau avec vos enfants. Des sensations vraiment très sympas à l'Aqualand de Gujan-Mestras. C'est ce qu'on vous propose de gagner aujourd'hui. C'est un très beau cadeau, plus de 100 euros hein, pour ces invitations, deux pour adultes et deux pour enfants. Nous jouons avec Anaïs Anton-Royer quelque part, caché dans notre département de la Gironde, on ne sait pas trop pour l'instant. Stéphanie est à la Sauve et Valérie à Cadejac. Nous avons des questions pour vous. Bonjour Stéphanie.
3: Bonjour.
0: Ah bah dites donc, vous avez la patate vous ce matin.
3: Toujours.
0: Qu'est-ce qui vous met en joie comme ça Stéphanie?
3: Ah bah le fait de me lever le matin.
0: Ah oui.
4: Oh bon, tout simplement.
0: Bah c'est bien, c'est sympa. Vous dites tiens, je suis vivante, c'est cool, je vais faire ce qu'il faut. Exactement. Aujourd'hui. C'est ça hein, Stéphanie?
3: C'est ça.
0: Voilà. Bon, alors est-ce que vous connaissez l'Aqualand?
3: Alors oui, on connaît quand les enfants étaient plus jeunes, mais il y a longtemps qu'on n'y est pas allé, mais ce sera pas pour nous. On l'offrira à notre fille.
0: D'accord. Qui a grandi pour
3: qui a grandi, voilà, qui a une compagne et qui a des petits neveux, donc ils pourront s'éclater ensemble.
0: D'accord. Alors quelle est votre question, Stéphanie, pour trouver notre animatrice Anaïs Anton-Royer?
3: Alors ma question est-ce que la commune où se situe Anaïs est desservie par le chemin de fer?
0: Ah, très bonne question.
4: Oh, c'est très précis. Non, je ne crois pas, j'en suis pratiquement sûre, mais non.
0: Ah, alors là, il va falloir qu'on vérifie hein, en antenne, mais... Non, vous dites
4: normalement,
0: non.
4: Normalement, non.
0: Normalement, non, dit-elle.
3: D'accord.
0: Bon, Stéphanie.
3: Très bien.
0: Ou pas, hein, très bien ou pas, parce que ça vous met peut-être sur la voie. Non, pas la voie ferrée, mais... Bon, bref, je vous dis à plus tard.
3: Ça élimine des possibilités, en tout cas.
0: C'est ça, tout à fait. Merci beaucoup, Stéphanie. Ouais. On passe à Valérie. Bonjour, Valérie.
5: Bonjour.
0: À Cadejac.
5: À Villeneuve, c'est pareil.
0: Ah bon, j'avais Cadejac sur l'écran, pardon.
5: Non, Villeneuve d'Ornon.
0: D'accord, ok, Villeneuve d'Ornon. Alors vous, Valérie, vous jouez pour vos enfants, vos petits-enfants, pour qui?
5: Non, pour mes neveux et nièces.
0: D'accord, très bien. Ils ont quel âge?
5: Ben, 16, 11 et 9.
0: Ah oui, ce sont des bons numéros, je vais les jouer au loto. Merci pour ça Valérie.
5: Voilà.
0: Alors quelle est votre question pour trouver Anaïs Anton-Royer ce matin?
5: Alors je voulais savoir si Anaïs se dirigeait vers le bassin nord.
0: Le bassin nord. Alors comme elle a un petit peu de mal avec le sens de l'orientation. Il hein. Faut lui donner un exemple Valérie, le bassin nord c'est en haut.
5: Lantan, Andernos, Audange, je sais pas.
0: D'accord. Voilà, vous avez la direction.
5: De l'autre côté, en face d'Arcachon, quoi. De
0: voilà, l'autre côté. Ok.
4: Ouais.
0: Alors?
4: Non, je suis restée du même bord, vers le bassin sud.
0: Vers le bassin sud, ok.
5: D'accord.
0: Donc, voilà, donc
5: ça marche.
0: Donc, autre bonne indication. Merci beaucoup, Valérie, pour cette question qui fait bien avancer les choses. On passe à Sylvie, à Saint-Jean-d'Illac. Bonjour, Sylvie.
6: Bonjour.
0: Sylvie, alors très très heureuse d'être avec nous, visiblement à Saint-Jean-d'Illac. Vous êtes en vacances, Sylvie?
6: Non, on est à la retraite. On a eu les petits-enfants. Bon, on a été évacués. C'était pas super vacances.
0: Ouais.
6: Mais bon, on s'en remet.
0: Bon, tant mieux. C'est l'essentiel, hein, d'essayer de chasser voilà. Ces images et ces émotions négatives. Justement, en allant jouer à l'Aqualand, pourquoi pas? Alors, vous avez une question à poser, Anaïs? Vous avez quoi comme question, vous, Sylvie, pour faire avancer
6: alors,
0: les choses?
6: Alors, comme question, j'aurais voulu poser à Anaïs, est-ce qu'elle est entourée de bouteilles?
0: De bouteilles?
4: Alors, non. Je ne suis pas entourée de bouteilles.
0: Ah oui, carrément. Ah oui, parce que vous êtes une coquine, hein, Sylvie. Vous êtes dit, elle a pas bougé d'un iota. Elle est toujours sur place à Mios. Hein, c'est ça. Voilà, ouais, c'est ça. Parce que tout à l'heure, vous étiez entourée de bouteilles.
4: Pas.
0: Eh ben oui, pourquoi pas. Bah oui, pourquoi
4: oui.
0: pas. Bon, bah, très bien. Bah, merci pour cette question.
6: Bon, bah, merci beaucoup. Bonne journée à vous.
0: Merci à vous,
6: merci,
0: Sylvie.
6: Au revoir.
0: À bientôt. On continue à jouer, bien sûr, au 05 56 19 10 10. On se retrouve après Bruno Mars et Just Might.

0: à Just Mike. C'était Bruno Mars. Ici, Gironde joue avec vous au 05 56 19 10 10 pour vous offrir des invitations et aller jouer à l'Aqualand dans cette eau avec les toboggans. C'est de la glisse à gogo avec vos enfants. Deux entrées pour adultes, deux entrées pour enfants. C'est un très très beau cadeau. Au 05 56 19 10 10, ce sont vos questions pour avoir des indications, pour savoir où se cache notre animatrice Anaïs Anton Royer. On se retrouve dans une minute avec vous au 05 56 19 10 10.
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0: Et oui, on joue avec vous au 05 56 19 10 10. Alors pour l'instant, il y a Amandine qui est à Salles. On a eu Corinne à Gujan-Mestras qui nous a demandé s'il y avait du sable à vos côtés. Anaïs Santon-Royer, vous nous avez dit non. Il n'y a pas d'écurie aussi à vos côtés. Vous n'êtes pas en direction de Bordeaux. Non. Mais plutôt du bassin d'Arcachon, enfin plutôt d'Arcachon, pas du bassin d'Arcachon, oui. D'Arcachon, voilà. Élise Dandernos vous a demandé si vous étiez à côté du parc ornithologique. Vous avez dit non aussi, là, voilà. On peut dire que vous êtes dans un endroit tranquille, parce que ça, vous nous avez dit oui, effectivement.
4: Oh oui, je suis tranquille.
0: À quoi vous avez répondu oui aussi avant l'histoire du chemin de fer? Parce que le chemin de fer, vous nous avez dit non, vous n'êtes pas à côté du chemin de fer, c'était
4: non,
0: la question.
4: Non, je suis pas à côté d'un chemin de fer.
0: Ouais, ça c'était Stéphanie à la Sauve. Valérie à Cadojac a voulu savoir si vous étiez plutôt vers le bassin nord, et là aussi vous nous avez dit non.
4: Alors oui, bah, elle m'avait demandé le sud, mais oui, non.
0: Non, elle vous avait demandé le nord.
4: Oui, ça veut dire un problème.
0: Moi, je vais vous dire, je vais vous offrir une boussole. C'est vraiment capital,
4: c'est un
0: vrai pour
4: problème.
0: Vous. Ah bah oui, c'est sûr. Hein. Voilà. Ensuite, Sylvie à Saint-Jean-d'Illac vous a demandé si vous étiez entourée de bouteilles, et ça aussi, c'était non. Voyons
4: c'est
0: avec
4: non.
0: Amandine à Salles la question qu'elle va vous poser. Alors, Amandine, bonjour.
5: Oui, bonjour.
4: Bonjour.
0: À Salles, comment va la vie à Salles? Qu'est-ce que vous faites de beau aujourd'hui?
5: Oh ben. Très bien, je suis en vacances, donc je profite.
0: D'accord. Profiter, ça veut dire quoi? C'est faire un peu de jardinage, aller à la plage?
5: Oui, exactement.
0: Ouais, du jardinage?
5: Je profite avec la météo un peu plus clémente pour jardiner, oui.
0: Ah, c'est super. Vous avez la main verte, ouais. Alors
5: Oui, pas mal. Ça va, j'ai un potager, donc ça demande pas mal d'occupation, de temps. Voilà.
0: Quel âge?
5: Des tomates.
0: Quel âge a votre potager?
5: 4 ans. 4 ans.
0: Donc, ça n'est pas un pote âgé, c'est un pote âgé.
5: Ah,
0: bon, bref.
5: Je me suis fait avoir.
0: Oui, exactement. Bon, Amandine, je vous imagine bien avec tous vos légumes, là, en train de farfouiller, de regarder comment ça va. C'est sympa.
5: Exactement.
0: C'est sympa de mettre les mains dans la terre. Amandine, quelle est votre question?
5: Alors, moi, je voulais savoir si votre collègue se trouve dans une ville. Enfin, que traverse la Leyre, le fleuve la Leyre.
0: Mmh. Bonne question.
4: Alors, est-ce que je suis dans une ville où il y a la Leyre? J'ai envie de vous dire oui, mais non.
0: Non, mais c'est pas possible, ça. C'est oui, c'est non, c'est pas oui, mais non.
5: Voilà, disons que.
4: Ouais, c'est ça, je vous embrouille plus qu'autre chose. Non.
0: Ouais.
4: Il me semble que la Leyre ne traverse pas la ville où je suis, mais je ne suis pas loin de la Leyre.
0: D'accord. Ah, alors c'est une indication.
4: Voilà, pour vous indiquer un peu mieux.
0: Ok, c'est alors je pense que ça peut valoir une proposition de la part d'Amandine.
4: Oui, totalement.
5: Est-ce que vous seriez au port de Gliganos? Je ne sais pas.
4: Mais totalement.
0: Non,
4: absolument.
0: C'est... Ah, formidable,
4: c'est absolument ça.
0: Bravo.
5: Ah, super, je n'étais pas partie dans cette direction.
0: Mais est-ce que vous avez vu la petite voiture ici Gironde passer ou quoi? Je
5: Non, pas du tout. J'allais proposer le parc Mireille à Mios, mais voilà.
0: C'est vrai,
5: mais finalement, voilà. La réponse à ma question.
0: Eh ben, bravo, franchement bravo. Et vous repartez, Amandine, avec deux invitations pour adultes et deux invitations pour enfants pour aller vous amuser à l'Aqualand de Gujan-Mestras. Ça, c'est un beau cadeau, surtout vous êtes en vacances.
5: Ma nièce va être heureuse.
0: Ah, ben, Bah, c'est génial. Bah, nous, on est très heureux pour vous.
4: Félicitations
0: et encore bravo.
5: Merci beaucoup.
0: Bye bye.
5: Merci.
0: Vous ne quittez pas, on vous reprend en antenne, hein, Amandine. Hein. Voilà, donc une belle partie de jeu, dites donc. Ça s'est bien synchronisé,
4: oui.
0: Tout ça. Bravo, Anaïs.
4: Comme oui, mais non.
0: Bah, oui, mais non. Bah, c'était plutôt pas mal. Alors, soyez prudente en revenant à Bordeaux et merci
4: bien
0: pour
4: sûr.
0: Cette jolie partie de jeu, Anaïs, en temps envoyé. On rejouera demain, bien sûr, de 11h à midi, au 05 56 19 10 10. Voici Yves Duteil et juste après les infos.
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0: La langue de chez nous, c'était Yves Dutheil.
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0: Excellent déjeuner à vous, ici Gironde, il est midi. Le journal Elisa Robuchon.
2: Sébastien Lecornu est en ce moment même à Mérignac. Le Premier ministre s'entretient avec plusieurs élus du territoire. À ses côtés, des ministres sont présents, tous autour de la table pour réfléchir à cette question. Comment lancer le chantier de la reconstruction en Gironde après le méga-feu qui s'est déclaré à Somos fin juillet? Sébastien Lecornu s'est entretenu avec le maire du Porge, Martial Zaninetti, certains habitants aussi, mais il n'est pas allé à la rencontre des 300 sinistrés qu'il attendait devant la mairie, Clément Carpentier.
3: Certains crient, d'autres pleurent.
4: C'est une honte.
3: Christophe est stupéfait par l'attitude du Premier ministre.
4: Une honte de voir ça, de voir un Premier ministre haut fonctionnaire de ne pas assumer ses responsabilités quand il faut. Quoi. C'est pas le tout d'être élu. Il faut assumer ses responsabilités en tant qu'élu.
5: La déception qu'il n'ait pas eu le courage de venir nous voir, c'est tout. On n'allait pas le manger.
3: Avec Patrick, un autre sinistré, il a crié sa colère au moment du départ de Sébastien Lecornu. Même chose pour Élise qui attendait juste un petit mot de soutien.
6: Peut-être qu'on était un peu trop exigeants. On avait envie qu'il nous fasse un petit coucou en passant. On avait 300 personnes en deuil, tous habillés en noir, qui attendaient un petit geste et on n'a rien eu.
3: À la place, ils ont eu le droit à une rangée de gendarmes face à eux pendant 2 heures. Seuls 4 d'entre eux ont pu rencontrer le Premier ministre en catimini. Et ce n'est pas ça qui va apaiser la colère de Christophe et Élise.
4: Nous, eh bien, on va rester avec nos habitations. Lui va rentrer dans sa maison qui sera encore debout. Et nous, on va rentrer dans nos maisons qui sont complètement sinistrées. Quoi.
6: On n'a plus de forêt, on n'a plus d'habitation. Très peu de gens vont rester. On attend une grosse enveloppe. Et j'espère qu'on l'aura.
3: Elle sera donc très attentive aux annonces de Sébastien Lecornu cet après-midi, à défaut d'avoir eu son soutien ce matin.
2: Reportage Clément Carpentier et son micro ici Gironde, au Porge, commune la plus sinistrée par le feu, où le Premier ministre a aussi rencontré les sapeurs-pompiers de la ville ce matin. À 14h, il se réunira avec les membres de la mission ministérielle Feu de forêt créée pour l'occasion, dont fait partie Sophie Panonac, le député Renaissance du Bassin. Elle était notre invitée ce matin. Elle nous a annoncé que cette mission sera accompagnée par Bercy pour pouvoir faire des propositions budgétaires.
0: Des propositions, les habitants sinistrés en attendent.
2: Les élus aussi, car aujourd'hui, l'heure n'est plus au constat pour le maire du Temple. Il faut des réponses concrètes et rapides de la part du Premier ministre, prévient Olivier Allard.
7: Il sait que c'est un désastre économique, désastre écologique, psychologique. Donc tout ça, il le sait. Maintenant, comme je le dis, hein, il faut vraiment que l'État prenne la main sur la forêt, prenne la main donc sur l'indemnisation, sur la protection des bourgs, des maisons. Après, on va avoir un problème d'inondation certainement parce qu'un pin absorbe 60-70 litres par jour. Quand il n'y a plus de pain et que l'eau tombe, ben il faut que l'eau s'écoule. Et l'eau s'écoule dans les crastes, dans les fossés. Donc il va falloir aussi un plan d'urgence pour pouvoir entretenir et curer toutes ces fossés. Il faut que le Premier ministre nous donne des pistes, et je dirais un peu plus que des pistes, nous dise exactement quelles sont les mesures qui vont être prises par l'État.
2: Olivier Allard, le maire du Temple, au micro, ici Gironde, d'Alice Marot. Sébastien Lecornu va donc faire des annonces aujourd'hui sur l'après-incendie en Gironde. On vous tiendra évidemment au courant. S'agissant de la gestion du feu, il a déclaré, je cite, « Nous n'avons strictement rien à cacher ». On savait déjà que l'incendie avait eu de lourdes répercussions sur l'activité touristique. On a désormais les chiffres. La fréquentation a baissé de 50% dans notre département depuis fin juillet. Mais il n'est jamais trop tard pour aller à l'océan, acheter une glace, s'asseoir en terrasse et soutenir l'économie locale. Ce matin, depuis 9h, la plage du Grand Croc au Cap Ferré a rouvert. Elle est surveillée, vous pouvez y aller. La semaine dernière, il y avait eu de gros travaux forestiers pour sécuriser les routes autour et le parking. Les arbres fragilisés par le feu menaçaient de tomber. Les Girondins de Bordeaux vont tout faire pour éviter la liquidation judiciaire. Les Marinés Blancs vont déposer un recours aujourd'hui devant le tribunal administratif de Paris. Vendredi, le Comité national olympique a confirmé l'exclusion du club de toutes les compétitions nationales. Ça signifie au mieux une rétrogradation en Régional 1. Une décision validée par la FFF, la Fédération française de football, ce week-end.
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2: Il fait toujours chaud, mais on respire un peu.
0: 31 degrés aujourd'hui à Libourne, Langon, Targon, 30 à Bordeaux, Brou et Saint-Louis ou encore Capcieux, 28 degrés à Saint-Symphorien, Saint-Laurent-Médoc et 27 degrés sur le littoral comme à Lacanau ou Lage-Cap-Ferré. Marée descendante jusqu'à 15h11 au Cap-Ferré avec un coef de 84. Attention au courant. Vous êtes très nombreux actuellement sur l'A10. Un ralentissement vous attend sur l'A10 de 7 km en direction de Bordeaux dans le sens nord-sud. Levez le pied si vous abordez ce secteur. On est au taquet avec les meilleurs moments de ce jeu. Valérie Damido, midi 5.
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10: Bonjour à toutes et à tous. J'espère que vous allez bien. Bon courage si vous reprenez le travail aujourd'hui. C'est reparti pour une semaine avec les meilleurs moments au taquet à l'heure du déjeuner. Ce lundi, Valérie Damido et Eric Bastien seront avec un futur marié, une passionnée de Disney qui a plusieurs tatouages sur ce thème, une apprentie spéléologue et une fan de Céline Dion. Nous les retrouvons juste après Daniel Balavoine, Mon fils, ma bataille, sur votre radio ici.
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0: Daniel Balavoine, mon fils ma bataille dans la playlist d'ici. Est-ce que vous êtes un petit peu aventureux? Aimez-vous ce qui sort un peu de l'ordinaire? C'est le cas d'Aurélie d'ici Drôme-Ardèche et de Lilian d'ici Gascogne. Tous deux testent des activités que ne feront jamais, mais vraiment jamais, Valérie Damidot et Éric Bastien.
1: Nous sommes au taquet avec Aurélie et Lilian qui ont un point chacun. Aurélie qui va tout remporter car c'est ma deuxième candidate gagnante de la semaine.
2: Bien sûr.
3: J'ai la pression là quand même.
1: Non, n'aie pas la pression ma chérie, je vais tout faire pour que tu gagnes. Alors, en plus, non seulement t'es sportif, t'es prof des écoles, tu as même fait de l'ULM un jour, alors c'était bien ou pas?
3: Oui, mais c'était effrayant. Mais oui, c'était super. L'atterrissage un peu effrayant parce que en fait on est vraiment le corps en fait il y a rien pour protéger devant et donc on a l'impression qu'on va s'écraser sur la piste et donc c'était assez impressionnant mais c'était très chouette.
1: T'étais toute seule dans à bord de l'ULM ou il y avait un?
3: Non, il y avait mon mari.
1: D'accord.
3: Qui à l'époque n'était pas encore mon mari et puis le moniteur.
1: Ah là là, je ne ferai jamais ça. Alors, autre truc que je ne ferai jamais, parce que je suis claustro dernier degré, tu as fait une sortie spéléologie en Ardèche.
3: C'est ça, oui.
1: Dans le noir, le froid, la boue, tout ça.
3: Ouais, il fallait ramper. C'était vraiment une expérience géniale. Aucun bruit, aucune lumière. Et puis se sentir comme ça à l'intérieur de la montagne, c'est aussi un petit peu effrayant de se dire zut, s'il reste quelque chose au moniteur, on est un peu on est coincé.
1: C'est bien, t'aimes bien de faire peur, oui.
2: Je trouve qu'elle a vachement bien vendu l'ULM et la spéléo. Oui. Ça donne tellement envie, là.
3: Non, mais j'aime les expériences, mais je suis quand même toujours un petit peu stressée. J'ai toujours en tête le scénario catastrophe.
2: La mort.
3: Quand même.
1: Ouais, enfin, t'as fait quand même 400 mètres, t'as rampé 400 mètres, là, dans ton truc de spéléo. T'as débarqué dans une grotte au bout d'un moment ou t'es resté que dans le noir et dans un tunnel?
3: Non, c'était que le noir. L'entrée, c'est par une petite grotte qui a rien d'exceptionnel. Mais après, on avance un petit peu et on s'est glissé dans une faille. Et à partir de là, on était dans le noir absolu. Et c'est vraiment le noir jusqu'au bout. Il n'y a pas d'endroit où on voit. On pourrait imaginer comme la veine d'Orniac là qu'on a en Ardèche,
1: une très belle grotte.
3: Et tout ça. Non, c'est pas le cas.
2: Mais t'adorerais,
3: quoi.
1: D'accord, eh bien, ce n'est pas pour moi.
2: C'est quoi, j'en ai fait de la spéléo longtemps. Il y a des passages qu'on appelle les passages boîte aux lettres.
1: Oui, oui. Bah,
2: aussi, et tu vois, alors t'es vraiment, il n'y a rien, quoi.
1: Oui, oui, bah, je sais ce que
2: coincé.
1: C'est. Oui, bah, jamais de la vie. Allez, tu vas marquer tout de suite ton deuxième point, ma petite spéléologue. Écoute bien, je te fais écouter un truc. Cette magnifique chanson de Whitney Houston, eh bien, elle a été écrite spécialement pour le film Bodyguard. Est-ce que c'est vrai ou est-ce que c'est faux? Top chrono, 5 secondes.
3: Faux.
1: Et c'est une bonne réponse, parce que c'est une chanson écrite en 73 par Dolly Parton. Et ensuite, Whitney Houston a fait la reprise. Tiens, on écoute Dolly Parton. Voilà, c'est pas pareil. Voilà, 2 points pour Aurélie, bravo.
2: J'ai un message de la direction, la sortie de fin de saison, spéléo ULM pour toute l'équipe d'Otech.
1: Bien sûr, merci la direction.
2: On a hâte. Lilian est chauffeur poids lourd, dis donc.
4: Exactement.
2: Et je parlais des passages boîte aux lettres, là, en spéléo. Bah, toi, t'es chauffeur poids lourd pour qui? Pour?
4: Pour la poste.
2: Et voilà.
1: Ah, voilà. Ouais. Mais tu fais pas de spéléo, Lilian?
2: Non, bah non.
4: Ah non, ça c'est pas mon truc. Par contre, l'ULM, ça m'aurait bien plu.
2: Ouais. Ah ouais, t'aimes prendre des risques. Alors, t'as travaillé à Bruges en Belgique, mais pourquoi? C'était à quelle occasion? Qu'est-ce que tu faisais en Belgique?
4: Eh ben, parce qu'en fait, je suis originaire du nord de la France.
2: Ok, d'où ça? Où ça? Donc, t'es d'où?
4: De Lille.
2: De Lille, tout simplement. Voilà, on salue tous les habitants de Lille.
4: De Lille, et on est parti, on a déménagé il y a 14 ans pour descendre dans les Landes.
2: Ok. Petit, tu voulais être ingénieur agronome, mais bon, voilà, tu voulais pas trop en faire à l'école. Tu sais qu'on a une instite là en face de nous, hein.
4: Ah ouais. Ah bah oui, c'est ça, c'est pour ça que j'ai la pression maintenant.
2: Ah non. Alors, tu fais du sport, surtout depuis que t'es dans les Landes. Qu'est-ce que tu fais comme sport?
4: Ouais, je fais du sport, c'est un bien grand mot. Je fais un peu de surf.
1: Ah oui, ah oui, du surf. Ah, c'est dur le surf. Très dur.
4: Non, c'est pas dur.
2: Ah ouais, c'est accessible le surf? Tu conseilles ?
4: Non, c'est accessible. Oui, oui, c'est très bien. C'est franchement, on croit que c'est compliqué, mais c'est très, très bien. C'est la vague qui porte.
2: Ah,
4: donc, une fois qu'on prend bien au bon moment la vague, après, hop, elle nous emmène jusqu'à la plage.
2: C'est et tu fais bien. Ça avec ton pote Fred le dimanche matin, et tu fais ça, bah ouais, en ce moment, là, d'avril à octobre.
4: Voilà.
2: Ok.
4: Exactement.

0: Runaway, One Republic sur votre radio ici. Cela fait combien de temps que vous êtes avec votre chéri? Valérie Damido et Eric Bastien sont maintenant avec Nicolas et Patricia. L'un est un futur jeune marié au moment de l'émission sur votre radio ici. Quant à l'autre, au contraire, elle a la bague au doigt depuis des dizaines d'années.
1: Alors, Nicolas, tu joues avec ici Touraine, tu as 53 ans, tu habites à Montlouis-sur-Loire.
2: Oui, tout à fait.
1: J'ai bon jusqu'ici?
2: Ah oui, complètement.
1: Alors, on me murmure dans l'oreillette que le 25 avril... Oh. Tu vas passer la bague au doigt de Magali.
2: Oui, absolument.
1: Et que c'est une première mondiale, ce que tu l'as dit à personne.
2: Eh ben oui, c'est ça. C'est qu'en fait, comme on invite très peu de personnes... Il fallait un peu ne pas trop divulguer l'information.
1: Mais on a le droit d'inviter qui on veut. Enfin, qu'est-ce que ça veut dire? On n'est pas obligé d'inviter 300 personnes.
2: Mais ça fait des jaloux, c'est pour ça, après. C'est...
3: Bah là, tout le monde est au courant, là.
1: Tout le monde est
3: maintenant.
1: Maintenant,
2: oui, là.
1: Tant pis pour les rageux. Donc, ça fait combien de temps que tu es avec Magali?
2: Ça fait 10 ans.
1: Oh là là là là. Donc, la robe blanche, le costume blanc, comment ça se passe? On a déjà tout préparé?
2: Oui, mais là, il n'y a rien en blanc. Hein. C'est trop tard, hein, 53.
1: Oh, mais on fait ce qu'on veut, n'importe quel âge.
2: C'est pour ça, donc 53 ans, on parle de mariage plus vieux, et effectivement, on est plus vieux que prévu.
1: Eh bien, plus vieux, mariage heureux, on le sait.
2: Eh bien, on va le souhaiter, effectivement, ce serait bien que ça ne change pas.
1: Eh oui, parce que tout le monde pense que c'est plus vieux la pluie, pas du tout. C'est mariage plus âgé.
3: Ah, c'est ça?
2: Eh oui.
1: Eh oui, c'est... Ah, je savais pas. Non, mariage plus vieux, c'est pas la pluie, c'est mariage plus âgé. Voilà. Okay. Alors, tu es chauffeur pour des enfants polyhandicapés.
2: Tout à fait. Je fais du ramassage le matin et je les ramène chez eux le soir.
1: Ah bah écoute, c'est plutôt sympa, mais t'as fait plein de trucs dans ta vie, hein, parce que tu as été vendeur de vêtements, de matériel de jardinage, c'était vraiment un truc, t'as fait plein de choses, parce que de toute façon, petit, ce que tu voulais, bah, c'était rester à la maison et élever des enfants. Voilà.
2: Voilà, tout à fait.
1: J'ai envie de dire, quel beau métier, en fait.
2: Eh ben, c'est ça, surtout qu'à 53 ans, finalement, j'ai fait plein de boulot et je n'ai pas d'enfants.
1: Ah ben, c'est pas grave, il n'est pas trop tard, hein. tu peux
2: encore... Non. Bon. J'ai vu Anthony Quinn à 85 ans, il est galéré pour le porter. Hein,
1: oui, mais enfin, t'as 53 ans, ça te laisse un peu de marge. Bon, voilà. Bon, je vais te faire tout de suite marquer ton premier point. Tiens, on va partir au Japon, hein. C'est de la pop japonaise. Hein. Alors écoute-moi bien.
2: D'accord.
1: Il paraît qu'au Japon, si tu donnes un pourboire, eh bien c'est très impoli. Voilà. Donner un pourboire au Japon, c'est très impoli. Vrai ou faux? Top chrono, 5 secondes.
2: Vrai.
1: Eh bien, c'est une totalement bonne réponse. Et oui, parce que la qualité du service, c'est considéré comme normal. Bien faire son travail ne mérite pas de bonus. Donner un pourboire, bah, ça peut être perçu comme gênant. Voilà, un point pour Nicolas.
3: Oh, je vais aller vivre au Japon, j'adore. Pour le vernis que je suis, c'est formidable. Patricia est avec nous, et Schnorr, c'est le Schnorr qui est à l'honneur. Bonjour oui. Patricia.
4: Bonjour Eric.
3: Oh, quelle jolie voix, souriante et tout, c'est vrai. Tu as bu, on peut se dire tu, hein,
1: tu
3: mais d'accord.
4: Pas oui, bien tout sûr. À
3: fait. Oui, j'ai un peu bu, oui. C'est, voilà.
4: Tu te rends compte, on est jeunes tous les deux. Hein.
1: Vous êtes jeunes tous les deux, évidemment.
3: Ah, bien sûr. Alors, tu habites à Beuvry-la-Forêt, donc je l'ai dit, c'est dans le Nord. Mariée, pas mariée, Patricia?
4: Je suis mariée.
3: Depuis combien de temps? Ouais, à Jean-Paul.
4: Ça fait 45 ans.
3: Waouh, 45 ans.
4: Ah ouais, ça rigole pas.
3: Vous êtes rencontrés, vous êtes mariés quand vous aviez 20 ans, mais on va découvrir avant 13 heures que vous connaissiez depuis déjà tout petit.
4: Ouais, en primaire.
1: Oh, ah oui, ouais, c'est vraiment l'amour de ta vie.
3: C'est
1: quoi.
3: Grosse histoire d'amour.
4: C'est ça, il y a des destins hein, qui sont écrits.
3: C'est vrai. Deux enfants.
4: On va dire ça comme ça.
3: Mathieu 43 ans, Rémi 40 ans, donc c'est des grands. J'imagine qu'ils t'ont offert des petits enfants.
4: Oui, deux.
3: Qui ont quel âge?
4: Il y a Maïdi et Paul, qui a 20 ans et 11 ans.
3: Ah ouais, donc c'est des grands déjà, un majeur, et puis le petit Paul qui a 11 ans. Bon, il y a un petit animal, petite chatte hein, à la maison, comment elle s'appelle?
4: Elle s'appelle Zoé.
3: Elle est malvoyante, mais elle est extraordinaire.
4: Ouais, c'est super Zoé. Mmh. Encore ce matin, elle m'avait attrapé des souris, des trucs comme ça.
3: Sympa.
4: Et franchement, elle est très douée.
3: Tout ce qu'on aime. Puis il y a des petites poules aussi à la maison, voilà. Hein, il y a un petit peu de monde.
4: Ouais, on va dire ça comme ça.
3: Bienvenue Patricia avec une première question. Tu es née quand Patricia? C'est quel mois de l'année?
4: Février,
3: donc c'était il y a déjà deux mois. Parce qu'aujourd'hui il y a un anniversaire. Et moi j'affirme, Est-ce que c'est vrai? Est-ce que c'est faux? Qu'aujourd'hui, lundi 13 avril, c'est l'anniversaire du président de la République, Emmanuel Macron. Aujourd'hui, 13 avril. Oh là là. Top chrono, 5 secondes, oui ou non? Son anniversaire ou pas?
4: Allez, moi je dis oui.
3: Tu dis oui?
4: Ouais.
3: Eh bien...
4: Non,
3: c'est anniversaire de sa femme, de Brigitte Macron. Aujourd'hui, on ne donne pas l'âge d'une femme. Mais non, c'est pas le sien, c'est celui de Brigitte.
5: Oh non!

0: un petit mois à attendre avant le début de sa série de concerts à Paris. Céline Dion, le ballet. L'été n'est pas terminé, il y a encore plein d'activités de sorties à faire près de chez vous. Et pour savoir lesquelles, rendez-vous dans quelques secondes avec l'agenda de votre été sur votre radio ici.
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0: 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Suite des aventures avec nos candidats juste après Johnny Clegg et Savuka, Scartlings of Africa, sur votre radio ici.

0: Vous écoutez ici Johnny Clegg et Savuka, Scartlings of Africa. Faisons connaissance à présent avec Lydie d'ici Cotentin qui donne des noms à toutes ses vaches. Valérie Damido lui a donc demandé une faveur et Jacques d'ici Paris-Île-de-France qui a une petite habitude tous les soirs mais il ne veut pas la dire. Eric Bastien a eu un petit peu de mal à lui faire avouer sur votre radio ici.
1: Alors, mes petits chéris, nous allons parler de Lydie. Nous avons tout à l'heure dit qu'elle aimait Céline Dion. Alors, est-ce que tu as tous ces disques? Est-ce que tu l'as déjà vu en concert déjà?
2: Oui, j'ai déjà vu en concert au Stade de France.
1: Oh, pom, pom, pom. T'as tenté d'avoir des places pour
2: ah
1: le...
2: Non.
1: Bah non, bah bien sûr que non.
2: Non, non, non, je ne tente rien du tout là, non.
1: Bon oui, on va pas
2: j'ai
1: vendre...
2: J'ai trop peur de me faire avoir.
1: Bon, on va pas vendre 50 vaches pour aller voir Céline en concert. Hein. À un moment donné, il faut mieux garder les 130 vaches. Est-ce que, d'ailleurs, je t'ai pas demandé, tu leur as donné des prénoms aux vaches ou pas?
2: Oui, oui, ouais. Nous, on adore leur donner des petits prénoms parce que comme elles ont chacun leur caractère, donc des fois on change, mais il y a salon, il y a radio, radio à la cornes, donc c'est radio.
1: Oui. Ah non, mais moi je voudrais, je voudrais savoir tous les noms, mais il y a radio à la cornes, mais il y en a d'autres qui ont des prénoms marrants ou pas?
3: Est-ce qu'il y a Valérie surtout?
1: Oh bah Valérie.
2: Ah non, il n'y a pas Valérie, non. Il y avait Adeline, Adèle.
1: Bon, moi,
2: on adore les nommer.
1: Moi, je veux, moi je veux qu'il y ait une vache qui porte mon prénom. C'est, il faut que tu en trouves une qui s'appelle Valérie.
3: Oui. Est-ce que tu peux t'engager?
2: Pas, pas de problème.
1: Oh, bah oui. Eh ben voilà. Allez, une petite Valérie. Alors, la rencontre avec Didier, ça s'est fait parce que c'était un copain de tes frères. Et vous êtes sortis, et voilà, vous êtes sortis ensemble à 18 ans.
2: Oui.
1: Voilà. Et vous vous êtes séparés.
2: Oui. Bah oui, parce que moi je voulais faire des études et tout ça, donc on voulait voir autre chose. Et puis en fait à mes 20 ans, j'étais sortie un bal par chez nous et puis lui il partait en vacances et puis en fait en vacances il y a un accident donc ils sont revenus au bal où j'étais et puis ça s'est fait, on s'est remis ensemble à cette occasion-là en fait.
1: Et voilà, et ça fait combien de temps maintenant?
2: 30 ans.
1: Alors, on va déjà essayer de gagner un week-end en thalasso pour que tu te fasses chouchouter avec Didier, ce serait pas mal. Alors, on va parler, c'est la question à choix multiple, je pose la question, je propose des réponses, et t'as 10 secondes pour me donner ta réponse. Tiens, une petite chanson qu'on adore.
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1: On adorait, elle mangeait des champignons hallucinogènes. Alors là, on parle de champignons. Pas hallucinogènes, mais pourquoi pas, on sait pas. Écoute bien. Parmi ces champignons, lequel est comestible? La manite phalloïde, le bolet de Satan, la trompette de la mort ou les champignons de pied d'Éric Bastien? Allez, qu'est-ce qui est mangeable? La manite phalloïde, le bolet de Satan, la trompette de la mort ou les champignons de pied d'Éric Bastien? Top chrono, 10 secondes.
2: Le premier, la manite...
1: Phalloïde.
2: Oui.
1: Oh là là, mais non, c'est le pire, c'est le rouge à pois blanc. Non. C'est le pire de tout, c'est les trompettes de la mort qui sont comestibles. Ah. Le balai de Satan, c'est une horreur, et la manie de phalloïde, tu crèves tout de suite. Oh. Bon, pas de points.
3: Bon, Jacques, on a déjà 3 points, on est pas mal. Jacques, dans la région parisienne. Jacques, a une petite habitude, Jacques. Hein. Tous les soirs à 18h, qu'est-ce que tu fais, ton petit rituel à toi? Merci beaucoup Jacques pour cette intervention qui nous a beaucoup extraordinaire. Jacques, Jacques,
5: c'est personnel.
3: Mais oui, mais tu l'as confié au professeur Coupez. Alors je ne parle pas de petit. Tu manges une poignée d'amandes. Il y a pas.
5: Oui, mais c'est toujours ma petite poignée d'amandes.
1: Mais pas toute seule la petite poignée
3: d'amandes. Non, elle est accompagnée.
5: Ouais, c'est avec mon épouse, on se partage.
3: Avec un petit verre, aussi quand même.
5: Non, c'est rare. Un petit whisky de temps en temps.
3: Voilà, tous les soirs.
1: Allez, Jacques et Catherine, on connaît.
3: On sait. Bon, Jacques a déjà été aux États-Unis, en Russie, en Thaïlande, en Nouvelle-Calédonie, mais Jacques rêve d'aller, et il en a parlé à Gwenaël Coupez, en thalasso, à Saint-Malo. Bah dis donc, ça tombe bien, tu rêves d'aller à Saint-Malo.
5: Ben, disons, découvrir la ville, parce qu'on le voit souvent à la télévision, et Voilà, on n'a jamais eu l'occasion, donc voilà.
3: Bah, je te souhaite de gagner ce beau séjour, ou alors il y a le Mexique, hein, que t'aimerais bien découvrir.
5: Oui, mais vous ne faites pas de voyage au Mexique.
3: Oh, ça viendra, ça viendra.
1: Ah, on te demande pardon.
3: Toutes les semaines, un voyage différent, tu sais, on ne sait pas. Et puis Arsène Lupin, c'est quoi, c'est qui pour toi?
6: C'est le plus grand des voleurs.
3: Pourquoi j'écoute Arsène Lupin, pourquoi?
5: Comment?
3: Bah, je dis, pourquoi tu aimes Arsène Lupin?
5: Bah parce que Arsène Lupin, bah parce que c'est un grand voleur et qu'il se fait jamais prendre.
1: C'est magnifique.
3: Un grand voleur, il se fait jamais prendre.
1: Mais tu regardais la série avec Georges Descrières.
5: Oui, bien sûr.
3: Voilà. Oh là là, bah oui, mais comment il s'appelle aussi Duris, Romain Duris, qu'il a interprété aussi.
1: Oui, non, mais la série, c'était.
5: La première série, c'est Georges Descrières.
1: C'est Georges Descrières.
3: Chacun sa ref, hein, sa génération.
1: Bah, chacun sa génération, mon petit gars.
3: Exactement, oui, je te le fais pas dire.

0: Gloria qui sera sur scène au Creusot le dimanche 30 août, soirée mondaine sur votre radio ici. Alors la France est un pays de râleurs, si si, et généralement on en est très fier. C'est le cas de Samuel d'ici Normandie qui le revendique auprès de Valérie Damido et Éric Bastien. Quant à Isabelle, ce jour-là, elle se souvenait avec nostalgie d'un petit accident de trottinette sur votre radio ici.
1: Alors Samuel à 6, Isabelle à 6. Alors tu as une petite, un petit défaut, Samuel. Tu n'es pas que parfait.
2: Non, non, non, malheureusement.
1: Tu es maniaque. Alors ça veut dire quoi? Tu ranges tout, tu nettoies tout, tu...
2: Pas forcément, mais j'aime par exemple que rien ne traîne par terre. Par exemple, quand je travaille, il ne faut pas qu'il y ait un bout de carton par terre. J'aime bien les regrouper. Enfin, il ne faut pas que ça soit le bordel, quoi.
1: Oh là là là.
2: Quand je travaille, même en maquettiste, par exemple, quand on travaille, il faut être minutieux. Il ne faut pas en laisser partout.
1: Ah oui.
2: En avoir partout sur le plan de travail. Voilà, il faut avoir de la place pour travailler. Donc, je vais pousser les petites choses pour que... Voilà, je suis un petit peu maniaque à ce côté-là, quoi. Être organisé, être un défaut, puis je pense en même temps une qualité. Donc,
1: oui. Oui, c'est une qualité, voilà, mais c'est... par exemple, tu es quand même un gros râleur. Ça, c'est un défaut.
2: Ah ça, oui. Alors là, râleur, j'assume. Oui.
1: Ouais. Tu râles sur tout, en fait.
2: Oui.
1: Oui, d'accord. Bon, bah, c'est magnifique. Alors, écoute-moi, t'es à égalité avec Isabelle. Vous avez 6 points tous les deux. Là, c'est la question à 5 points. Donc, ça serait bien que tu marques, hein. On y va, c'est parti, tiens, une petite ambiance. Alors, on entend du violon. Et moi, ma question, c'est la suivante. Samuel, comment appelle-t-on une personne qui fabrique les instruments à cordes? Comment s'appelle la personne qui fabrique les instruments à cordes? Top chrono, 10 secondes.
2: Un luthier.
1: Et il s'agit
2: d'un luthier.
1: D'une bonne réponse, oui. C'est, il fabrique, répare, entretient tous les instruments à cordes, les violons, les guitares, les violoncelles. Et le terme vient du luth, qui était un instrument à cordes ancien à la Renaissance. 11 points, sans ouais. Faute pour toi.
3: Isabelle, on va passer à la flûte.
1: À la flûte?
3: Et la flûte...
1: Ah ouais, bah c'est beau, hein.
3: La flûte, après avoir visité quelques caves, vous voyez, quand même, c'est... Ah oui. Alors, tu reconnais le mariage, hein, c'est la chanson du mariage, ça. Alors, petite anecdote autour du mariage, et surtout, quelque chose... Écoute plutôt... On te parle de ça... Ah si, on t'en parle à chaque fois. Raconte un peu à chaque fois, on te chambre là-dessus.
4: Alors, en fait, à mon mariage, j'ai une de mes tantes chez qui j'allais énormément en vacances et qui était agricultrice. Elle a décidé, à mon mariage, de m'offrir un seau, sauf que la belle famille n'était pas au courant de cette anecdote.
3: Mm-hmm.
4: Et donc, en fait, il faut savoir qu'à l'âge de 5 ans, quand j'étais en vacances chez elle, à l'heure de la traite, bah, j'étais vraiment avec elle. Et j'ai eu peur de la vache qui arrivait. J'ai reculé. Et je suis tombée dans le seau, les quatre fers en l'air. Donc mes fesses dans l'eau, dans l'eau qui permettait de nettoyer les pieds de vache.
3: Ouais, j'ai bien compris. Et du coup, c'est l'épisode qu'on te ressort à chaque fois, cette histoire de la vache. La belle famille, elle te chambre en permanence.
4: La belle famille, pas trop, parce qu'elle est un peu moins au courant, quoi.
3: Oh, bah maintenant, si, tout le monde est au courant depuis le mariage. Bah, un petit peu, quand même.
4: Ouais, un petit peu quand même, quoi.
3: Bon, elle est mignonne, donc,
4: merci,
3: ton anecdote.
4: Merci, Tata, quoi.
3: Bah ouais, puis merci ici de l'avoir annoncé à toute la France. Puis t'as un petit côté quand même aussi distrait et grande blonde, hein. Oui, grand blond, devient grande blonde. Parce qu'il t'est arrivé quand même quelques petites bricoles. Une fois, tu t'es vautré en trottinette du côté d'Amiens. Alors, t'as voulu faire ta maline, hein, genre j'ai rien, quoi.
4: Bah oui, même pas mal, là.
3: Ouais, même pas mal. Ouais, voilà. Sauf que tu t'es parti plus loin pleurer. Parce que tu t'es rendu compte que le genou était en feu, quoi. Et que t'étais en sang, quoi.
4: Bah, le genou était en sang. Alors, donc, je me suis dépêchée parce que je faisais de la trottinette pour aller récupérer le train pour rentrer à la maison. Sauf que c'est une fois rentrée à la gare de la ville où j'habite que j'ai vu que j'avais plus mes clés de voiture.
3: En plus, la loose, t'avais tout perdu, les clés, la carte bancaire, terrible. Bon,
4: ouais, allez. J'ai une image en déjour, là.
3: Restons joyeux et tentons de gagner 5 points avec Renault. Écoute.
5: Putain, style et blême, mon HLM.
3: Que signifie l'acronyme HLM? Chanson de Renaud. Allez, top chrono, 10 secondes. Qu'est-ce que ça veut dire HLM? HLM.
6: Je peux répondre ?
3: Bien sûr.
6: Habitation à loyer modéré.
3: Et elle dit ça en toute sérénité. Bravo, bien sûr.
1: Alors ça fait 11 partout, il ne restera que le bingo pour vous départager. Vous avez fait tous les deux un sans faute.
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0: Terre si on chantait avec lui. D'ailleurs, dimanche prochain, car il sera en concert à Sainte-Anne-d'Auray dans le Morbihan, près de Vannes. Et si on jouait dans quelques instants avec Valérie Damido et Eric Bastien, c'est la question musicale pour Mylène d'ici Maine et Benoît d'ici Poitou. Il faut retrouver les mots manquants sur votre radio ici.
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4: Benoît, tu habites à Saint-Georges-les-Baillargeaux. Et alors Benoît, attention, il a un truc incroyable. Il a un jardin.
5: Dans ce jardin
4: extraordinaire. Alors, il paraît que tu as des 4000 mètres carrés, une piscine, des arbres fruitiers, abricotiers, cerisiers, pruniers, noyers, pop. Et alors, par contre, tu n'as pas de potager parce que tu as plein de lapins.
6: Ça c'est clair. Donc il y a plein de lapins tout autour du jardin. Donc quand on arrive principalement le soir, on arrive pour garer la voiture dans le garage, faut voir tous les petits pompons blancs qui courent dans le jardin. C'est assez impressionnant.
4: Bon, c'est mignon.
6: Donc pas de potager.
4: Sinon les lapins ils boufferaient tout. Bon, tu as deux points. Je vais te donner l'occasion de remarquer deux points de plus. C'est le mot manquant. On va écouter une chanson qui va pas nous rajeunir, mais c'est Edith Piaf. Il y a deux mots qui manquent, ça va s'arrêter, ça va faire. Et tu vas devoir me trouver les deux mots qui manquent. Edith Piaf, c'est parti.

0: appuyer sur une chaise.
1: Alors, allez, venez Milord vous asseoir à ma table. Il fait si froid dehors, ici c'est...
2: confortable.
1: Ok, laissez-vous faire Milord et prenez bien vos aises, vos sur mon cœur et vos pieds sur une chaise.
2: Vos mains.
1: Eh ben, t'as dit confortable.
3: Et mains, ouais.
1: Et mains, eh ben on écoute tout de suite la réponse, vas-y, c'est parti.
0: Allez, venez Milord vous asseoir à ma table.
1: Il fait si froid dehors, ici c'est confortable.
3: Bravo,
0: laissez-vous faire
1: Milord et prenez bien vos aises.
0: Sur
1: mon cœur et vos pieds sur une chaise. Tu as un point parce que tu as trouvé confortable. Bravo Benoît, tu as trois.
3: Bon, Mylène, avant de jouer au quiz musical, Mylène qui est maman d'une petite fille de 1 an et demi qui s'appelle Blanche, qui vit à Luard dans la Sarthe. Mylène, elle est fan, elle a une passion. C'est pour Disney, Mylène. Hein. Ah oui. Alors raconte un peu, tu collectionnes des figurines?
4: Ouais, j'en ai à peu près 90 figurines.
3: Pas mal.
4: Et j'ai quelques tatouages aussi en lien avec Disney.
3: Ah, est-ce qu'on peut connaître les tatouages? Qu'est-ce qu'ils représentent?
4: Alors, sur les deux mains, j'ai Simba et Nala.
3: Ok.
4: Sur le bras, j'ai Peter Pan, Mickey, la petite sirène. J'ai la rose éternelle de la Belle et la Bête.
3: Ah ouais.
4: Sur la cuisse, je me suis fait tatouer Dream, c'est-à-dire rêve en anglais, bien mais sûr. Avec la calligraphie de Disney.
3: Ah, mais fan de Disney, là. Franchement, t'as cité au moins 10 ou 12 tatouages de Disney. Du coup, t'y vas au parc, souvent, j'imagine, plusieurs fois dans l'année?
4: Bon, j'essaye d'y aller une ou deux fois dans l'année, ouais, mais après, ça fait quelques années que je ne suis pas allé, là.
3: Okay.
1: Bah, faut y aller, là, il y a la Reine des Neiges.
3: Coup, ouais. Ben oui, il y a la nouvelle zone, la Reine des Neiges, libérée, délivrée, tout ça.
1: Ben oui, notre réalisatrice, elle a acheté des billets pour 10 ans, pour aller tous les jours, pendant 10 ans, voir la Reine des Neiges.
3: Délivrée. Bon, Mylène, on va essayer de se délivrer et essayer de récupérer surtout 2 points de plus avec un quiz musical. C'est le même principe, c'est une chanson, c'est pas Edith Piaf. On va jouer avec un classique et un tube de Barbara. À 2 reprises, tu l'as compris, on a les put-put qui fait que la chanson s'arrête. Il y a 2 mots manquants à identifier, on y va.
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1: Si, là, ils sont très rapprochés. Alors, un beau jour ou peut-être une nuit, près d'un lac, je m'étais endormi, quand soudain...
2: Semblant...
1: Crever le...
2: Ciel...
1: Et venant de nulle part, j'ai bien enregistré tes deux propositions, vérifions.
0: Beau jour ou peut-être une nuit, près d'un lac,
3: oui.
0: Je m'étais endormi.
3: Attention.
0: Quand soudain... Semblant crever le ciel.
1: Ah bah
3: voilà.
1: Semblant crever le ciel, tu as les deux mots.
4: Ça fait quatre.
1: C'est bien ça, Mylène, bravo.

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1: Très bon lundi sur votre radio ici. Il est 13h. Les informations, Emeline Ferry. Bonjour Emeline.
2: Bonjour Catherine, bonjour à tous.
1: À la une, la visite du Premier ministre en Gironde.
2: Sébastien Lecornu face à la colère des habitants et face aux défis de la reconstruction après le méga-feu. Le chef du gouvernement qui va devoir gérer une autre crise aujourd'hui, celle du piratage informatique du fisc. Si vous êtes concerné, vous allez être rapidement prévenu. Jusqu'à 1200 dossiers déposés pour un studio à Paris. C'est la galère pour les étudiants qui cherchent un logement. Surtout qu'un nouveau critère rentre désormais en jeu. La chaleur et puis c'est le succès de l'été au cinéma. Le dernier Spider-Man bat tous les records. Nous n'avons rien à cacher. Les mots de Sébastien Lecornu, on va l'écouter. Face à la colère de 300 habitants du Porge, village le plus touché en Gironde par les incendies, vêtus de noir ce matin, ils ont hué le passage de la voiture du Premier ministre, déçus qu'il n'ait pas échangé avec eux alors qu'il est justement dans le département en déplacement pour lancer la reconstruction. C'est un reportage ici Gironde de Clément Carpentier.
3: Certains crient, d'autres pleurent.
4: C'est une honte.
3: Christophe est stupéfait par l'attitude du Premier ministre.
4: Une honte de voir ça, de voir un Premier ministre haut fonctionnaire de ne pas assumer ses responsabilités quand il faut. Quoi. C'est pas le tout d'être élu. Il faut assumer ses responsabilités en tant qu'élu.
5: La déception qu'il n'ait pas eu le courage de venir nous voir, c'est tout. On n'allait pas le manger.
3: Avec Patrick, un autre sinistré, il a crié sa colère au moment du départ de Sébastien Lecornu. Même chose pour Élise qui attendait juste un petit mot de soutien.
6: Peut-être qu'on était un peu trop exigeants. On avait envie qu'il nous fasse un petit coucou en passant. On avait 300 personnes en deuil, tous habillés en noir, qui attendaient un petit geste et on n'a rien eu.
3: À la place, ils ont eu le droit à une rangée de gendarmes face à eux pendant 2 heures. Seuls 4 d'entre eux ont pu rencontrer le Premier ministre en catimini. Et ce n'est pas ça qui va apaiser la colère de Christophe et Élise.
4: Nous, eh bien, on va rester avec nos habitations. Lui va rentrer dans sa maison qui sera encore debout. Et nous, on va rentrer dans nos maisons qui sont complètement sinistrées. Quoi.
6: On n'a plus de forêt, on n'a plus d'habitation. Très peu de gens vont rester. On attend une grosse enveloppe et j'espère qu'on l'aura.
3: Elle sera donc très attentive aux annonces de Sébastien Lecornu cet après-midi, à défaut d'avoir eu son soutien ce matin.
2: Sébastien Lecornu qui va tenir une conférence de presse dans les prochaines minutes avec des annonces en conclusion d'une réunion avec les élus locaux et les acteurs économiques du territoire. Sébastien Lecornu qui a promis de la transparence, c'était en début de matinée.
7: Nous n'avons strictement rien à cacher sur le déroulé des opérations de protection incendie de ces dernières semaines. Ça vaut pour les Landes, ça vaut pour la Gironde. Il y a de la colère, il y a de l'émotion, ça c'est bien naturel, hein. Les gens ont tout perdu, plus que ça. Mais je veux quand même qu'on remette un tout petit peu de vérité, de rationalité dans ce qui s'est passé. Ça permettra à tout le monde de se faire une opinion, mais qui repose sur des faits objectivés.
2: Le Premier ministre et ses annonces à suivre sur ici.fr. Emmanuel Macron, lui, est dans le Var aujourd'hui à Bormes-les-Mimosas et en marge des célébrations pour l'anniversaire du débarquement en Provence, il prévoit de rencontrer les pompiers et les maires qui ont fait face au feu dans le massif du Gros Bessillon au début du mois. Une bonne nouvelle du côté des Landes, le feu qui a ravagé 1700 hectares depuis jeudi a été fixé ce matin. 250 habitants évacués peuvent rentrer chez eux. Dans le nord-est du pays, on surveille l'incendie. Incendie historique qui touche la Belgique, 3000 hectares brûlés, des fumées et des odeurs de brûlés qu'on sent jusqu'en Moselle.
1: Et une cellule de crise après l'attaque informatique contre le fisc.
2: C'est l'autre dossier du jour pour Sébastien Lecornu. Il faut faire face à ce piratage du site des impôts. Le hacker a dérobé le nom, le prénom, le quotient familial, le revenu fiscal de référence ou le taux de prélèvement à la source de plus de 678 000 particuliers et professionnels. Bonjour Nicolas Joly.
8: Bonjour.
2: Si on est concerné, on va être prévenu à partir d'aujourd'hui.
8: Et oui, je ne vous le souhaite pas, Emeline, mais si vous faites partie des malchanceux, des plus de 392 000 particuliers dont les données ont été dérobées, surveillez votre boîte mail, vous allez recevoir un message pour vous prévenir, sans doute pour vous rassurer aussi, rappelez que les données volées ne permettent pas d'accéder à votre compte sur le site impots.gouv.fr. Attention tout de même, car des pirates informatiques pourraient bien profiter de cette vague de mails pour envoyer eux aussi des mails frauduleux. C'est ce que redoute Damien Bancal, journaliste spécialiste de la cyberintelligence interrogé par France Info.
9: Ces escrocs pourraient effectivement se faire passer pour le fisc. Et là, ça va être assez compliqué de tomber à côté d'un piège qui pourrait être monté. L'importance dans ce genre d'éléments, c'est qu'on vérifie bien qui écrit, On ne cliquera sur aucun lien parce que je pense qu'ils vont réfléchir à ce cas-là. Hein. Si vous recevez un lien vous demandant de vous connecter, il sera plutôt conseillé de taper soi-même dans le navigateur l'adresse officielle
10: que
9: de cliquer sur un lien qui pourrait vous être envoyé sur un réseau social ou par mail.
8: Et on vous rappelle que jamais un agent du fisc ne vous demandera vos identifiants par mail ou par téléphone. Vos codes secrets doivent toujours rester secret.
2: Les explications de Nicolas Joly. L'affaire avait scandalisé et se retrouve cet après-midi au tribunal. C'était au mois d'avril dans une cité HLM de Haute-Loire à Espaly-Saint-Marcel. Un sexagénaire sort de chez lui, armé d'une carabine et tire près d'un groupe d'enfants qui jouaient au ballon. Il va être jugé pour des violences et pour des injures racistes envers un enfant de 10 ans, Robin Schmitt.
11: Le fils de Nordine joue au foot avec ses copains dans la seule aire de jeu du quartier quand il aperçoit un homme, carabine à la main.
12: Il était en train de le viser, s'est mis à courir et il a senti le projectile passer près de lui.
11: Il se souvient du choc dans la voix de son petit garçon de 10 ans.
12: Ce monsieur, il est fou, il n'arrête pas de les insulter, sale nègre, sale bobouin.
11: Devant les enquêteurs, l'homme de 64 ans dit avoir été insulté en premier par les enfants qui ont tiré sur sa fenêtre au pistolet à eau et il avoue avoir pu prononcer des insultes sous le coup de la colère. Mais dans une vidéo, prise quelques jours avant les faits, l'homme assure être fier d'être raciste et c'est comme ça qu'il était connu dans le quartier selon SOS Racisme qui s'est constitué partie civile dans cette affaire.
13: On a aussi des éléments qui sont là et qui laissent très peu de place au doute.
11: Dina Elsaïa est chargée de gestion pour l'association.
13: En fait, les tirs à la carabine, ils sont accompagnés d'insultes à caractère raciste. On espère que ce sera étudié à hauteur des preuves qui sont là et qu'elles seront réellement prises en compte.
11: L'homme à l'origine du tir est également poursuivi pour des insultes racistes visant d'autres habitants du quartier. Il risque jusqu'à 4 ans d'emprisonnement.
2: L'avocate du prévenu n'a pas répondu aux sollicitations de nos confrères de France Inter qui ont récolté ces témoignages.
1: 13h07, enfin des températures plus respirables.
2: Seuls 6 départements du Sud-Est restent en vigilance orange face aux fortes chaleurs. Ils en sortiront demain. Mais partout, ces épisodes de canicule à répétition sont bien ancrés dans les esprits. Et la fraîcheur devient un véritable critère dans la recherche de logement. Ce qui complique encore plus les recherches pour les étudiants. La rentrée approche et l'angoisse monte, notamment à Paris, où la concurrence est grande. Adèle Belloumri, vous avez suivi un jeune qui enchaîne les visites d'appartement.
14: Dans ce studio de 16 mètres carrés au rez-de-chaussée, près de Bastille, une vingtaine de visiteurs défilent en à peine 30 minutes.
15: Globalement, ça va, l'espace est bien géré, c'est sombre, bon, au moins ça a l'air frais.
14: Noé, 24 ans, est étudiant au conservatoire.
15: Franchement, c'est vivable. Là, ça vaut clairement mieux qu'un 9 mètres carrés sous les toits.
14: Il vient de Toulouse et en est déjà à sa 10e visite.
15: Et c'est la fin de la visite.
16: Express la visite.
15: Express.
16: On va déposer un dossier là.
15: Ah oui, dans ma recherche, je préfère largement un rez-de-chaussée comme celui-là que vivre au 9e étage. J'avais visité un appartement sous les toits en juillet. Il faisait quand même super chaud.
14: Mais dans la capitale, difficile d'être trop regardant quand les candidats se bousculent.
17: J'ai eu entre 800 et 900 demandes. Beaucoup d'étudiants d'ailleurs.
14: Alexandre loue depuis 20 ans ce 27 mètres carrés sous les toits parisiens.
17: J'ai fini par annuler l'annonce après avoir sélectionné 8 personnes qui ont pu visiter l'appartement.
14: Un logement qu'il a isolé autant qu'il pouvait, rendu traversant et qui reste donc attractif, même au dernier étage. Un bon exemple de la tension du marché, nous dit Corinne Joly, présidente du site entre particuliers PAP.
18: On voit que les locataires font vraiment le maximum. Certains d'entre eux vont faire à eux tout seuls 200-300 candidatures avant de trouver un logement.
14: Selon la FAGE, principale organisation étudiante, 15% des étudiants mettent entre 3 et 6 mois à trouver un logement.
2: Preuve que la canicule pèse désormais dans les critères à Paris. Au mois de juin, les recherches de biens au dernier étage ont chuté de 18% selon la plateforme Jinka.
1: Et face à la chaleur écrasante, vous êtes nombreux, nous sommes nombreux cet été à avoir trouvé refuge au cinéma.
2: Oui, beaucoup de monde, notamment pour aller voir le nouveau Spider-Man. 5 millions d'entrées déjà en France, 2 semaines après sa sortie. Spider-Man Brand New Day vient de dépasser les 2 milliards de dollars de recettes et devient donc le film le plus rentable de l'histoire du box-office américain. Il faut dire, Mathilde Bocquerel, que depuis 2002, début de la saga, l'homme-araignée a toujours rapporté gros.
19: Oui, le premier film de la saga sort en 2002. C'est Tobey Maguire qui incarne alors cet étudiant timide que la morsure d'une araignée dote d'incroyables capacités.
20: Un grand pouvoir implique de grandes responsabilités.
21: C'est mon don.
22: Wow.
21: C'est ma malédiction.
22: Qui êtes-vous ?
21: Je suis Spider-Man.
19: Le film engrange 821 millions de dollars de recettes et enregistre 6,5 millions d'entrées en France. Un record pour un film de super-héros à l'époque. Le troisième volet de cette première trilogie caracole en tête des box-office américains et français. Dans les années 2010, pourtant, la franchise connaît un creux. Le deuxième opus de la nouvelle saga est un flop. 700 millions de dollars de recettes seulement. La suite est même annulé. Mais l'homme à Brenier rebondit rapidement avec les films portés à partir de 2017 par les stars Tom Holland et Zendaya.
10: Quelle joie de pouvoir enfin te rencontrer, Spider-Man.
19: Le troisième volet, Spider-Man No Way Home, engrange 1,9 milliard de dollars de recettes. Record battu donc par l'opus suivant, sorti cet été.
21: Et c'était Mathilde Bouquerel.
22: Merci Emeline Ferry et vous revenez à 14h pour les informations. À suivre, une escapade au Mont-Saint-Michel pour observer les phoques et les oiseaux avec votre radio ici.
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22: Le Mont-Saint-Michel fait partie des lieux touristiques de France les plus fréquentés et pourtant, cet îlot rocheux n'est habité que par une dizaine de personnes. Pour découvrir ce site, il y a bien sûr le circuit traditionnel, mais aussi celui que nous vous proposons maintenant. Partir au Mont-Saint-Michel est une balade pour observer les phoques, les faucons, les goélands et autres oiseaux avec votre radio ici.
27: Il y a près de 3 millions de personnes qui visitent chaque année le Mont-Saint-Michel. C'est le site le plus fréquenté de Normandie. Sur le mont trône une abbaye millénaire et c'est aujourd'hui encore un lieu de pèlerinage très prisé par les chrétiens. Le Mont-Saint-Michel, c'est également un village, mais un village classé au patrimoine mondial de l'UNESCO, le plus illustre îlot de pierre cerné par la mer. Mais moi, je vais vous donner envie de découvrir autrement ce célèbre Mont-Saint-Michel. Depuis 2015, après de gigantesques travaux, la faune sauvage qui l'entoure a retrouvé une place de choix dans la baie du Mont. Et à la fin de cet épisode, vous verrez qu'en étant très observateur, vous pourrez trouver un trésor, un bijou, un collier plus précisément, mais unique en son genre. Je m'appelle Yannick Leflo et je suis animateur à Ici Cotentin. Toute ma famille paternelle est bretonne, mais c'est en Normandie que j'ai grandi. C'est très important pour la suite. J'adore le Mont-Saint-Michel et sa baie parce que c'est un de mes plus beaux souvenirs d'enfance. Je l'aime aussi parce qu'il est une des silhouettes marquantes de mon territoire. Parce qu'il est à la limite entre les deux régions, il est au cœur d'une drôle de bataille qui oppose les Normands et les Bretons. Chacun se l'approprie. Une petite bataille qui au final nous rapproche plus qu'elle nous oppose. Mais disons-le quand même, le Mont est en Normandie. Bienvenue dans Partir au Mont-Saint-Michel, le retour de la faune sauvage. Notre point de départ, c'est la magnifique porte principale du Mont-Saint-Michel, avec son pont-levis, ses meurtrières, ses tours, car depuis le Moyen-Âge, le Mont-Saint-Michel a dû se protéger des envahisseurs. En avançant dans la première cour du Mont, on est cerné par les habitations médiévales. Vous avez l'impression de rentrer dans un décor de film. Derrière la seconde porte se dessine le début de la grande rue qui monte vers l'abbaye. On entend les premiers murmures du village, la mer au loin, et comme toujours les fameux goélands. Ils sont bruyants, ils sont gourmands, mais ils font partie du décor et c'est une espèce protégée. Il est interdit de les nourrir. Pour arriver jusqu'ici, je vous conseille de laisser votre voiture dans un des parkings réservés au public. Ce sont des parkings payants, mais vous n'avez pas le choix. Pour protéger l'environnement du Mont, les voitures ne peuvent en effet plus y accéder directement. L'alternative, c'est donc de prendre une des navettes électriques et gratuites qui vous emmène du parking au pied du Mont Saint-Michel. Sinon, vous pouvez y aller à pied ou à vélo. On monte maintenant la grande rue, c'est l'artère principale du Mont-Saint-Michel. On commence à entendre les bruits du resto de la mère Poulard, vous savez, cette auberge historique connue pour ses omelettes. Des omelettes qui sans doute étaient bonnes à l'origine, mais entre nous, ça reste une omelette. En avançant, on aperçoit les maisons à colombages, les fenêtres à meneaux, vous savez, ces fenêtres aux petits carreaux et divisées par des croix en pierre, et les très vieilles portes en bois avec leurs heurtoirs. On croise aussi beaucoup de boutiques de souvenirs et de restaurants touristiques. Et on arrive enfin, en haut de la grande rue, à la base de l'abbaye. On est face à la librairie religieuse du Mont-Saint-Michel.
0: Dans cette partie de la Normandie, on bénéficie d'une lumière quand même assez étonnante, assez extraordinaire, avec dans la même journée des paysages qui peuvent être totalement différents d'une heure à l'autre à cause des changements de lumière, à cause du brouillard, de la brume de mer. Il suffit qu'il y ait un petit rayon qui apparaisse à un moment pour que ça ressemble à un édifice quasiment en or. Et donc ouais, la baie en elle-même, avec toute la nature qui entoure le Mont-Saint-Michel, et puis la lumière qui l'habite. Ouais.
27: Dom Pierre Doat est prêtre et il fait partie de la quinzaine de personnes qui vivent à l'année sur le Mont-Saint-Michel. On a en effet tendance à l'oublier, mais le Mont reste un village comme un autre, avec son maire, son église, son cimetière et le personnel municipal. Pour moi, il y a deux belles périodes pour aller visiter le Mont. C'est en juin ou en septembre, pour profiter des beaux jours évidemment, mais surtout pour éviter la foule. Sinon, optez plutôt pour une visite tôt le matin ou en fin d'après-midi. Et puis sachez également que le Mont-Saint-Michel est illuminé au moment des fêtes de Noël. Le spectacle est magnifique, c'est vrai, mais il y a énormément de monde. J'ai deux conseils pratiques, surtout si vous avez des enfants en bas âge. Pensez à vous équiper pour pouvoir les porter et surtout éviter les poussettes. Le Mont ça monte et les marches sont partout. Et pour gagner du temps, si vous souhaitez aller visiter l'abbaye du Mont, l'entrée est payante. Achetez donc votre billet en ligne avant votre visite, ça va vous éviter de longues minutes d'attente. Mais je vous ai promis de vous faire découvrir mon lieu préféré, celui qui n'est pas dans les guides touristiques. Vous allez voir, on va croiser plusieurs espèces protégées. Allez, on y va.
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27: Ici, nous sommes donc de l'autre côté de la baie, à Champeaux, dans la Manche. C'est à 40 minutes en voiture du Mont. La petite commune possède des falaises extraordinaires de près de 80 mètres de haut. C'est un massif granitique exceptionnel qui offre un des plus beaux panoramas qui soit sur le Mont et sa baie. Et depuis les falaises, on aperçoit déjà des oiseaux et des phoques couchés sur le banc de sable. Si vous souhaitez venir profiter de ce panorama, il y a des parkings un peu partout. Il y a également un chemin côtier bien entretenu qui longe la falaise. Mais si j'avais un conseil, un seul, à vous donner, c'est d'éviter la période des grandes marées. Les parkings sont saturés par les pêcheurs à pied qui viennent ramasser coques et palourdes. J'aime beaucoup les falaises de Champeaux, mais pas uniquement pour leur panorama. Tout l'environnement est magnifique. Pour découvrir la faune sauvage du Mont-Saint-Michel, on part maintenant à la rencontre de Sébastien Provost. Il est ornithologue, naturaliste et fondateur de Birding Mont-Saint-Michel. Il organise régulièrement des sorties découvertes dans la baie.
3: J'aime bien venir ici aux falaises de Champeaux, Carole, parce que c'est un belvédère sur la baie du Mont-Saint-Michel. Et en fait, en se baladant jusqu'à la cabane Vauban, ensuite et en posant la longue vue, on peut aller observer les phoques. C'est-à-dire qu'ils sont à distance, évidemment aucun dérangement à 1000 ou 1500 mètres. Et avec une bonne longue vue, en fait, on peut les observer sur les bancs de sable.
27: Nous voici maintenant tout en haut des falaises. Face à nous, le Mont-Saint-Michel, et à mi-distance, on aperçoit un îlot riche d'histoire, c'est l'îlot Tomblaine, un paradis des oiseaux que l'on peut atteindre à pied par marée basse. Devant moi, il y a un drôle d'oiseau qui plane, c'est un faucon cresserelle. Sa particularité, c'est son vol stationnaire. Il semble comme figé dans le ciel. Je regarde au loin et sur le sable, ça bouge. J'aperçois enfin les phoques de la baie. S'ils sont là, c'est pas pour se prélasser au soleil, c'est parce qu'ils ont besoin de se ressourcer.
4: Se ressourcer, se reposer, c'est aussi pour la thermorégulation, raison pour laquelle en hiver, ils se mettent un peu moins sur les bancs de sable. Les femelles mettent bas et allaitent sur les bancs de sable, d'où l'importance d'avoir des zones de tranquillité pour ces animaux. Et il y a aussi un lien social entre tous ces phoques lorsqu'ils sont sur les bancs de sable, donc c'est vraiment très important.
27: Vous comprenez donc que si vous venez ici, il faut faire silence, éviter les cris et ouvrez grand vos yeux. Moi, je vous conseille vraiment d'apporter une paire de jumelles. C'est le meilleur moyen pour pouvoir les observer sans les effrayer. On redescend maintenant vers le littoral et nous voici sur la plage, près d'une laisse de mer. Ce long trait sur le sable, qui est fait d'algues, de bois flotté et d'autres déchets. C'est une manne indispensable pour de nombreux animaux.
4: C'est ce que la mer dépose sur le haute mer. On a l'impression que c'est anodin, que ça n'a pas trop d'intérêt. Certains vont même considérer ça comme sale, parce que des fois, il y a des déchets plastiques. Donc, de faire des nettoyages de plage, c'est utile, mais après le printemps. Pourquoi ? Parce qu'il y a un petit oiseau à jeûner ici ou à drager qui va faire son nid sur le haut de plage. Il s'appelle le gravelot à collier interrompu. Et en fait, il dépend de cet habitat naturel à part entière. Ça génère de la nourriture, des puces de mer, etc. Et donc le gravelot va venir en contact de cette nourriture. Il pond des œufs de petite taille et qui ressemblent aux cailloux, aux graviers. C'est du mimétisme, c'est du camouflage parfait.
27: Eh oui, je vous l'avais dit au début de l'épisode qu'on allait découvrir un collier rare. Celui du gravelot qui possède donc un collier interrompu. Interrompu parce que ce collier de plumes ne fait pas le tour complet de son cou. Le gravelot est un des oiseaux emblématiques de la baie du Mont-Saint-Michel. Emblématique et fragile aussi. Donc maintenant, vous le savez, la laisse de mer, ce n'est pas sale sur une plage. C'est en fait un garde-manger. Et surtout, si au printemps, vous voyez trois galets tout ronds qui se ressemblent dans un creux de sable, laissez-les. Ce sont des œufs, pas des cailloux. Si vous avez encore un peu de temps devant vous, si votre week-end n'est pas terminé, j'ai une dernière idée. On va faire un tour dans une ferme pas comme les autres, la ferme des Carameux. C'est à Vins, on est à 30 minutes en voiture du Mont-Saint-Michel.

0: Bonjour.
1: Alors, la philosophie de Carameux, avant tout, c'est de faire découvrir l'agriculture.
2: Manon Lecoutour travaille à la ferme des Carameux.
1: C'est aussi pour ça qu'on fait des visites, pédagogiques et qu'on a une ferme qui est ouverte au public, tout simplement.
2: La ferme des Carameux, c'est une ferme pédagogique, éthique et un petit peu loufoque. Ici, les poules dorment dans un ancien bus, ça s'appelle le carapoule. Les vaches grandissent en regardant la baie du Mont-Saint-Michel. On y fabrique des meules de fromage, des glaces l'été. Et bien sûr, on y mange les meilleurs caramels qui soient. Et moi, je l'aime bien cette ferme. Je l'aime bien parce que c'est une belle histoire de famille, celle des Lefranc, qui dure depuis 1929. Et aujourd'hui, j'aime bien amener la mienne de famille pour un pique-nique improvisé sur les tables de la ferme, pour jouer avec les enfants aux jeux qui sont mis à notre disposition. Et en plus, on peut visiter toute la ferme, toute l'exploitation, tout seul, comme des grands. Mais si vous voulez être accompagné, on peut aussi vous donner un guide. Depuis le début de notre balade, je vous parle de la baie du Mont-Saint-Michel. Eh bien, sachez-le, la baie peut se boire ou se manger. Et oui, 11 mois par an, les vaches de la ferme se nourrissent sur la baie, dans ce que l'on appelle les herbus. Et tout cela se retrouve dans leur lait, et donc dans les caramels ou le beurre de la ferme. Les herbus, ce sont des étendues d'herbes qui profitent des bienfaits des marées hautes, et donc de l'eau salée et des sédiments qu'elle contient. Les herbus du Mont-Saint-Michel, c'est une vraie gourmandise pour les animaux parce que l'herbe est plus riche. C'est d'ailleurs ce qui donne un goût si particulier aux agneaux de pré salé. Si vous avez l'occasion d'en goûter, je vous le recommande, c'est une spécialité ici. Un dernier conseil, ne partez pas de la ferme sans avoir goûté le confiné. C'est un fromage à pâte pressée cuite fabriqué à partir du lait des vaches. C'est vrai que ce fromage a un drôle de nom, le confiné. Mais c'est parce qu'il ressemble à un comté et qu'il a été élaboré.

0: très bon après-midi et à demain.
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3: Ravi d'accompagner votre après-midi sur votre radio locale ici Gironde, de vous accompagner même si vous avez repris le boulot ce matin. Bon courage de vous accompagner même si vous êtes en voiture. Prudence et de vous accompagner aussi si vous allez toujours à la plage. La météo des plages avec Isabelle Wagner pour ici Gironde.
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messieurs, ici Gironde. Ah, c'était bien ça, hein, les Pointer Sisters. I'm so excited. Je suis très excité de vous amener dans le Médoc. On a décidé tout au long de cet été 2026 sur ici Gironde d'envoyer Godefroy Cuypers passer une partie de son été dans le Médoc, ce qu'il a fait, vous pensez bien, avec beaucoup de plaisir. On est sur l'île de Pathiras dans quelques minutes. Minutes que vous allez passer avec France Gall pour musique et avec cette nouveauté de votre radio locale ici Gironde. Patrick Fiori et Marc Lavoine sont en duo pour Occupé sur ici Gironde.

0: Ceux et ces jours de souvenirs de 1977 avec musique et France Gall. Godefroy Creepers a accepté de passer l'été dans le Médoc. Il a accepté de bonne grâce, vous le pensez bien. Alors, nouvel épisode cet après-midi, Godefroy pour Ici Gironde.
1: Mon été dans le Médoc, c'est votre série qui vous plonge en immersion dans les plaisirs de la saison estivale sur la Presqu'île. Et justement, aujourd'hui, nouvelle étape et on vous embarque pour une île, une vraie. Elle est au milieu de l'estuaire de la Gironde, c'est l'île de Patiras, on se trouve à quelques kilomètres de Pauillac. Et le château Loudaine, qui est vraiment un incontournable de la région, vous propose de visiter cette île, mais bien sûr une visite à la Médocaine. Un comptoir gourmand vous attend, avec également bien sûr une dégustation. Sophie Gouache, vous êtes propriétaire du château Loudaine, bonjour.
2: Bonjour et ravi de vous accueillir aujourd'hui.
1: Donc là on est sur l'île de Patiras, et on a l'impression que le temps s'est arrêté sur cette île.
2: Effectivement, on est dans un écrin de verdure au pied d'un phare qui existe depuis le 19e siècle et d'ailleurs que vous pourrez aller visiter tout à l'heure avec nos guides. C'est un petit écrin de verdure entouré d'eau et très nature.
1: Et donc qu'est-ce qui se passe? Il y a un comptoir gourmand, il y a une dégustation, on sait allier les plaisirs sur l'île de Patiras.
2: Avant tout, c'est une expérience, puisqu'on embarque de Blaye ou de Pauillac et on commence par la découverte de l'estuaire à bord du bateau Lilout. Ensuite, on arrive dans cet écrin de verdure et de nature qui est l'île de Patiras. On a une très très jolie cuisine exécutée par notre chef Violette Sarr sur le comptoir gourmand. Et on offre en même temps la découverte et la dégustation de l'ensemble des vins des vignobles Loudaine-Gouache.
1: À chaque fois, vous proposez à vos visiteurs, à vos invités sur votre île, d'embarquer sur votre bateau et de profiter de cette expérience. Et alors justement, il y en a quelques-uns là qui sont venus chercher l'ombre. Comment vous vous appelez ?
3: Jacques.
1: Alors, quel est le retour d'expérience ? Bien sûr Jacques, avec modération.
3: Oui, avec modération, mais enfin, quand on démarre, c'est pas mal. Hein. Et c'est vrai qu'ils sont très très bons. Je me suis régalé. Bon, j'ai goûté que les rouges. Parce que blanc et rosé, quand il fait trop chaud, ça cogne quand même. Avec le repas, ça allait très très bien. On est bien là, ça fait un peu jardin de famille, avec les parasols, les tables de pique-nique, c'est formidable. Et super bien reçu, avec des gens super sympas.
1: Est-ce que vous voulez passer un mot à la dame qui vous reçoit ?
3: Oh ben oui, oui, avec plaisir. C'était une très bonne idée de faire ce que vous avez fait.
1: Alors justement, pour que les gens puissent profiter, ils peuvent réserver sur un site internet qui est
2: lerefugedepatiras.com.
1: Merci beaucoup.
2: Merci à vous.
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0: Sur ici Gironde, wish you the best, c'est Lewis Capaldi, je t'aime mélancolie. Mylène Farmer arrive dans un instant, puis ensuite ce sera 14h, l'heure des infos de ce lundi après-midi, et là vous serez entre les mains d'Emeline Ferry sur ici Gironde.
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1: Nous sommes le lundi 17 août, bel après-midi, 14h. Et à 14h, toute l'info de ce lundi après-midi avec vous, Emeline Ferry.
2: Sébastien Lecornu lance la reconstruction en Gironde après le méga feu. 42 000 hectares brûlés. Nous n'avons rien à cacher sur le déroulé des opérations, martèle le Premier ministre qui tient en ce moment une conférence de presse après avoir été hué ce matin par des habitants sinistrés dans le village du Porge. Il annonce une aide de 12 millions d'euros pour la Gironde et pour les Landes. Les Landes, justement, où l'incendie est désormais fixé. La moitié des évacués ont l'autorisation de rentrer chez eux. Dans le Pas-de-Calais, toujours 90 pompiers mobilisés sur des opérations de noyage du feu sur les dunes du littoral. Êtes-vous concerné par le piratage du site internet du fisc? 678 000 contribuables victimes, des particuliers et des entreprises. Si c'est votre cas, vous allez être contacté à partir d'aujourd'hui. Le Premier ministre doit réunir une cellule de crise sur le sujet cet après-midi. Un homme jugé cet après-midi devant le tribunal du Puy-en-Velay, 4 mois après avoir visé un groupe d'enfants avec sa carabine. C'était dans une cité HLM en Haute-Loire. Il a tiré à plusieurs reprises en proférant des insultes racistes. Le sexagénaire encourt jusqu'à 4 ans de prison. Impressionnante image à Salon de Provence. Un petit avion militaire s'est crashé et a atterri en urgence ce matin sur la route pour éviter de heurter des habitations ou de la végétation. Le pilote et son copilote sont légèrement blessés. Un bilan très positif, estime le président de la Fédération française de natation après les championnats d'Europe. Les Bleus ont remporté 11 médailles, dont 4 en or. Les Bleus portés par Maxime Grousset et Léon Marchand.
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4: La météo de votre lundi après-midi avec un soleil timide dans le ciel girondin, 32 degrés, c'est la maximale dans l'air. Météo France prévoit une trentaine de degrés dans l'entre-deux-mers, 30 degrés à Saint-Symphorien, 31 degrés à Bordeaux et Talence, 32 degrés pour Libourne au plus chaud de la journée, entre 22 et 24 degrés pour accompagner votre soirée avant le retour du soleil plein pour demain mardi, la maximale comprise entre 32 et 33 degrés au plus chaud de la journée.
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0: Sur ICI Gironde, les après-midi sont en musique. Là, c'était Michel Polnareff. On ira tous au paradis. Dans quelques instants, ce sera trois chansons françaises à la suite. Ville de Lumière, Gold, L'Envie de Johnny Hallyday, et puis Le Petit Pêcheur de Manon Lisa. Ça tombe bien parce que juste après, je vais vous amener faire du canoë. Pas très loin de l'Esprit Pêche et nous serons en canoë sur le Ciron, une balade signée ICI Gironde.
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1: Ici Gironde a découvert pour vous une façon pour le moins originale de visiter le vignoble de Sauternes, entre Langon et Landias. À travers le cadre unique qu'offre la rivière Le Ciron, vous allez pouvoir profiter d'une descente en canoë au départ de la base nautique de Beaume, soit environ 2 km, et arriver ainsi au domaine de Carbonieux pour effectuer une visite de la propriété viticole, mais aussi une dégustation des vins produits. Dégustation avec modération, bien entendu. Vous allez ainsi pouvoir découvrir cette belle propriété qui s'étend sur 23 hectares avec 90 parcelles réparties entre Beaume et Prégnac. 40 minutes de navigation au cœur d'une zone nature à 2000 vous attendent, puis plus d'une heure de visite et de dégustation. Comptez 16 € pour les adultes, 8 € pour les enfants. Le départ a lieu le matin à 9h45. Pour réserver, rendez-vous sur lagirondedusud.com, tout attaché.
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0: Thierry Cizeron, Reality, Richard Sanderson, et comment ne pas se souvenir lorsqu'on entend cette musique du film extraordinaire La Boum qui a marqué plus d'une génération. Et puis avec cette chanson, ce slow, vous avez peut-être des souvenirs plus personnels, mais ceci ne me regarde pas. À suivre pour vous dans quelques instants une nouveauté ici Gionde, entre autres Benjamin Biolay, Écran Total. Avant, à 15h, les infos d'Emeline Ferry pour ici Gionde.
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1: Passez une belle après-midi, nous sommes le lundi 17 août, 15h. Et pour vos infos à 15h, c'est vous, Emeline Ferry.
2: Des mesures de soutien, 10 millions d'euros pour la Gironde, 2 millions pour les Landes, annonce Sébastien Lecornu, pour permettre aux collectivités de lancer des travaux. Il faut reconstruire après les gigantesques incendies. Plusieurs ministres à ses côtés pour annoncer des aménagements fiscaux pour les entreprises touchées ou encore des permis délivrés en un mois pour les sinistrés. Pour reconstruire en équivalence, ces mesures d'aide pourraient dépasser, selon le Premier ministre, les 100 millions d'euros. 5 départements du Grand Est sont désormais concernés par la procédure d'alerte à la pollution atmosphérique à cause des fumées et des odeurs de brûlé provoquées par les incendies virulents en Belgique. Il est recommandé de limiter les activités physiques en extérieur en Moselle, Meurthe-et-Moselle, dans la Meuse, le Bas-Rhin et les Ardennes. Triste découverte ce matin dans le Morbihan, le corps d'un jeune touriste retrouvé ce matin au large de Belle-Île-en-Mer. Sa famille avait signalé sa disparition hier, il était parti pêcher. D'importants moyens nautiques et aériens ont été déployés pour le retrouver. Attention aux tentatives de hameçonnage après le piratage du site internet du fisc, alors que les personnes victimes du piratage des impôts vont être contactées à partir d'aujourd'hui. Les spécialistes mettent en garde contre de faux mails, appels ou encore SMS qui pourraient se faire passer pour l'administration fiscale. Félix Lebrun est désormais numéro 2 mondial. À 19 ans, le Montpelliérain est devenu le premier pongiste français à remporter un tournoi du Grand Smash. C'est l'équivalent d'un grand chelem pour le tennis de table.
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4: Ciel voilé et douceur estivale pour cette suite de journée en Gironde. Comptez 30 degrés à Saint-Symphorien cet après-midi. Le thermomètre grimpera à 30 degrés vers Créon, 31 degrés pour Gradignan. La barre des 32 degrés sera atteinte au plus chaud de la journée du côté de Libourne et de Bordeaux. Cette douceur accompagnera votre lundi soir avec un mercure compris entre 22 et 24 degrés pour demain mardi. Ciel beaucoup plus dégagé dès votre réveil avec une maximale dans l'après-midi à 33 degrés.
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0: sur Incision de Queen à l'instant. Dans quelques minutes, je vous amène à Andernos-les-Bains pour un très joli moment de cinéma. Cinéma en plein air et gratuit. Ça, c'est une belle idée pour ce lundi soir. Il y aura d'abord nos trois chansons françaises à la suite. Daniel Balavoine, Aimer est plus fort que d'être aimé. Amel Bent, Pourquoi tu restes. Et le très beau Autre Finistère, chanté par les Innocents sur Incision.
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1: Direction le nord du bassin d'Arcachon ou la ville d'Andernos, les Bains. Je précise, ils y sont très attachés et à juste titre. Vous propose ce lundi soir une nouvelle soirée de cinéma en plein air. Et bonne nouvelle, c'est totalement gratuit. En plus, il y a à l'affiche un incontournable du cinéma français. Astérix et Obélix, Mission Cléopâtre, chef-d'œuvre, n'ayons pas peur des mots, d'Alain Chabat avec un casting 5 étoiles. Isabelle Nanty, Christian Clavier, Jamel Debbouze, Monica Bellucci ou encore Edouard Barbert et la fameuse réplique de la bonne ou de la mauvaise situation. Ça fait partie des films que l'on adore re-regarder et partager en famille, mais également faire découvrir aux enfants. Alors ne manquez pas le rendez-vous ce soir sur l'esplanade du Broustic à Andernos-les-Bains. C'est à deux pas de l'avenue de Bordeaux et de la grande rue commerçante. Le film démarre, notez-le, à 22h et je rappelle, c'est totalement gratuit.
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0: Sur Ici Jérôme, des leçons d'amour. Listen Thin Love, c'est Level 42 à suivre dans quelques minutes. Une nouveauté au cœur de cet été de votre radio locale Ici Jérôme. Tame Impala et Jenny chanteront Dracula entre deux grands classiques que vous adorez, comme nous. J'ai 10 ans, Alain Souchon et le prélude de Bach de Morane. Ensuite, il sera 16h, l'heure des infos d'Emeline Ferry sur Ici Jérôme.
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1: Merci d'avoir choisi Ici Gironde pour votre après-midi du lundi 17 août. Il est 16h, l'heure de vos infos. Emeline Ferry.
2: On a sorti l'artillerie lourde, assure Sébastien Lecornu, pour aider les collectivités face aux défis de la reconstruction après les incendies. Il annonce 10 millions d'euros pour la Gironde, 2 millions d'aides pour les Landes. Le Premier ministre promet aussi des aménagements fiscaux pour les entreprises touchées, un plan de communication cofinancé par l'État pour relancer le tourisme et des permis délivrés en un mois pour la reconstruction des logements des sinistrés. Ce sont des rustines, des mesurettes d'urgence, dénonce le maire de Saint-Médard-en-Jalles, l'une des communes évacués lors du méga-feu en Gironde. Et à cause de l'incendie qui frappe la Belgique, des fumées qui se propagent, 5 départements du Grand Est déclenchent la procédure d'alerte à la pollution atmosphérique. La Meurthe-et-Moselle, la Meuse et le Bas-Rhin rejoignent la Moselle et les Ardennes qui sont déjà concernés depuis hier. Le procès vient de démarrer au Puy-en-Velay. Un homme jugé 4 mois après avoir visé un groupe d'enfants avec sa carabine. C'était dans une cité HLM en Haute-Loire. Il a tiré à plusieurs reprises en proférant des insultes racistes. Le sexagénaire encourt jusqu'à 4 ans de prison. Une énorme frayeur à Salon de Provence. Un petit avion militaire s'est crashé ce matin et a atterri en urgence sur la route pour éviter de heurter des habitations ou de la végétation. Le pilote et son copilote sont légèrement blessés. 11 médailles, dont 4 en or. C'est un bilan très positif, estime le président de la Fédération française de natation après les championnats d'Europe. Bilan d'autant plus satisfaisant que les deux piliers des Bleus, Maxime Grousset et Léon Marchand, revenaient tout juste de blessures.
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4: On démarre la semaine avec un soleil présent mais caché derrière un léger voile nuageux. Cet après-midi, le ressenti reste tout de même bien chaud avec des températures allant jusqu'à 32 degrés. 30 degrés sur la pointe médocaine au Verdon-sur-Mer, 30 degrés également à Saint-André-de-Cubzac, 31 degrés du côté de Mérignac. La maximale de ce lundi revient au Libournais du côté de Sainte-Foy-la-Grande avec 32 degrés. Le soleil sera bien plus prononcé pour demain mardi. Le thermomètre grimpera jusqu'à 33 degrés.
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2: Sur ici, j'ai rendu une nouveauté. Elle s'appelle Estelle, chante rencontrer encore. On a grand plaisir à vous le faire découvrir au cœur de cet été 2026. Tout comme on a eu beaucoup de plaisir à vous demander tout au long de l'été quels étaient vos petits coins de paradis dans notre département, ces endroits où vous aimez aller vous ressourcer. Et là, je suis ravi parce qu'au micro d'Anaïs Anton-Rivière, on va parler d'un endroit qui a beaucoup souffert au moment des incendies et ce sont des endroits où il faut aller, retourner et retourner encore. Nous sommes avec Eliès sur ICI Gironde.
3: Bonjour, je m'appelle Eliès et du coup mon coin de paradis c'est le Grand Crau. J'ai pu découvrir un petit endroit sympathique avec peu de monde mais une belle plage sympa et je vous conseille, enfin sympathique, d'aller découvrir et passer du bon temps là-bas. J'ai eu la chance d'y aller 3-4 fois quand même cette année, donc c'est cool, ça fait un an que je suis ici. Donc c'est cool franchement. Il y a peut-être d'autres coins sympas, mais en tout cas, si vous voulez un coin tranquille et profiter de la plage, je vous le conseille en tout cas.
4: Est-ce que vous pouvez me dire peut-être un souvenir que vous avez partagé là-haut avec des amis ?
3: Je dirais qu'on a bien mangé, c'était sympa, petit pique-nique sur la plage. Conseille pas à mettre sur le sable parce que ça fait des grands crocs. Le sable là, entre les dents, c'est pas top, mais sinon, ouais, sympa, en vrai, c'est cool.
4: Ouais, vous vous amusez à enterrer vos amis ?
3: Ouais, voilà, on va dire ça.
4: Si vous avez fait des petits pique-niques, qu'est-ce que vous avez amené pour profiter entre amis ?
3: Alors, étant étudiant, on a fait un grand festin non plus, mais sandwich, thon, salade, franchement, ça fait l'affaire, c'est top.
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0: Sign Your Name, Terence Trent D'Arby sur votre radio locale, ici Gironde qui accompagne vos après-midi en musique, mais aussi avec des idées sorties. Nous serons à la ferme exotique de Cadejac dans quelques minutes. Le temps pour vous d'écouter nos trois chansons françaises à la suite. Axel Bauer, Cargo, Desireless avec Voyage Voyage, des classiques mais aussi des nouveautés. Le braquage des sentiments, Florent Pagny sera avec vous sur Ici Gironde.
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1: Répondez-moi très franchement, avez-vous déjà vu un cochon cuncune, un cacariquet à front rouge ou bien encore des moutons de Somalie ? Jamais sans doute. Eh bien, sachez qu'au sud de Bordeaux, tout près de la Garonne, il y a une jolie sortie à effectuer en famille. Il s'agit de la ferme exotique. C'est un parc animalier installé à Cadojac, un site zoologique qui préserve au total 750 animaux, 100 espèces différentes que vous pourrez observer le long d'un sentier de près de 2 km. Vos enfants ou petits-enfants pourront contempler toutes sortes de bêtes à plumes et à poils, caresser des poules ou encore des chèvres en liberté. Et chaque après-midi, ils pourront même s'essayer à la traite des vaches ou bien encore regarder le nourrissage des ratons laveurs. La ferme exotique à Cadojac s'est ouverte tous les jours de 10h à 19h et c'est accessible par l'A62. Cadojac, je vous le rappelle, se trouve légèrement au sud de Bordeaux.
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0: Hein, sur Ici Gironde, Hoplite avec Taylor Swift. Quels sont vos plaisirs de l'été? Oh non, mais vous inquiétez pas, hein, je pars pas sur l'idée de plaisir coupable comme la double glace vanille du déjeuner de l'autre jour. Là, je parle des petits plaisirs. Allez, juste par exemple un petit plouf comme vous en témoignez au micro d'Ici Gironde.
1: C'est gratuit, c'est un très beau site et agréable. Bonjour, je m'appelle Noël. Mon petit plaisir, c'est aller se baigner à la Noaille. Il y a assez de distractions l'été, et surtout en Dordogne. C'est le troisième département français forestier, mais le plaisir de l'été, c'est se baigner dans la Dordogne.
2: Et alors, l'endroit où vous préférez vous baigner, vous, c'est où?
1: Limeuil. Ça, je fais beaucoup de publicité, même tout l'été, tous les touristes, ils sont ici en Dordogne, même à Périgueux, capitale de la Dordogne. Aussi, bon, je les branche un petit peu, mais voilà, c'est gratuit, c'est un très beau site et agréable. Voilà, c'est ça. Les bateaux, les canoës, voilà, c'est tout un ensemble, en fait.
2: Donc, ça veut dire que l'été, si on veut retrouver Noël, la peau bronzée, le teint, aller au bord de l'eau, ça se passe à Limeuil.
1: C'est ça, c'est super. Et en plus, il y a beaucoup de restaurants le soir, et c'est le côté sympathique. Qu'on peut même manger sur place. Je pense qu'à l'humeur, ils vont apprécier, voilà.
2: Qu'est-ce que vous souhaitez aux auditeurs d'ici?
1: Beaucoup de soleil, voilà.
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0: Celui-ci, Gironde, la merveilleuse chanson pleine de solidarité, notamment pour défendre celles et ceux qui luttent contre le sida, sa raison d'être ensemble avec la cheville ouvrière. Et c'est le régional de l'étape, il est de chez nous, en Gironde, Pascal Obispo. Pour aller jusqu'aux infos de 17h, il y aura Oh My Soul, Bruno Mars, c'est une nouveauté de votre radio locale. Puis ensuite, il n'y a pas de honte, Michel Berger sur Ici Gironde.
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1: Lundi 17 août, il est 17h. Et à 17h, les infos, c'est avec vous. Elisa Rebuchon.
2: Construire vite, bien et mieux. Voilà l'objectif du gouvernement en Gironde, selon les mots du ministre du Logement, Vincent Jeanbrun, depuis Mérignac. Presque un mois après le début du méga-feu à Somos, 6 ministres ont accompagné Sébastien Lecornu en déplacement dans le département. Sébastien Lecornu qui a fait des annonces en s'adressant d'abord aux sinistrés.
3: Nous allons, pour les reconstructions en équivalence, faire en sorte que ces permis de construire puissent être délivrés globalement sous un délai d'un mois. Un mois, c'est rapide, ça peut être moins d'un mois. Je sais qu'un certain nombre d'habitants, qui me l'ont dit en tout cas, sont prêts pratiquement à les déposer rapidement. Alors, tout le monde n'est pas non plus à égalité en fonction de si vous avez déjà votre architecte ou est-ce que vous en êtes avec votre assurance, etc. Mais en tout cas, on veut pouvoir aller très très vite. Et pour les reconstructions qui seraient plus délicates, au regard de l'environnement, notamment lié à la forêt ou à des risques naturels, là aussi, on va demander à la mission d'appui d'élaborer une doctrine très rapide qui va permettre à la préfecture et au maire de pouvoir délivrer des permis de construire qui soient un tout petit peu différents.
2: Sébastien Lecornu, le Premier ministre, en conférence de presse ce midi depuis Mérignac. Il fait ici référence à la mission parlementaire Feu de forêt créée pour l'occasion. En tout, les mesures annoncées pourraient atteindre plus de 100 millions d'euros, avec notamment cette aide aux collectivités sinistrées, 10 millions d'euros. L'enveloppe sera disponible dès maintenant en Gironde pour lancer les premiers travaux après le feu.
1: L'État qui tend aussi la main aux entreprises qui ont été touchées par l'incendie.
2: En les exonérant, c'est-à-dire en effaçant leurs cotisations sociales pour une période de 3 mois. Ça concerne les entreprises qui ont connu le sinistre ou qui sont dans une zone évacuée. Autre coup de pouce, l'État payera lui-même les taxes foncières de ces entreprises. Enfin, la dernière annonce, mais pas des moindres, concerne le tourisme. Un plan de communication de 2 millions d'euros va être lancé. L'idée, c'est de faire oublier les images de l'incendie et d'inciter les vacanciers à venir en Gironde et dans les Landes. Dans notre département, la fréquentation a baissé de 50% depuis la mi-juillet, selon les chiffres tombés aujourd'hui du MEDEF et de la Chambre de commerce et d'industrie de Gironde.
1: Vous retrouvez tous les détails du déplacement du Premier ministre Sébastien Lecornu sur notre site ici.fr.
2: Et tous les détails des mesures. Mais ces mesures, elles sont qualifiées, je cite, de rustines par le maire de Saint-Médard-en-Jalles, Stéphane Delpera-Vincent, maire d'une commune qui n'a pas été sinistrée, mais évacuée. Pour l'élu, toutes ces annonces sont des mesurettes d'urgence, alors qu'il aurait fallu, selon ses mots, un grand plan national d'adaptation au changement climatique.
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2: La météo, retour à la normale demain pour les températures.
1: Oui, on va avoir des valeurs auxquelles on est un petit peu plus habitué hein, pour les maximales de demain. D'ailleurs, vigilance verte de Météo France, ça se fait quelques jours que ça n'était pas arrivé. 30 à 32 degrés demain après-midi dans l'intérieur des terres, 32 degrés à Salles pour Bordeaux Métropole également, 31 degrés à l'Aréole, 30 degrés pour Saint-André-de-Cubzac. C'est encore un peu moins chaud sur le littoral, 27 à 28 degrés, 27 degrés à Lacanau-Océan par exemple. La nuit sera étoilée, 17 à 18 degrés au réveil demain matin, dont vous ouvrez grand pour faire respirer les appartements, les maisons, et on va retrouver un peu de fraîcheur, ce qui va faire du bien, évidemment. Sur la route, vous avez un tout petit peu de monde actuellement sur l'A10, 2,5 km de circulation en accordéon en direction de Bordeaux, c'est à hauteur de Sainte-Eulalie. Dans l'autre sens, pour quitter Bordeaux, c'est un peu plus compliqué. 9,5 km de bouchons sur le secteur qui va de Lormont à Cubzac-les-Ponts, et ce sur les 3 voies de circulation. J'ai un peu de monde sur la rocade intérieure avant le pont d'Aquitaine, sens extérieur de la sortie 24, route de Bergerac à la jonction avec la 10. La 63 semble relativement fluide. Seul incident à vous signaler, un poids lourd qui sera en panne sur la rocade extérieure à hauteur de Villeneuve-d'Ornon. En dehors de cela, tout va bien. Vos infos trafic au 05 56 19 10 10, mais également via WhatsApp pour laisser vos messages vocaux ou messages écrits.
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1: Votre après-midi continue en musique sur votre radio locale ici Gironde avec Indochine et Canary Bay.

0: ici Gironde de Chine en 1985. Canary Bay.
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0: Dans quelques minutes, nous prendrons la direction de nos voisins de la Dordogne. La réplique de Lascaux 4 fête ses 10 ans cet été, raison pour laquelle on a décidé de vous faire découvrir ou redécouvrir à Montignac-Lascaux Lascaux 4 avec le guide Clément Leblond. On évoquera dans quelques minutes les blasons et la couleur mauve, centre d'intérêt de ce lundi 17 août, juste après cette nouveauté de votre radio locale ici Gironde, avec une voix que vous commencez à bien connaître, qui est celle de Marine. Écoutez, Escroc sur ici Gironde.

0: Sur ici Gironde, Marine avec Escrou, une nouveauté de votre radio locale. On prend la direction de Montignac-Lascaux, où Lascaux 4 permet de découvrir l'ensemble de la grotte originelle sans en perdre un détail. 10 ans d'existence déjà pour ce site majeur en Dordogne, et à suivre tout l'été sur votre radio ici Gironde avec le guide Clément Leblon. On va s'intéresser ce lundi au blason et à la couleur mauve.
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2: Dans la grotte de Lascaux, on peut compter 400 signes, des points, des lignes, des croix. Parmi ces 400 signes se trouvent 40 formes géométriques que l'abbé Breuil, à la découverte de Lascaux, a surnommé les quadrangulaires. 40 quadrangulaires, 40 fois différents. Parmi ces quadrangulaires, trois se démarquent des autres. Ils sont situés dans la nef, sous le panneau de la Grande Vache Noire. Ils se démarquent des autres puisque ces blasons sont dits polychrome. On va y retrouver énormément de couleurs, on va même y trouver les 13 différentes teintes utilisées par nos ancêtres dans la grotte de Lascaux. Parmi ces 13 différentes teintes, une est assez unique, puisqu'on y trouve une couleur mauve. Du mauve, on en trouve ici à Lascaux et à Tito Bustillo en Espagne, dans deux grottes en Europe pour le moment. Et ce mauve, il est assez particulier, puisque on ne sait pas réellement comment ils l'ont obtenu. Ce que l'on sait, c'est que sur ces blasons, nos ancêtres ont superposé les couleurs. Il y a eu une superposition de couleurs au fil du temps, et peut-être que cette superposition a permis d'obtenir du mauve. Ou alors, si vous parlez, discutez avec des potiers, ils vous diront que si vous faites chauffer du manganèse à une certaine température, vous pouvez obtenir une couleur mauve. Donc vraiment, ce mauve reste un mystère, et la signification là aussi reste un mystère. Alors, l'abbé Breuil les a appelés les blasons de Lascaux, hein, puisque lui, il voyait ici l'appartenance au groupe, au clan, à la famille, aux personnes qui ont peint Lascaux. D'autres personnes peut-être plus pragmatiques qui voient eux juste un test couleur. Et finalement, vu qu'on y retrouve ici ces 13 différentes teintes utilisées dans la grotte de Lascaux, cette théorie, je pense, est elle aussi possible. D'autres encore vont y voir, pourquoi pas, la représentation de leur campement, de ces parois remplies de peaux différentes pour se protéger du froid et de l'extérieur. Ces blasons, ces signes nous posent beaucoup de problèmes quant à leur signification.
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0: Une visite que l'on vous offre tout au long de votre été sur ici Gironde, avec le 10e anniversaire donc de Lascaux 4, réplique à l'identique de la grotte originelle. C'est à Montignac, Lascaux, chez nos voisins de Dordogne. Pour vous accompagner en musique, souvenir de 1995, de douceur italienne, Zucchero, Il Volo, sur ici Gironde.

0: Ondine Volo avec Zucchero à suivre pour vous dans un instant. Les valises de Perrine Clément, vous viendrait-il à l'idée de mettre un sac à dos dans votre valise? A priori, non. Et vous verrez dans un instant que finalement, le choix est terriblement logique. Tout cela arrive juste après Tout s'en va de Gaëtan Roussel sur Ici Gironde.
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0: décision de tout s'en va avec Gaëtan Roussel. Et quand on s'en va, on a besoin d'une valise. Il y en a quelques-uns qui suivent et merci beaucoup. Et qu'est-ce qu'on met dans la valise pour faire une activité qui est de plus en plus à la mode de l'été, la rando? Ben on a besoin d'un sac à dos. Explication avec la valise de Perrine Clément pour Ici Gironde.
1: Dans ma valise, il y a...
2: Attends, t'as rempli la moitié de la valise avec ça?
3: Bah oui, je te signale qu'on a de la rando pendant les vacances.
1: Un sac à dos.
3: Ah bah oui. C'est vrai que c'est pas facile de faire de la rando avec une valise.
4: Je ne sais pas pour vous, mais moi, quand je pars en vacances l'été avec mon sac à dos, on dirait une tortue ou un escargot. Je trimballe toute ma maison sur mon dos.
5: Mon père avait un énorme sac, parce qu'évidemment, il portait deux petites tentes, je sais pas, un réchaud. On n'avait rien, c'était le camping par terre. Et maman, je me souviens que pour mettre le sac à dos sur son dos, elle s'asseyait et mon père lui mettait sur le dos parce que après, elle ne pouvait plus retirer.
4: À qui doit-on l'invention du sac à dos?
6: Un kangourou surchargé.
4: C'est une piste. En fait, depuis la nuit des temps, les humains se déplacent en transportant sur le dos leur nourriture et leur matériel dans des contenants en bois, en osier ou en peau de bête. Il faudra attendre le début du XXe siècle pour qu'un Norvégien, Ole Ferdinand Bergan, dépose le premier brevet d'un sac à dos en toile avec des renforts métalliques. Bien plus léger et confortable.
7: Le sac à dos a évolué, mais jamais vieilli. Au contraire, sa particularité, c'est de prendre chaque année un coup de jeune. Plus de couleurs, plus de poches, plus de tout. Et surtout une obsession, satisfaire une clientèle de plus en plus exigeante.
4: Et vous ? Portez-vous un sac à dos?
8: J'en ai de toutes les tailles des sacs à dos, toutes les couleurs. J'ai le tout petit sac à dos, j'ai l'immense sac à dos de voyage qui fait tout pile la taille d'une valise cabine. Et puis j'ai les sacs plus intermédiaires, celui qui sert pour le sport, celui qui va te servir quand tu vas chez des copains pour une soirée. Mais quand tu portes un sac à dos, tu l'as vraiment sur toi, tu crées quelque chose. Et ne serait-ce que la sensation de tenir ses mains sur les lanières et de tirer un petit peu, tu vois. Je sais pas, il y a un truc de proximité que j'aime bien avec le sac à dos.
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0: La valise de Perrine Clément que l'on décrypte toutes les fins d'après-midi pour vous sur Ici Gironde. Et puisque la rando est de plus en plus à la mode, vous pouvez en faire, bien sûr. Il y a les Pyrénées, pas très loin de chez nous, mais bien sûr, vous avez aussi des chemins de randonnée en Gironde, et notamment dans la métropole de Bordeaux. N'hésitez pas à vous balader autour de Bordeaux. Voici Kate Bush sur Ici Gironde.

0: Sur les 6 de Kate Bush, Running Up That Hill. À 17h30, vos conditions de circulation, ça va bien sur la route. J'ai pas de difficultés particulières à vous signaler, à l'exception d'un poids lourd en panne lorsque vous êtes sur la rocade extérieure. C'est à hauteur de Villeneuve-d'Ornon. En dehors de cela, pas trop de monde sur la 63. C'est la 10 qui est le secteur le plus compliqué pour quitter Bordeaux Métropole. 9,5 km de circulation en accordéon de Lormont à Cubzac-les-Ponts sur les trois voies de circulation. En dehors de cela, franchement, rien de bien méchant à vous signaler. S'il y a une autre difficulté, 05 56 19 10 10, vous nous appelez en direct ou via WhatsApp. Vous rentrez ici, je rentre dans vos contacts. 05 56 19 10 10, vous pouvez laisser un message vocal ou écrit, bien entendu. Pour les déplacements dans la métropole bordelaise, attention, de nombreux travaux sur le réseau de TBM cette semaine encore. À titre d'exemple, jusqu'à vendredi inclus, pas de tram entre les stations Quinconce et Saint-Michel sur la ligne C. Il y a des travaux d'entretien des rails et de l'alimentation par le sol. Et puis, jusqu'au 28 août inclus, pas de tram non plus sur le pont de Pierre. Traversée qui se fait donc uniquement à pied ou à vélo.
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0: Du lundi au vendredi, 17h30, 18h, on joue ensemble autour du patrimoine girondin. À vous de découvrir en trois indices le Gavez Bien, qui peut être un monument, une personnalité, une commune, un événement, une spécialité culinaire et tant d'autres choses encore. La règle de base, c'est qu'il est 100% girondin. Les trois indices s'additionnent pour vous permettre de le découvrir. Et si vous y arrivez, eh bien, vous irez passer une heure et demie sur les bateaux bordelais. On vous offre ce soir la croisière Verdevin et Canelé, 05 56 19 10 10, pour jouer ce soir. Une heure et demie pour découvrir les façades de Bordeaux avec un autre regard. Une heure et demie pour découvrir les ponts de Bordeaux avec un autre regard. C'est à vous de jouer pour le Gavez Bien. Et c'est Valérie qui va vous sélectionner au 05 56 19 10 10. Valérie, comme dirait Francis Cabrel, c'est la fille qui m'accompagne.
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0: Sur Ici Gironde, la fille qui m'accompagne, Francis Cabrel.
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0: C'est du lundi au vendredi que vous avez ce rendez-vous avec le patrimoine girondin. On apprend, on a toujours à apprendre de notre département. On s'y promène. Vous avez trois indices pour découvrir le Gavébien et peut-être partir en croisière sur la Garonne avec les bateaux bordelais. Une croisière d'une heure et demie pour mieux découvrir Bordeaux encore. Evelyne est à Talence. Bonsoir Evelyne.
3: Bonsoir Dominique.
0: Evelyne, soyez la bienvenue, ravie de vous accueillir dans ce Gavébien. Evelyne, en vacances, comment pour vous Evelyne?
3: Oui, en vacances, jusqu'au 31 août, et à la retraite au 1er septembre.
0: Mais non, ça y est, c'est parti, vous avez rendu les clés du bureau.
3: Ça y est.
0: Ah, formidable. Bon, mais écoutez, bah là, ouais, comme vous dites, vous réalisez pas encore. Enfin, j'imagine, c'est encore un peu les congés, il faudra sans doute quelques semaines après pour se dire, ah, mais tiens, au fait, je retourne pas au boulot. Du coup, vous avez fait le pot de départ ou pas encore?
3: Pas encore. On le fera en septembre, parce qu'il y avait déjà du personnel en congé, donc je veux que tout le monde soit là.
0: Ah, très bien, ça c'est sympa. Voilà. Attendre que tout le monde soit là pour effectivement faire le pot de départ. Oui. Bon, bah, ça va peut-être très très bien commencer, cette histoire de retraite pour vous, puisqu'il y aura peut-être, qui sait, cette victoire au Gavébien. Avec nous et contre vous, Evelyne, il y a Richard qui est à Guitre. Bonsoir Richard.
4: Bonsoir Dominique.
0: Soyez le bienvenu, ravi de vous accueillir. Alors, Guitre, on est un tout petit peu au-dessus de Libourne, hein. Et puis ce week-end, ça. C'était la fête du village.
4: Ouais,
0: en fait. Ok, c'est bien passé?
4: Oui, impeccable, oui, avec une super bonne ambiance. Hein. Okay. Grâce à Boris.
0: Ah, il y avait Boris de soirée disco?
4: Eh bien, apparemment, si j'ai bien compris.
0: Ah oui, vous n'étiez pas au concert?
4: Oui, non. Ah si, bah... si, mais je ne savais pas qu'il était ici, Jérôme. Hein.
0: C'était ça. Vous avez.
4: Ouais.
0: Je suis sûr que vous avez la chorégraphie par cœur, Richard. Je me doute. Bon, mais c'est bien de voir les fêtes de village qui vivent comme ça. Il y avait du monde.
4: Oui.
0: Ah ben parfait.
4: C'était gavé d'ailleurs. Oui.
0: C'était gavé bien. Voilà, exactement. Vous avez tout dit, Richard. On part. Trois indices. Je vous rappelle que les indices s'accumulent les uns avec les autres. Vous pouvez faire évoluer votre réponse pendant le jeu, si vous le souhaitez, bien entendu. Et vous qui nous écoutez, vous pouvez participer via WhatsApp 05 56 19 10 10. Ça donnera peut-être des coups de main à Evelyne et à Richard. Voici votre premier indice. Ma création date du 14e siècle. Comment ça, c'est vaste?
3: Oula.
0: Pas du tout.
3: Ma création,
4: le pont de pierre, peut-être.
0: Le pont de pierre, dit Richard. L'avantage de ce...
3: Saint-Michel, la cathédrale Saint-Michel.
0: Cathédrale Saint-Michel. L'avantage de ce type d'indice, c'est qu'a priori, vous savez que vous ne cherchez pas une personnalité. Ce serait beaucoup trop âgé.
3: Oui, c'est vrai. directement un monument. Donc, 14e siècle.
0: Alors, attention. Attends. J'ai pas dit un monument. Hein. J'ai dit que c'était pas une personnalité. Hein. Ma création date du 14e siècle, mais vraiment, vous êtes parti rapidement, c'est bien. Richard, vous pensez au pont de pierre. Alors, je vous ai pas demandé de préciser, Richard, ça peut être important parce que vous habitez un peu au-dessus de Libourne. Quel pont de pierre pensez-vous?
4: Mais le pont de pierre de Bordeaux.
0: D'accord. Ah, vous savez qu'il y a le pont de pierre de Libourne.
4: Ah, je ne savais pas que ça s'appelait comme ça.
0: Ouais. Hein. Donc, ça aurait pu, c'est pour ça que je vous demande une petite précision. Donc, nous avons deux propositions. Evelyne qui part sur la cathédrale Saint-Michel, à Bordeaux du coup, hein, Evelyne?
3: Oui, tout à fait.
0: Et le pont de pierre de Bordeaux pour Richard, avec ce premier indice, ma création date du 14e siècle. Alors, vous allez évidemment avoir le deuxième indice dans un instant, et vous pourrez confirmer ces premières réponses, ou à contrario, changer votre fusil d'épaule. C'est juste après les Bee Gees, tragédie, le temps du deuxième indice sur ICI Gironde.

0: Messieurs, ici Gironde Hugues Gilles avec Tragédie.
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0: Alors, je dois... Vous n'avez... Evelyne, est-ce que vous avez une amie qui s'appelle Marlène ?
3: Non.
0: Richard, est-ce que vous avez une amie qui s'appelle Marlène ?
4: Non.
0: Bon. Alors, je dois féliciter Marlène qui, avec le seul indice que je vous ai donné, ma création date du 14e siècle, a trouvé le Gavé Bien sur WhatsApp. Franchement, comme ça, avec ce simple indice, un grand coup de chapeau à vous, Marlène. Alors, je dis pas ça, Richard et Evelyne, pour mettre la pression, hein. Juste.
4: Juste.
3: Non, ça pas.
0: Juste, ça veut dire, c'est trouvable.
3: Marlène est très forte.
0: Ouais, Marlène, je vous invite à nous appeler pour vous inscrire pour le Gavé Bien de demain, parce qu'a priori, vous, c'est votre truc dans la vie. J'ai à vous offrir la croisière verre de vin et cannelé des bateaux bordelais. 1h30 sur la Garonne, et puis c'est dans le titre, hein, verre de vin et cannelé avec, évidemment, à consommer avec modération, pour découvrir Bordeaux autrement. Vous avez eu donc ce premier indice pour découvrir le Gavé Bien. Je vais y rajouter le deuxième indice, mais je rappelle tout d'abord qu'Evelyne, vous êtes partie sur la cathédrale Saint-Michel. Et vous, Richard, sur le pont de Pierre à Bordeaux, je vous ai fait préciser Bordeaux puisque vous êtes à Guîtres, vous auriez pu parler du pont de Pierre de Libourne. Mais non, vous avez choisi celui de Bordeaux. Voici votre deuxième indice, écoutez bien. Le concept de station vélo est né chez moi.
4: La gare Saint-Jean.
0: Richard, la gare Saint-Jean.
3: Je sais pas.
0: C'est marrant parce que je vous parle de vélo et il y en a un qui veut partir en train et l'autre qui veut partir en sous-marin. C'est quand même. Mais pourquoi pas? Il y a eu le vélorail, fut un temps. Il y a le pédalo, fut un autre. Donc, pourquoi pas? Deux indices déjà donnés. Ma création date du 14e siècle. Premier indice, le concept de station vélo est né chez moi. Et vous me parlez, Evelyne, de la base sous-marine de Bordeaux. Et vous, Richard, de la gare Saint-Jean. Gare Saint-Jean à Bordeaux aussi, évidemment. Quel est votre indice de confiance pour l'instant, Evelyne?
3: Sur combien?
0: Sur 10.
3: 1,5.
0: 1,5, c'est pas mal. Richard, gros indice de confiance aussi ou pas?
4: Oui, je dirais 0,5.
0: On a affaire à des candidats ce soir. Détendus. Ça, c'est bien. Heureusement. J'espère que le troisième indice, quand même, va vous mettre sur une piste un tout petit peu plus précise. Parce que pour l'instant, je vais être honnête, on est un peu éloigné du Gavé Bien. Vous avez encore le temps de réfléchir, bien entendu, avec cette nouveauté de votre radio ici, Gironde. Peu importe, c'est la nouvelle chanson de Zazie sur ici. Peu

0: Tu as ici Gironde, nouvelle chanson de Zazie, peu importe.
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0: 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Pour le Gavez Bien de demain, 05 56 19 10 10. Sont en compétition ce soir Evelyne qui est à Talence, métropole bordelaise bien sûr, et Richard à Guitre. On est un tout petit peu au-dessus de Libourne, à Touche-Touche avec Coutras, hein, si ma mémoire est bonne.
3: Oui,
0: c'est ça.
3: Oui, oui.
0: Il me semblait bien me souvenir que c'était les deux communes étaient limitrophes. Vous avez déjà eu deux des trois indices du Gavez Bien, Evelyne et Richard. Ma création date du 14e siècle. Premier indice, c'était pour vous, Evelyne, la cathédrale Saint-Michel. Le pont de pierre de Bordeaux pour Richard. Et puis, le concept de station vélo est né chez moi. C'était le deuxième indice. Et là, vous êtes parti à la base sous-marine de Bordeaux pour vous, Evelyne et Richard, à la gare Saint-Jean. Voilà un peu le résumé de la situation. J'espère que ce troisième indice va vous mettre sur une autre voie, sur la voie du Gavez Bien. Écoutez bien ce troisième indice. Ma bastide procède d'un plan orthogonal quadrillé.
4: La mairie de Bordeaux.
0: Evelyne, la mairie de Bordeaux. Réfléchissez, Evelyne, Richard. Ma création date du 14e siècle. Le concept de station vélo est né chez moi. Ma bastide procède d'un plan orthogonal quadrillé. Il faut donc Gavez Bien qui réunit les trois indices. Hein. Pas l'un ou l'autre, sont vraiment les trois indices.
3: Je vois pas.
0: Une bastide.
4: La bastide.
0: Une station vélo.
3: Les quinconces peut-être, mais...
0: C'est Bernard Hinault qui était venu même inaugurer cette station vélo.
3: Ah, alors là ?
0: Le grand cycliste Bernard Hinault, dernier vainqueur français du Tour de France.
3: Il n'y a pas des quinconces, mais il n'y en a pas d'autres.
0: Ah. Une bastide où il y a un très joli marché tous les mercredis. Ah, je ne peux pas vous en dire plus, Evelyne et Richard, mais j'aimerais tellement...
3: Ah, les Capucins !
0: Les Capucins, vous dites. Richard, vous dites les Capucins ?
3: Oui.
0: Evelyne, vous avez dit quoi, vous ?
4: Les Chartrons.
0: Chartrons.
4: Il a marché. Le mercredi.
0: J'aurais tellement voulu vous amener en croisière avec les bateaux bordelais pour cette croisière vers Devin et Calnet. On a... C'est la ville de Créon que nous cherchions, le Gavez Bien, Evelyne et Richard. Oui. Vous n'avez pas quitté Bordeaux de tout le jeu.
3: Ouais.
0: Il fallait s'éloigner un tout petit peu. La ville de Créon, fondée à partir de 1315 par Amaury de Créon, trois sénéchals de Guyenne, qui a été la première de France hein, à avoir une station vélo sur la piste cyclable Roger Lapébie. C'était en 2003. C'est un endroit très pratique. On peut réparer les vélos, etc. Bernard Hinault lui-même était venu l'inaugurer. Et puis cette bastide extraordinaire, magnifique de Créon, où il y a un très très beau marché.
3: Oui,
0: alors j'y allais tous les mercredis. Pardon, j'espère que ça n'a pas changé. Ça fait un petit moment que j'y suis pas allé, j'avoue.
3: Avec
0: les Halles,
3: là.
0: Avec les Halles, ils sont vraiment magnifiques.
3: Ah,
0: très belle ville de Créon. Bon, ce n'est que partie remise. Evelyne, Richard, vous avez été des candidats ultra sympathiques en tous les cas, et j'espère vous avoir à nouveau dans le Gavez Bien.
4: Oui. Exceptionnel.
3: Bravo Marlène.
0: Bravo Marlène, qui elle sur WhatsApp avait trouvé du premier coup. Alors ça, franchement, bravo. Le Gavez Bien revient demain. Et n'hésitez pas à revenir, Evelyne et Richard, depuis Talence et Guitre. On vous accueillera toujours avec plaisir. Puis Evelyne, on vous souhaite une bonne retraite, hein, puisque ce sont les vacances et retraite le 1er septembre. À suivre pour vous dans 4 minutes, le 18h, Elisa Robuchon. On revient bien entendu sur la présence au Porge du Premier ministre Sébastien Lecornu. Reportage à suivre dans 4 minutes sur ICI Gironde.
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0: 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Lundi 17 août, 18h. Les infos, c'est avec vous, Elisa Robuchon.
2: Il promet l'artillerie lourde pour reconstruire la Gironde. Le Premier ministre était aujourd'hui en déplacement dans le département avec 6 ministres, presque un mois après le gigantesque incendie de Somos. Sébastien Lecornu a fait des annonces depuis Mérignac, on va y revenir. Mais il s'est d'abord rendu aux Porges, commune avec le plus de dégâts. Il a discuté avec le maire, les pompiers et une poignée de sinistrés, 4 en tout, sans adresser un mot aux 300 personnes venues l'attendre devant la mairie. Christophe est déçu.
3: C'est une honte de voir ça, de voir un Premier ministre de ne pas assumer ses responsabilités quand il faut, quoi. Voilà, c'est décevant, mais franchement, on ne va pas lui sauter dessus, on ne va pas non plus l'agresser. Et quand je vois comment ils réagissent, c'est très décevant, quoi. Complètement dépité, parce que nous, on va rester avec nos habitations. Lui, il va rentrer dans sa maison, qui sera encore debout, et nous, on va rentrer dans nos maisons qui sont complètement sinistrées, quoi. Voilà.
2: Cette colère et ce sentiment d'abandon, Sébastien Lecornu les comprend.
4: L'État ne les abandonne pas, je pense que l'ensemble des annonces qu'on vient de faire montrent l'inverse. Après, le fond, les gens qui ont perdu leur maison, c'est quelque chose d'épouvantable. Et donc la colère que ça peut évidemment susciter est énorme. Moi je le comprends très très bien, un peu plus d'empathie que moi sur cette affaire-là. Mais justement, plutôt que des grandes phrases, plutôt que de se montrer en photo et plutôt que de se mettre en scène, je préfère mettre du concret. Et c'est vrai, c'est ma culture d'élu. Je fais confiance au maire, au conseil municipal. Et c'est vrai que je fais ça. Un peu à l'ancienne, mais j'assume.
2: Le Premier ministre Sébastien Lecornu, qui était donc en déplacement en Gironde aujourd'hui, où il a fait une ribambelle d'annonces pour lancer le chantier de la reconstruction. La première concerne les permis de construire.
0: Oui, qui devraient être délivrés sous un mois.
2: Ça concerne les bâtiments, les maisons reconstruites à l'identique. Pour les reconstructions plus difficiles, notamment en forêt, la mission parlementaire créée pour l'occasion réfléchit à une façon de fournir rapidement des permis de construire. Lancer le chantier de la reconstruction, c'est aussi aider les entreprises sinistrées ou évacuées. Sébastien Lecornu annonce d'une part qu'elles seront exonérées de cotisations sociales pour une durée de 3 mois et d'autre part que l'État paiera lui-même les taxes foncières de ces entreprises. Enfin, l'État va cofinancer un plan de communication à 2 millions d'euros pour faire revenir les touristes en Gironde et dans les Landes.
0: Oui, au final, Elisa, le coût de toutes ces annonces pourrait dépasser les 100 millions d'euros. On vous a d'ailleurs laissé tous les détails sur ici.fr.
2: Ces annonces qualifiées de positives pour nos entreprises, selon les mots du maire de Lesches-Cap-Ferré, Philippe de Gonneville. De son côté, son homologue de Saint-Médard-en-Jalles parle plutôt de mesurettes d'urgence. Pour Stéphane Delpera-Vincent, il faudrait plutôt un grand plan national d'adaptation au changement climatique.
0: Au championnat d'Europe de Cécifoot, notre attaquant girondin nous fait rêver.
2: Frédéric Villeroux a signé 4 buts face à l'Angleterre cet après-midi. 2 ans après son sacre paralympique à Paris, l'équipe de France s'est donc imposée 4-1 à Strasbourg. Prochain rendez-vous des Bleus demain, ça sera à 16h contre la Grèce.
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2: Demain, on revient à des températures de saison.
0: Oui, absolument. On va retrouver des températures estivales un peu plus classiques, quoi. 32 degrés dans l'intérieur des terres, 32 degrés demain après-midi sous un grand soleil pour Bordeaux Métropole, Cap-Cieux également, 31 degrés si vous êtes à Langon, 30 degrés pour Saint-André-de-Cubzac, 27 à 28 degrés sur le littoral, 27 degrés plage Pérère, à Arcachon, tiens ça.
2: Ben voilà, on y va.
0: Allez, dites, on ferme. 17 à 18 degrés demain matin au réveil. Plus rien. C'est fini, Elisa et Dominique sont à la plage. Prévenez tout le monde. Vous pourrez laisser rentrer la fraîcheur ce soir. Et puis on retrouve la vigilance verte de Météo France. Plus d'alerte canicule, donc ouf, enfin. Vous avez du monde sur l'A10 actuellement, dans le sens sortant de Bordeaux notamment, puisque vous avez près de 10 km de circulation en accordéon de Lormont à Cubzac-les-Ponts. C'est un peu dense sur l'A63, plutôt dans le sens entrant vers Bordeaux. La rocade est relativement fluide ce soir. S'il y a un souci, vous pouvez communiquer directement avec nous via WhatsApp. Vous rentrez ici Gironde dans vos contacts, comme la famille, comme les amis. Le numéro, c'est le 05 56 19 10 10. Dès lors, vous laissez vos messages vocaux ou écrits. Bien entendu, bonne route à vous.
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0: Le duel des tubes de l'été commencera dans quelques instants et nous amènera jusqu'à 19h sur Ici Gironde. Je vais tout vous expliquer, bien entendu. Un duel des tubes de l'été qui concernera notamment l'année 85. Tiens, un an avant, en 1984, il y avait ce succès phénoménal qui malheureusement annoncera la séparation du groupe. Téléphone Notre Monde sur Ici Gironde.

0: Thierry Cigéron téléphone avec un autre monde.
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0: Tous les soirs du lundi au vendredi cet été, ici Gironde vous a proposé entre 18h et 19h de voter pour les tubes de l'été. Vous avez deux tubes à départager. On écoutera en intégralité l'un d'entre eux juste avant 19h. Pour cela, vous utilisez WhatsApp 05 56 19 10 10 et vous votez avec les hashtags 1 ou 2. C'était hier soir l'anniversaire de Madonna qui a soufflé 68 bougies. Alors ce soir, deux tubes de l'été signés Madonna. D'abord Into the Groove 1985, ce sera le hashtag 1. Et exactement 20 ans plus tard, 2005, hashtag 2 pour Hung Up. Et on va parler évidemment de ces deux tubes d'ici 19h, mais vous commencez vos votes dès maintenant sur le WhatsApp Décision. Voici Alex

0: Sur Ici Gironde, Alex Warren, Fever Dream.
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0: Du lundi au vendredi, entre 18h et 19h, vous choisissez le tube de l'été que vous écouterez en intégralité d'ici 19h. Alors pour cela, c'est très simple, vous votez via WhatsApp 05 56 19 10 10. Vous votez avec le hashtag numéro 1 si vous avez envie d'écouter Madonna Into the Groove en 1985. Ce sera le hashtag 2 si vous souhaitez entendre un gup Madonna 2005. On parle de Madonna ce soir puisque elle a célébré son 70e anniversaire. C'était hier. Alors 1985 pour Into the Groove, mais en vérité, quelques années plus tôt, sans le savoir, la France a déjà découvert Madonna. Puisqu'elle est choisie par un producteur français pour être choriste et danseuse dans ce fameux Born to be Alive de Patrick Hernandez. 83, c'est le premier tube de Madonna, Holiday, puis donc arrive cette fameuse année 1985 où elle est au cinéma, dans Recherche Suzanne désespérément, et aussi dans toutes les radios avec Holiday de 83. Donc.

qu'elle fera également ce fameux Into the Groove 1985. Il y a les premières cérémonies des victoires de la musique en France avec la grande vainqueur de cette soirée, c'était Jeanne Mas. En 1985, au cinéma, vous alliez voir Trois hommes et un couffin. Alain Prost était le premier Français à remporter le championnat du monde de Formule 1. Et puis, il y avait le lancement du premier réseau de téléphonie mobile, Radiocom 2000. Si on revient en Gironde, il y a à Bordeaux, en 1985, le premier marathon organisé dans la ville. Il part de la place des Quinconces et passe principalement par les boulevards. Et puis, en 1985, c'est bon de le redire aujourd'hui, mais les Girondins de Bordeaux sont champions de France de football et demi-finalistes de la Ligue des Champions face à la Juventus de Turin. Et en 1985, il y avait donc également Into the Groove de Madonna. Vous votez pour elle ce soir. Into the Groove, c'est le hashtag 1 au 05 56 19 10 10. Si vous avez envie d'entendre ce titre des années 80, ou bien pour Hung Up 2005, hashtag

0: C'est Jérôme, Mylène Farmer, pourvu qu'elle soit douce. Vous avez jusqu'à 19h pour départager les deux tubes de l'été de ce lundi soir sur Ici Gironde. On fête l'anniversaire de Madonna, c'était hier. Alors, avant 19h, on écoutera en intégralité ou bien Into the Groove, Madonna 1985, c'est le hashtag 1 au 05 56 19 10 10 via WhatsApp. La Madonna de 2005 avec Hang Up. Et là, c'est le hashtag 2 au 05 56 19 10 10. Et c'est à vous de voter et on verra avant 19h finalement de quelle décennie vous êtes. La décennie 2005 ou la décennie 1985 J'attends vos votes, 05 56 19 10 10. Marc Lavoine et Patrick Fiori sont en duo. La chanson s'est occupée et c'est une nouveauté de votre radio ici Gironde.
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0: En duo à 18h29, vos conditions de circulation, il y a une difficulté particulière, c'est la 10 en sortant de Bordeaux, mais ça s'est bien arrangé depuis une petite demi-heure. Il vous reste quand même 1,5 km de circulation en accordéon de Lormont à Sainte-Eulalie, voilà, pour quitter la métropole. En dehors de cela, c'est tout vert, hein, si ça pouvait être tous les soirs comme cela sur mes écrans de contrôle. Donc pas de soucis sur les routes. S'il y avait un problème particulier, 05 56 19 10 10, vous passez également via WhatsApp pour laisser un vocal ou un message écrit. Attention, il y a pas mal de chantiers également sur le réseau de TBM tout au long de cette semaine. Par exemple, entre les arrêts Quinconce et Carl Vernet pour la ligne D, il n'y a pas de circulation cette semaine en raison de travaux d'entretien des rails et d'alimentation par le sol. Donc renseignez-vous bien auprès de TBM avec l'appli TBM notamment avant d'utiliser le tram cette semaine sur Bordeaux.
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0: Vita, ça fait mal, arrive juste après ce souvenir de 1987. Beds are burning, midnight oil sur Ici Gironde.

0: Monsieur et si Gironde, ça fait mal avec Vita.
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0: Et oui, vous départagez le tube que vous écouterez en intégralité juste avant 19h. Madonna a fait son anniversaire hier. Du coup, on vous propose de départager deux périodes de Madonna. Les tout débuts, 1985. Avec une touche de groove, c'est le hashtag 1 sur WhatsApp au 05 56 19 10 10. Légèrement en tête pour l'instant avec 59% de vos suffrages contre la Madonna de 2005. Extrait de l'album Confession on the Dance Floor. 2005, c'est le hashtag 2 au 05 56 19 10 10. 2005, des Bordelais s'en souviennent. On a enfin un pont d'Aquitaine à deux fois trois voies, et ce, après 5 ans de travaux. Et puis, votre radio ici, Gironde, alors France Bleu, crée l'événement durant la fête du fleuve. 30 000 personnes sont présentes au concert qui réunit Sophia Essaïdi, Michael Jones et notamment la star Bryan Adams. Il y avait également ce soir-là avec ici, je rentre sur la place des Quinconces, Chimène Badi ou encore Marc Lavoine. En 2005, au cinéma, vous alliez voir Harry Potter et la Coupe de Feu. Vous écoutiez La Femme Chocolat d'Olivia Ruiz. Elle vendra plus d'1 million d'albums, tout comme le raz-de-marée Raphaël.

produit en 2005. En l'espace d'un mois, arrivent deux nouvelles plateformes. L'une des États-Unis qui s'appelle YouTube, l'autre de France qui s'appelle Dailymotion. C'était en 2005. Et évidemment, ces plateformes vont diffuser des clips vidéo. Ce qui tombe bien puisque pour Hang Up en 2005, Madonna mise beaucoup sur le clip vidéo. Inspiré par plusieurs films de John Travolta, dont La fièvre du samedi soir. D'ailleurs, ce clip vidéo se veut comme un hommage à l'acteur John Travolta et plus largement un hommage à la danse avec le sample, évidemment, légère reprise. Enfin, légère. D'ailleurs, elle a demandé la permission au compositeur et membre du groupe ABBA, Benny Anderson en tête, d'utiliser la base de Gimme, Gimme, Gimme, dont son titre Hang Up, vous le reconnaissez bien. Écoutez. Alors maintenant, à vous de voir de quelle génération de Madonna vous êtes. Ça peut discuter à la maison. Hein. La génération 85 avec Into the Groove ou bien la génération 2005 pour Hang Up. Pour voter, c'est très simple. WhatsApp, ici du rond 05 56 19 10 10. Hashtag 1 si vous avez envie d'écouter Into the Groove. Et c'est un peu en tête pour l'instant d'ici 19h en intégralité. Ou hashtag 2 pour entendre le Hang Up de 2005. À vous de jouer. Nous serons dans le Médoc pour les incontournables, juste après chercher le garçon Taxi Girl sur Essigeron.

0: Ici Gironde, cherchez le garçon Taxi Girl. Ici Gironde qui vous propose des idées de sortie, mais attention, hein, idées de sortie incontournables de votre été en Gironde. Une sélection de Tom Vanier pour Ici Gironde. Tom, vous êtes en ligne avec Tiffaine, fondatrice des animaux de bambou. C'est une ferme pédagogique et d'animation familiale qui est dans le Médoc, qui est à Vinsac.
1: Bonjour Tiffaine.
2: Bonjour.
1: Tiffaine, racontez-nous tout d'abord l'histoire de cette ferme sur votre site. Vous expliquez que c'est un rêve devenu une réalité.
2: Oui, tout à fait. Voilà, j'ai d'abord travaillé en école, après j'étais assistante maternelle. Puis après, j'ai toujours eu des animaux. J'ai vu que les enfants ne connaissaient pas du tout les animaux, même à la campagne. Donc je me suis dit... Voilà, faut que je lance ça. Donc j'attendais que mes enfants soient un peu plus grands, les miens. Et après, je me suis lancée.
1: Et c'est comme ça que les animaux de Babou est né. Tiffaine, quels animaux pouvons-nous rencontrer en venant chez vous?
2: Alors, une grande variété. Donc des vaches, des poneys, des ânes, des lamas, des alpagas, des chèvres, moutons, cochons, lapins, cochons d'Inde, dindons, des pans, des poules, des canards. Enfin, à peu près tous les animaux qu'on peut trouver dans une ferme.
1: Oh, oui, il y a voilà. Du joli monde chez vous, Tiffaine. Comme je l'ai dit en introduction, c'est une ferme pédagogique d'animation familiale. Ça veut dire justement qu'il y a plein d'activités pour les familles et pour les enfants surtout, j'imagine.
2: Tout à fait. Alors déjà, il y a des enclos immersifs, donc les enfants peuvent directement aller caresser les lapins, les chèvres, les moutons. Ils peuvent aussi nourrir tous les animaux avec des carottes. Alors soit moi j'en vends directement sur la ferme, ou les familles peuvent venir directement avec leurs fruits et légumes s'ils veulent directement donner comme ça. Et après, il y a des petits jeux sur place, il y a une petite chasse au trésor, enfin plein d'activités pour les enfants.
1: Du beau monde, de belles activités hein, du côté des animaux de Babou. Tiffaine, vous êtes ouvert tous les jours?
2: Alors l'été, je suis ouvert tous les jours, ouais. Après les week-ends hors saison et après toute l'année sous réservation sans problème.
1: Oui, parce qu'il faut réserver, on peut venir directement à votre rencontre ou c'est toujours mieux de réserver notamment...
2: Alors l'été, c'est sans réservation. Mmh. Après, plutôt hors saison, il vaut mieux passer un petit coup de téléphone parce que je fais aussi de la médiation animale en EHPAD et en crèche. Donc, des fois, je peux être amenée à ne pas être sur la ferme.
0: Une belle activité que vous avez rajoutée, effectivement, à cette animation, à la ferme pédagogique et d'animation familiale. Alors, je rappelle que c'est à Vinsac. On est dans le Médoc. C'est 9 routes de la Coudaille. Et vous avez, évidemment, toutes les coordonnées sur Internet. Les animaux de Babou. Alors, c'est comment écrit quand on est enfant, avec les animaux avec un Z apostrophe, bien entendu. Une sélection incontournable de votre été en Gironde, signée de Tom Vanier pour Ici Gironde. Paul McCartney, live and let die en musique.

0: Sur ici Gironde, l'un des Beatles, Paul McCartney, Live and Let Die.
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0: Mais il ne vous reste que quelques minutes pour voter au 05 56 19 10 10 via WhatsApp. C'était l'anniversaire de Madonna hier soir. Alors vous départagez deux tubes de l'été de Madonna. En fait, à vous de choisir votre génération. Hashtag 1 pour 1985. En train de creuser l'écart avec 65% pour Into the Groove, c'est en 1985 ce tube de l'été de Madonna. Et puis ce sera le hashtag 2 si vous vous sentez plutôt de la génération de 2005. Ah, Madonna un peu plus disco quand même, hein, un peu plus piste de danse en tous les cas. Hang Up, à vous de jouer. Quelques minutes le temps de Barry White pour départager les deux tubes de l'été.
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0: décision. Barry White, let's the music play.
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0: Madonna fêtait son anniversaire hier et les années 80 ont plié le game puisque c'est bien le Madonna de 85 que vous avez préféré à la Madonna de 2005. C'était Hang Up contre Into the Groove et un tout petit peu plus de 70% de suffrages en faveur des années 80, des tout débuts de Madonna. Into the Groove sur ICI Gironde.

0: voter pour les années 80 de Madonna, 85 Into the Groove que vous avez choisi versus 2005 et Hang Up. Demain, le duel des tubes de l'été revient entre 18h et 19h sur AC Gironde. Et alors demain, vous allez avoir un duel de DJ qui s'annonce passionnant déjà entre Robert Miles en 85 et Benny Benassi en 2003.
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0: Nous sommes le lundi 17 août, très belle soirée, 19h. On fera un point météo juste après les infos, une météo moins chaude demain. Mais d'abord, l'actualité de ce lundi, Emeline Ferry.
2: On a sorti l'artillerie lourde, assure Sébastien Lecornu, pour aider les collectivités face aux défis de la reconstruction après les incendies. Le Premier ministre annonce 10 millions d'euros pour la Gironde, 2 millions pour les Landes. Le Premier ministre qui promet également des aménagements fiscaux pour les entreprises touchées. Un plan de communication cofinancé par l'État pour relancer le tourisme. Et puis, des permis délivrés en un mois pour la reconstruction des logements des sinistrés. Les réactions sont contrastées chez les élus locaux. Stéphane Delpera à Vincent, le maire de Saint-Médard-en-Jal, l'une des communes près de Bordeaux évacuée le mois dernier, estime que les mesures ne sont pas à la hauteur.
3: Moi, j'aimerais enfin entendre le mot climat prononcé par le président de la République et par le Premier ministre, qu'ils admettent enfin que nous sommes rentrés dans une nouvelle ère climatique et que ça appelle des investissements énormes pour notre pays, pour ses infrastructures, ses écoles, ses bâtiments publics, ses EHPAD, ses trains, mais aussi et surtout peut-être ses forêts, son eau, pour que notre pays continue à être un pays vivable, quelle que soit la région où on se trouve. C'est ça qu'on attend aujourd'hui d'un responsable politique national. C'est ça qu'on attend également de l'Europe. Vous êtes des feux aujourd'hui en Belgique, aux Pays-Bas, en Écosse même, donc qui montre bien qu'il ne s'agit pas simplement d'un élément conjoncturel, mais hélas, une menace beaucoup plus lourde que ça. Nous, ce qu'on aimerait, c'est des réactions à la hauteur de ça et pas quelques petites rustines dans l'urgence pour régler ici ou là une situation.
2: Davantage de satisfaction ce soir dans les mots du maire du Porge, le village le plus touché par les flammes. Martial Zanitetti salue des annonces qui vont dans le sens que nous attendions. Dans les Landes, le feu est fixé depuis ce matin, mais certains habitants ne peuvent toujours pas rentrer chez eux, indique ce soir la préfecture. Une cellule d'urgence médico-psychologique a été ouverte à Luglon pour les personnes évacuées. Un homme de 65 ans, condamné en Haute-Loire 4 mois après avoir tiré avec sa carabine près d'un groupe d'enfants et proféré des insultes racistes. Il s'est expliqué devant le tribunal tout l'après-midi et il a été reconnu coupable, condamné à 15 mois de prison avec sursis probatoire. Il a l'obligation de se faire soigner. Clément Métainier, pendant son procès, l'homme s'est posé en victime dans un climat de tension avec ses voisins.
4: Il se présente à la barre en boitant, une béquille dans la main gauche, le visage fermé, fatigué sous ses lunettes noires. Rapidement, il évoque sa situation personnelle compliquée, sa femme gravement malade. Le prévenu reconnaît les faits, se tire avec sa carabine, mais assure qu'il n'y avait personne, qu'il a agi sous le coup de la colère. Il insiste, je cite, « On n'en serait jamais arrivé là si les enfants n'avaient pas dégradé ma voiture ou ma boîte aux lettres. » Concernant les insultes raciste, je cite, sale nègre, sale arabe, bande de babouins. Le prévenu admet à moitié et parle là aussi de harcèlement, d'insultes à répétition. Dans sa dernière prise de parole, il demande pardon au petit Reda et à sa famille, principale cible du tir et des insultes.
2: Clément Métainier, au tribunal du Puy-en-Velay, l'homme a interdiction de se rendre dans la commune de Espaly-Saint-Marcel et d'entrer en contact avec la famille du petit Reda. Dans les Pyrénées-Orientales, un vol de câbles de cuivre d'une ampleur exceptionnelle et la conséquence, près de 2000 foyers à Perpignan sont privés d'internet et de téléphone fixe depuis une semaine. D'après Orange, le retour à la normale va se faire progressivement dans les prochaines semaines. À 8 mois de la présidentielle, l'un des potentiels candidats à la course à l'Elysée renonce finalement à se présenter. Gérald Darmanin, le ministre de la Justice, annonce dans le journal La Voix du Nord qu'il ne sera pas candidat et qu'il apporte son soutien à Édouard Philippe. Surveillez votre compte en banque à l'heure des courses pour le retour en classe. C'est demain que sera versée l'allocation de rentrée scolaire pour les familles aux revenus modestes, pour financer l'achat de fournitures ou encore de vêtements. Son montant est déterminé en fonction de l'âge des enfants, Justine Leblond. La somme peut aller de 426 euros pour les 6-10 ans à 466 euros pour les 15-18 ans, car les besoins ne sont pas les mêmes selon le niveau scolaire. Cette allocation dépend de vos revenus perçus en 2024 et du nombre d'enfants à charge. Elle est versée soit par la CAF, automatiquement si vous êtes déjà inscrit, sinon il faut vous créer un compte et faire une demande, soit par la Mutualité Sociale Agricole si vous dépendez de ce régime. Alors si votre enfant entre en CP mais qu'il n'a que 5 ans, vous y avez le droit aussi. Il faut simplement transmettre son certificat de scolarité. Et pour les jeunes de plus de 16 ans, vous devez remplir une déclaration auprès de la CAF pour confirmer qu'ils sont toujours scolarisés.
5: Info à retrouver en détail sur ici.fr. Plus aucun département en orange sur la carte de Météo France. Demain, à 6h du matin, les 6 qui restaient en alerte dans le sud-est retrouveront à leur tour des températures un peu plus respirables. Météo France prévoit une fin progressive de l'épisode caniculaire.
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0: Enfin, on respire un peu et la Gironde retrouve une vigilance verte de Météo France. Il faut dire que les températures vont bien baisser la nuit prochaine entre 17 et 18 degrés, ce qui vous permettra de rafraîchir un peu toutes les maisons et les appartements. Dans la journée, on est sur des températures estivales un peu plus habituelles, 27 à 28 degrés sur le littoral, 28 degrés pour Arcachon, 32 degrés dans l'intérieur des terres, 32 degrés pour Bordeaux Métropole. 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
6: Bonsoir à tous. Ce soir encore, on va fêter les tubes des années 80. Ah, ils s'accrochent, ils sont indéracinables, inoxydables, infatigables. Ils continuent à réveiller en nous des souvenirs, à nous faire sourire, à nous faire plaisir, on va pas s'en plaindre. Et ça commence comme ça.

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1: C'est vrai, c'est le seul tube d'un grand monsieur du jazz produit en 1980 par une autre légende, Quincy Jones. Mais rappelons quand même que Benson, c'est 35 albums studio, le dernier est sorti en 2024, 10 Grammy Awards, et en 2019, le National Endowment of the Arts lui décerne le titre de Master Jazz, la plus grande récompense pour un artiste jazz. On a remis les pendules à l'heure, on peut passer à la suite. Encore deux légendes, deux rencontres, Serge Gainsbourg, Jane Birkin, les deux sous chic.
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0: Lisa Stansfield, c'était All Around the World. Que celui qui n'est pas tombé amoureux de Lisa Stansfield quand sort ce titre en 1989 lève le doigt. Eh ben voilà, comme d'habitude, personne à l'horizon. Et c'est normal, elle nous a tous et toutes fait craquer avec ce tube glacieux qui a fait le tour du monde. Et lui aussi, il nous a souvent fait craquer, particulièrement avec l'une de ses plus belles chansons. Morgane de toi, c'est Renaud qui arrive dans un instant.
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0: Johnny Clegg et Sambuca, c'était à Simbononga.
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0: Alors pour la suite, j'ai encore choisi un ovni. 18 août 1985, Talleloup Coco de La Roche-Valmont est numéro 3 du top 50. En fait, son vrai nom, c'est Jean-Quentin Gérard. Il est éditeur de magazine, mais il rêve de devenir chanteur. Alors, avec l'aide de ses copains, Richard Sanderson, vous savez, l'interprète de Reality, le tube de la boom, et les Gibson Brothers, ils enregistrent ce titre. Au départ, personne n'en veut. Puis un producteur se lance dans l'aventure, envoie le titre aux discothèques, qui adopte la chanson, suivi des radios, et voilà, c'est un tube, et voilà ce que ça donne.
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0: groupe Survivor, c'était Burning Heart. Et c'est la BO de Rocky IV qui fut le plus grand succès de la série des Rocky avec Stallone, sorti en France il y a 40 ans, oui, 16 janvier 86, près de 5 millions d'entrées chez nous, pas mal, hein. Pour la suite de votre soirée, c'est musique et musique, les essentiels de l'émission Décibel avec Émilie Mazoyer, t'es 20h. Mais notre balade dans les années 80 n'est pas terminée, la preuve, dans un instant, Alan Parsons Project, Eye in the Sky.
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2: Un sacré gang formé autour de Pascal Obispo pour son nouvel album. Un album de chansons originales, interprété en duo avec Julien Clerc, Francis Cabrel, Zazie, Renaud, Axel Bauer, Michel Jonas, Benabar.

0: Le nouvel album de Pascal Obispo, c'est Héritage volume 2. Mais j'ai raté le volume 1, vous demandez-vous, incrédule, car normalement la carrière de Pascal Obispo n'a aucun secret pour vous. Eh bien non, les amis, jurisprudence Star Wars, le volume 2 de ce nouvel album de Pascal Obispo vient de sortir avant le volume 1 qui arrivera à la rentrée. Mais vous en faites pas, il va tout vous expliquer. Il est pas loin, il est assis à côté de moi. Bonsoir Pascal.
1: Bonsoir, ça va bien.
0: Comment ça va?
1: Oui, bah ça va, l'album est sorti, c'est...
0: Oui.
1: C'est toujours, une joie, parce qu'avec depuis 2 ans et demi, c'est vrai que...
0: C'est un boulot, hein.
1: Beaucoup de travail, ouais, c'est beaucoup de travail. Je pense que les gens qui écoutent de la musique et qui adorent écouter des chansons, je suis pas sûr qu'ils se rendent compte à quel point on passe énormément de temps à s'écouter. C'est d'ailleurs pour ça que je ne m'écoute plus une fois que c'est
0: ouais.
1: sorti. J'adore écouter les autres, d'où cet album Héritage, en
0: bah
1: fait.
0: Oui. Ouais. Parce que c'est vraiment des chansons qui sont écrites sur mesure. En fait, c'est la haute couture. Ce que vous avez fait, Pascal.
1: C'est gentil, merci.
0: Mais c'est vrai, c'est de la haute couture, puisqu'en fait, chaque chanteur, chanteuse, et à la fois, bonjour, je parlais de Star Wars, mais c'est aussi un peu les Avengers de la chanson française qui sont là. Et donc, non seulement les textes, ce sont des textes qui leur parlent et qui ont été associés donc à des mélodies que vous avez composées, des musiques que vous avez composées en pensant à eux, à leur voix, à ce qui leur correspondrait. Enfin, c'est de la haute couture et c'est aussi beaucoup d'amour.
1: D'abord, c'est le boulot d'un compositeur de pouvoir s'adapter à l'interprète.
0: Quoique, Gainsbourg, il faisait l'inverse. Hein. Il faisait exprès de taper des notes très hautes pour faire souffrir Jane Birkin.
1: Ouais, mais sauf que là, le problème, c'est que je me suis positionné en tant qu'un compositeur, sauf qu'eux, ils n'avaient pas besoin de moi.
0: Ah.
1: C'est le principe. Parce qu'ils sont aussi auteurs-compositeurs.
0: Oui.
1: En fait, c'est ça le concept, c'est rendre hommage à une stylistique un peu des années 70. Mon album est complètement organique. Un album, comme je dis pour rigoler, INA, une intelligence non artificielle.
0: C'est bien.
1: Et le reste, c'est vrai que, voilà, remercier des icônes de ces années-là et puis des héritiers aussi comme Bruno Benabar, comme Icar. Alors pour vous répondre à votre question, parce que, voilà, vous savez pas, peut-être pas pourquoi c'est le volume 2, c'est parce que quand vous enregistrez 26 duos, on répartit un peu en fonction.
0: On fait 2 disques.
1: Ouais. On fait 2 disques, on essaye d'équilibrer entre les plus anciens, les plus jeunes, un peu de génération, etc. Équilibre de générationnel. Et puis surtout que, il faut quand même avoir un peu d'élégance parce qu'ils sont tous venus quasiment au même moment, dans la période de 2 ans et demi.
0: Ouais.
1: Donc en fait, l'élégance était que le volume qui sortait en octobre s'appellerait le volume 1.
0: Oui,
1: enfin, tout simplement.
0: J'aime bien. Oui, mais c'est bien comme ça fait pas. Ah, tiens, il reste un fond du tiroir, on vous le met.
1: Exactement.
0: Là, c'est le volume 1.
1: Surtout que dans le volume 1, il y a.
0: On le dit ou pas?
1: Oui, moi, à chaque fois qu'on vient.
0: Oui, c'est vrai, on balance des noms.
1: On dit. Il y a Véronique,
0: Sanson, William Scheller,
1: ouais.
0: Eddie Mitchell, Serge Lama. Donc voilà, vivement la rentrée.
1: Calogero, Robin Cers, il y a pas mal d'artistes.
0: Santa, Adjani.
1: Ouais.
0: Ah non, ça va être beau. Mais là,
1: je suis en train de le finir.
0: Voilà.
1: Concentrons-nous sur celui-là, mais de toute façon, oui, c'est beaucoup de travail.
0: Donc effectivement, composer pour des auteurs-compositeurs qui, en plus d'habitude, ne chantent que sur leur propre musique.
1: Ils s'en foutent complètement de vous. Voilà.
0: C'est ça. Prenons l'exemple de Cabrel. Cabrel, il écrit ses paroles, il écrit ses musiques, il est tranquille, il ne demande rien à personne. Il est venu chanter. Il faudrait que pleuve l'amour.

0: qu'un Cabrel. Si c'est de la drague, je sais pas.
1: Bah déjà, on se connaît depuis les Restos du Cœur, parce qu'il est, voilà, on s'est croisés beaucoup. Je l'avais invité déjà pour l'album pour le sida. Et puis là, grâce à l'application, parce que tout a été déclenché par mon application Obispo All Access, que vous pouvez avoir sur Apple Store ou sur Google Play, si c'est, voilà, avec
0: une sur laquelle,
1: des choses, voilà, je fais une anthologie de la chanson française. Et à chaque fois que je fais une petite anthologie, c'est-à-dire je fais un album sur un artiste,
0: je lui envoie.
1: Ouais. Donc j'ai envoyé à Francis, est-ce que ça l'a influencé, je sais pas.
0: Bah, en tout cas, ça lui a pas déplu.
1: Le truc, c'est que la qualité principale d'un compositeur, quand il décrète qu'il veut écrire pour quelqu'un, c'est qu'il faut au moins aimer d'abord l'artiste, connaître son répertoire. Donc déjà, c'est le truc, c'est la base, quoi. C'est aimer l'artiste. Donc à partir du moment où un artiste sait que vous le respectez, vous aimez son répertoire, vous le connaissez bien, vous chantez, vous produisez pour rien. C'est-à-dire que moi, je le fais juste pour le plaisir avec mes sous. Ça, peut-être que ça fait quelque chose. Après, je pense que je suis aussi heureux que d'être reconnu par ces artistes, ces auteurs-compositeurs. C'est vrai que c'est un projet un peu ambitieux, mais finalement ils sont venus, donc je suis hyper fier et je suis hyper touché, hyper fier, et je leur en dois une.
0: Il y a Renaud aussi.
1: Ouais.
0: Bah oui, là encore. Alors pareil, Renaud qui chante pas des mots qu'il a écrits. Ça, c'est dingue.
1: Ça n'existe pas, ouais.
0: C'est que chez Obispo qu'il y a ça. Le dernier des rugissants.

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2: Yeah. Le dernier des rugissants. Oui, oui. Oh là là, la chair de poule, Pascal.
3: Bah oui, c'est un enfant.
2: Quand il vient en studio, justement, ou quand vous allez l'enregistrer, d'ailleurs, je ne sais pas comment ça s'est passé pour Renaud spécifiquement, mais il y a aussi toute l'admiration. Il y a le Pascal, peut-être gamin, qui écoutait Renaud et tout. Il faut qu'il se taise à ce moment-là, parce que sinon, on est trop fan, on est trop impressionné, non?
3: Alors, au début, quand ça commence, on est comme ça.
2: Ouais.
3: Et après, je deviens un despote.
2: Vous avez engueulé Renaud?
3: Non, pas du tout. Bah, je rigole parce que c'est Pierre qui m'appelle comme ça. Qui,
2: tout le d'un despote. Coup,
3: non, pas du tout. Mais il me dit, on aurait dit un commandant, ah oui, quoi. On aurait dit un militaire.
2: Temps.
3: Et en fait, voilà, le fan laisse place au producteur en studio. Et j'ai de la chance d'avoir un acolyte qui s'appelle Yuri Benaïs qui fait le son, qui mixe. Et puis aussi d'avoir des super musiciens avec qui j'ai fait l'album. Fred Nardin, Romain Saron, Zizou Sadki, Seb Chouard, Michel Aimé, Christophe Deschamps. J'ai eu une équipe de musiciens de folie. Donc ils sont là, donc voilà, tout va bien. Je suis pas tout seul pour dire non.
2: Ouais.
3: Et en fait, l'idée c'est que pour Renaud, je lui ai demandé de parler. Je trouvais que c'était plutôt pas mal d'entendre sa voix parler sur cette chanson, le dernier des rugissants, qui lui va bien. Plutôt ce que ça dit, c'est vraiment lui.
2: C'est Lionel Florence et Pierre-Dominique Burgot qui ont écrit des textes.
3: Ouais.
2: Les textes sont nés avant les musiques.
3: Oui, c'est-à-dire que... En fait, au début, je voulais faire un album tout simplement dans la stylistique des années 70.
2: Un peu comme l'Archipel des séquelles qu'on avait écouté avant.
3: Album, Archipel des séquelles, c'est plus un album de femmes, où on mettait en exergue le silence, un peu de jazz.
2: Et c'était un peu 70s aussi, moi je trouvais, le duo avec Carla Bruni.
3: Ouais, c'est 70s, mais là on utilisait beaucoup plus de piano, alors
2: d'accord,
3: que là vraiment, ouais, c'est un 70s de 66 à 77 qui est plus basé sur les guitares, okay, sur les 12 cordes, sur l'orgue. Voilà, c'est vraiment des éléments de langage particuliers à cette période-là, avec des solos de guitare qui sont plus près de George Harrison que de Scorpion. ou de David Gilmour, par exemple. Voilà,
2: ah ouais,
3: c'est vraiment des éléments de langage de cet album. Donc, je suis parti comme ça, et puis après, de fil en aiguille, comme je faisais en même temps les chansons pour des artistes, voilà, je faisais mon anthologie à droite à gauche, je fais des albums comme ça, enchaînés. J'ai osé, je me suis dit, oui, c'est ça, la vraie question, c'est si j'osais leur envoyer, et j'ai osé.
2: Et vous avez bien fait.
3: J'ai osé, et puis je trouve que ça fait un... Et puis c'est bien, la musique, c'est du partage. Dans un monde qui tend à se fragmenter, et se communautariser, je sais pas si ça existe, ce mot.
2: Ouais, s'archipéliser, puisqu'on parlait de l'archipel.
3: Voilà.
2: C'est des petits archipels.
3: Et en fait, voilà, il y a un peu... Voilà, je trouve que l'artiste est là pour faire des ponts justement entre ces, ouais, communautés, et l'artiste est là pour comment dire, résister et proposer comme Zazie elle dit aussi, mais il faut qu'on s'aime, quoi. Enfin,
2: ouais,
3: c'est juste ça, c'est juste le problème. Il faut qu'on s'aime tous, il faut qu'on s'entende tous. Si on s'entend pas, c'est la merde. Donc, et un artiste est là pour ça. Moi, c'est pour ça que je fais jamais je parle jamais de politique, parce que je trouve que la politique, c'est super clivant. Faut qu'on choisisse un camp. Je m'en fous de choisir un camp. Enfin, nous, on est né avec Touche pas à mon pote. On est là pour faire de la musique ensemble. Et quand tu vas travailler dans une autre communauté musicale, artistique, t'apprends des trucs, puisque,
2: ouais,
3: c'est pas ton domaine. Donc, nous, on n'est pas contre ça. On est vraiment pour chanter ensemble, pour faire de la musique ensemble. Et c'est vrai que cet album, c'est un peu ça. C'est hérité de cette, comment dire, de cette appétence pour l'autre,
2: ouais,
3: tout simplement.
2: Alors quand l'autre, c'est Julien Clerc, et que, je vous cite, ouais, Pascal Obispo, c'est l'un des plus grands mélodistes français.
3: Ah oui, sans aucun doute.
2: Sans aucun doute. Et que donc, tu lui proposais une chanson qui s'appelle Nénuphar. Alors,
3: c'est dans la merde.
2: Vous vous rendez compte quand même qu'il n'était pas vraiment dans la merde, Pascal Obispo, parce que vous avez bien soigné votre histoire.
3: Ouais.

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1: soir. Là, quand je parlais tout à l'heure de haute couture, de sur-mesure, c'est vraiment ça. C'est-à-dire que vraiment, c'est une chanson de Pascal Obispo, c'est une chanson de Julien Clerc.
0: Mais c'est le boulot d'un compositeur.
1: Ouais, mais là, c'est un exemple criant, c'est un exemple frappant. Et personne d'autre, on peut la filer à personne d'autre, celle-là.
0: Si, on peut la chanter, mais c'est une chanson qui est faite pour Julien.
1: Oui, ça s'entend.
0: Enfin, moi, je l'ai fait pour Julien, donc... Ouais. J'ai tellement de respect pour lui, c'est tellement un gars qui m'a inspiré quand j'ai commencé à faire de la chanson en français, ouais. Après ma période rock évidemment, quand j'ai commencé à mettre les mains dans de la chanson française, de la pop, ce que vous voulez, c'est vrai que...
1: Ouais, c'est lui.
0: T'écoutes Julien Clerc, tu dis, oh, mais c'est compliqué quoi, parce que là il va falloir travailler un peu, et j'ai mis 35 ans. Honnêtement, c'était un des premiers, s'il refusait, c'est vrai que je pense que j'aurais pas fait l'album. En fait, enfin, j'aurais pas continué, ouais, à demander des duos. Et quand Julien a accepté, je me dis, ah, c'est franchement merci, c'est une vraie reconnaissance et ben, c'est sans doute touchant pour lui parce qu'on a envie d'être reconnu par d'autres générations. Et c'est aussi touchant pour moi, donc en fait c'est gagnant-gagnant cette histoire.
1: En fait, ça se sent, c'est exactement ça. Ça se sent dans tout l'album, dans tout ce volume 2 Héritage que je vous recommande. Hein. C'est ça, c'est que tout le monde est heureux d'être là et tout le monde se donne des choses très positives. Vous tirez pas la bourre.
0: Alors
1: que parfois il y a des duos que je ne citerai pas. Non, mais on sait que c'est toi qui as la plus grosse. Là, c'est pas le cas. Vois.
0: Non, mais le truc c'est que moi je suis qu'un compositeur qui chante. Donc en fait, je vais pas me mettre au niveau de ces auteurs, compositeurs, interprètes, qui sont aussi des supers interprètes. Ouais. En fait, je me mets pas au niveau. Moi, je me mets vraiment dessous et derrière. J'ai pas de souci avec ça. Moi, je veux que la chanson soit belle. Il y a pas de compète. Il y a juste, allez, on va essayer d'harmoniser nos deux voix et essayer de faire en sorte que ce soit la plus belle chanson qu'on ait écrite. À chaque fois, je fais la même chose pour chacun. Quoi, ouais. J'essaye.
1: Alors, il y a aussi vos fantômes bienveillants, ceux que vous avez aimés, que vous aimez encore, même s'ils sont plus là sur ce disque. Il y a Philippe Pascal, le chanteur de Marquis de Sade.
0: Ah ouais.
1: C'est un de vos groupes de jeunesse, quoi.
0: C'est mon groupe
1: hyper formateur.
0: Ouais, c'est ce qui m'a construit.
1: Philippe Pascal était devenu votre ami.
0: Ouais.
1: Il n'est plus là, mais il est là sur l'album. La chanson s'appelle Les Roses.

0: c'est pas la première fois qu'on entend vos voix ensemble. Vous aviez chanté en vrai dans la vraie vie, mais là, de faire ce duo...
1: J'avais trois chansons. On avait fait un album avant qui refonde Marquis de Sade avec Franck. Ouais. Voilà, j'ai dû avoir une petite influence aussi parce qu'en fait ils se sont revenus habiter dans la même ville 15 ans après à mon concert. J'avais fait chanter Philippe, on avait fait une reprise de Marquis de Sade et j'avais invité Franck. Donc c'était revu, j'avais un peu déclenché tout ça. J'espère que ça n'a pas signé son départ parce que j'ai toujours une forme de culpabilité par rapport à ça depuis qu'il n'est plus là. Mais donc on avait fait quelques chansons et puis j'en avais gardé trois où il chantait, il en reste encore une c'est sur, qui est sur mon application, sur un poème de Charles Cros. Là c'est un texte de Lionel Bourg parce que Philippe cultivait des roses, il adorait son rosier.
0: Voilà, c'est important pour vous de le mettre sur ce disque. Oh bah,
1: s'il n'y a pas Philippe, il n'y a personne.
0: Ouais, c'est ça. En fait, c'est la source.
1: S'il n'y a pas Philippe, s'il n'y a pas Franck. Alors, le début, quand j'ai commencé la musique, mais avant, moi, j'étais Marie-Thysbert Carpentier. Ouais. Et cet album, il est très comme ça. Il est très, la musique avant Rennes. Mais je ne pouvais pas faire l'album Héritage sans mettre aussi ceux qui m'ont donné envie de la faire physiquement. Donc, c'était Marquis de Sade, c'était Philippe, c'était Franck, Darcel. Et il nous manque sérieusement.
0: Ouais, mais c'est beau qu'il soit là.
1: C'est ce qui m'a construit, donc je veux pas. Il y a pas de, moi, j'ai pas de posture. De toute façon, j'ai pas de posture, j'ai pas de carte. Donc comme j'ai pas la carte, je peux pas avoir de posture. Moi, je suis. Je suis de toutes les musiques. Philippe, il aimait pas tout ça. Il s'en foutait de toutes ces trucs là.
0: Les chapelles musicales.
1: Bah oui, il s'en foutait. C'était la plus grande icône du rock français indépendant des années 80 et 90. Et lui, il voulait que je vienne chanter, jouer du piano avec Marquis de Sade. Je lui dis mais non, je peux pas. Ce que je raconte toujours, cette anecdote, je lui dis mais non, mais je. L'ami te dit oui, mais le fan te dit non. Tu vas pas avoir Pascal Obispo avec Marquis de Sade, Philippe, c'est pas possible.
0: Les gens vont pas comprendre.
1: J'ai quand même été chanté, il a insisté pour que je vienne chanter au festival des Inrecuptibles. Ouais. C'était chaud.
0: C'était Vanda's Loving Boy.
1: Exactement, je me suis dit, t'es sûr ou quoi Et il faut que tu viennes et tu viens. Voilà, donc ça c'était Philippe, et puis voilà, et puis Michel Delpech. Lui, il était fan de rock. Donc tout va bien.
0: Ouais.
1: Tout va bien. Ils sont tous ensemble avec la même envie de faire la musique avec la même culture, quoi. Quelque part. Avec des nuances, évidemment. Mais bon.
0: Et vous, ça vous procure un peu de réconfort d'avoir ces bandes-là, de travailler sur les bandes de Delpech. J'imagine, oui, vous l'avez beaucoup, beaucoup aimé, parce que là, carrément, pour l'anniversaire de sa mort, il y a carrément.
1: On a fait un album,
0: un album. Voilà, il y a Daniel Lévy aussi, ouais. Daniel Lévy, avec qui vous avez fabriqué la comédie musicale de l'an 2000. Les 10 commandements. Et Daniel Lévy, il est là, sur Héritage. La chanson s'appelle L'amour qu'il faut.

0: Daniel Lévy, il est mort hyper jeune, il avait encore plein de choses à faire. Vous aviez peut-être des trucs à faire ensemble.
1: Oui, ben, c'est sûr.
0: Est-ce que c'est réconfortant de les mettre dans un disque, dans votre disque ?
1: Ce serait vraiment bizarre de ne pas considérer qu'il puisse être dedans, en fait. C'est évident que Daniel, c'était une partie de ma vie très importante.
0: Oui. Mais je ne demande pas si c'est bien, je demande si ça vous fait du bien.
1: Ouais, ça me fait du bien, en même temps ça me fait du mal, mais c'est impossible qu'il ne soit pas là, quoi. Voilà, okay. J'ai des bandes, je dois le faire. C'est tout, j'ai les bandes de Philippe, j'ai les bandes de Michel Delpech, j'ai travaillé avec lui, j'ai les bandes de Daniel, c'est normal. En plus, cette chanson était sortie d'une manière différente, il y a 10-15 ans. Elle n'avait pas marché, c'est impossible que cette chanson ne marche pas. Enfin, je veux dire, c'est une super chanson. Et je l'ai refait avec justement la stylistique de cet album. Elle est un peu soul comme ça, et avec la voix de Daniel, c'est vraiment magnifique. Alors lui, pour le coup, lui c'est un chanteur, moi je suis vraiment un compositeur qui chante.
0: Il y a aussi des copains, des gens qui n'ont pas le statut de super-héros dont on parlait tout à l'heure de la chanson française, comme Jonas, comme Claire, comme Renaud, comme Cabrel, mais des gens qui sont plus contemporains, on va dire, de votre carrière à vous, Pascal Obispo. Sur
1: pas des gens des années 70, on va dire, voilà.
0: Voilà.
1: 60-70, c'est plus... on va dire, on est plus dans les 90.
0: Voilà, 90, voire 2000, comme Icare. Viens.

0: Picard, comment il débarque sur le projet ?
1: En fait, je le connaissais, je l'avais vu à la télévision, je le trouvais bizarre.
0: C'est vrai qu'il était bizarre.
1: Il m'a interpellé quand il faisait ses yeux comme ça. Mais c'est vrai que je l'ai vu sur scène, je trouvais qu'il avait un côté Becco 2.0. J'étais subjugué, je l'avais jamais vu sur scène. Je trouve que la scène, c'est beaucoup mieux, encore mieux que les disques pour le connaître. Pour ceux qui connaissent pas Icar, il faut aller le voir sur scène et vous allez voir qui est cette personne qui, entre les chansons, vous ennuyez jamais. Et sur scène, il est fabuleux. Donc j'ai beaucoup cet homme, aussi bien lui que Benabar.
0: Oui, qu'on aussi. A entendu tout à l'heure. Il y a Chico et les Gypsies.
1: Exactement. J'ai rêvé que j'étais vivant. Voilà.
0: On tape dans les

0: il y a des chansons qui donnent de l'élan. Il y a aussi des chansons qu'on connaît, comme l'archipel des séquelles avec Zazie.
1: Oui, je l'ai refait parce que je voulais lui donner une...
0: Un côté plus guitare.
1: Un style, ouais, plus 70.
0: Ouais.
1: Entre, je sais pas, Simon and Garfunkel.
0: Ouais.
1: Et
0: America.
1: Ouais. C'est là qu'il y a le solo, non? Ah ouais, faut écouter le début. Ouais, ce côté rock 70, ouais. Dedans.
0: C'est rock progressif, mais avant que ça devienne chiant. Moi, je trouve que le rock progressif, ça devient chiant dans les années 80, mais dans les années 70, c'est vachement bien.
1: Ouais.
0: Et là, c'est beau. Ouais.
1: Les Floyd et tout ça, ça c'est, ouais. C'est un peu ça. Enfin, on a essayé. Et le truc pour les gypsies, que ouais. Je voudrais dire un tout petit mot, parce que Zazie, elle a le package complet. D'ailleurs, j'adore son nouveau single, peu importe. Les gypsies, c'est parce que mon père a toujours rêvé que je fasse un truc de flamenco. Mon père est plus là depuis 2011. Et parce que je suis espagnol aussi, je suis franco-espagnol, j'ai deux passeports. Et c'est vrai que c'est un exercice particulier pour moi, l'enfant du rock. Mais pour moi, c'était vraiment une performance de pouvoir chanter un truc flamenco comme ça. Mais j'en rêvais depuis longtemps. Je n'allais pas faire un album en entier. Et j'adore tout ces... Moi, j'adorais Manitas de Platas, etc. C'était vraiment... C'est les trucs qu'aimait mon père, quoi.
0: Ouais. Et puis alors, il y a le rock à guitare en français.
1: On va pas laisser l'intro en entier, elle fait 1 minute 30.
0: Axel Bauer.

0: vous avez lâché les chevaux. Mais lui aussi, c'est son dernier album d'ailleurs. Hein. Retour de la guitare ou pas? Qu'est-ce qu'on dit
1: Pour cet album, c'est que guitare, moi.
0: Ouais. Oui, mais dans la vie, dans la musique en général, on nous promet depuis quelques années, on nous dit retour du rock, retour
1: de la guitare. Là, en tout cas, moi j'ai fait ce que j'ai pu de mon côté.
0: Oui, bravo. Oui, c'est vrai. La pierre a été mise à l'édifice.
1: Et Axel Bauer, lui, c'est pas une pierre qui m'a mis à l'édifice, c'est un pont. C'est-à-dire que quand on écoutait Mark Itzad et tout, ouais. On n'avait pas envie de faire de la variette, quoi. Non. C'est en gros. Et c'est vrai que Axel, ça a été vraiment un mec qui m'a fait un pont entre le rock et la chanson en français. Son premier album, je le connaissais par cœur. Et d'ailleurs, quand je l'ai rencontré, il était très surpris que je connaisse toutes ses chansons. Donc, en fait, on a lié amitié comme ça au fur et à mesure depuis toutes ces années. C'est un super gratteux, mais au-delà de ça, c'est un mec super. C'est un mec qui aime la musique. Et ça, c'est le truc principal, quoi. Le mec, il pue la musique, quoi. C'est la folie. Et travailler avec des mecs comme ça, tu vois, bon. C'est un super musicien. Je suis très heureux qu'il ait accepté. Voilà.
0: Ce héritage volume 2 est disponible et le volume 1 paraîtra en octobre.
1: Le 23.
0: Voilà, on y attend. Véronique Sanson, William Scheller, Eddie Mitchell, Serge Lama, Santa, Calogero, David Hallyday, Gauvin Cerf, ouais. Isabelle Adjani.
1: Il y a du monde.
0: Il y a du monde. Merci.
1: C'est génial.
0: Voir, merci, Pascal.
1: Merci. Et c'est vrai que ça fait toujours plaisir de venir ici parce que voilà les personnes qui aiment la musique dans les radios là, donc je voulais simplement te le dire parce qu'on se tutoie dans la vie.
0: Oui, c'est vrai, quand le micro est éteint, ben je te remercie
1: quand le micro est éteint. C'est ce que j'y remarque à chaque fois. Merci d'aimer la musique et merci d'écouter les chansons.
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0: Le pianiste français le plus demandé au monde, aussi à l'aise à l'opéra qu'à Bercy.
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0: De l'ultime album du rocker belge Arnaud au Imagine de la cérémonie d'ouverture des Jeux Olympiques Paris 2024, Sofiane Pamard flirte avec le million de disques vendus. Il a dépassé tranquillou le milliard de streams. Il ne cesse de nous éblouir depuis 2019, début de sa carrière solo. Et il sera en avril 2027 le premier pianiste à se produire au Stade de France. Sofiane Pamard vient de sortir son 4e album, Movie. On est fan et heureux de l'accueillir dans Décibel. Bonsoir Sofiane, bienvenue.
6: Bonsoir, merci pour cette magnifique introduction, pleine d'entrain, pleine d'enthousiasme. Ça me touche beaucoup.
0: Et d'admiration, Sofiane, on s'était vu pour la première fois au moment de Noche, votre 3e album. Le nouveau Movie vient de sortir. Et alors c'est fou, hein, à chaque fois, les titres de vos albums, c'est un mot. Le premier c'était Planète, le deuxième Letter, puis Noche, la nuit. Et là c'est Movie, film. Vous êtes fan de cinéma ?
6: J'adore le cinéma et je rêvais de composer la musique de mon propre film.
0: Ouais.
6: C'est un rêve que je pouvais rendre réalité avec un album musical où il y a une histoire. J'ai d'abord écrit un scénario qui commence par un lever du soleil, qui termine par un coucher du soleil. Dans ce scénario, en fait, c'est l'histoire d'une journée qui est tellement dense émotionnellement qu'on passe par peut-être tous les sentiments qu'on peut traverser à travers une seule vie. Donc c'est très ambitieux, ne vous inquiétez pas, cette journée est inspirante, elle n'est pas lourde, c'est
0: non,
6: pas trop autre chose.
0: Mais il y a des tempêtes émotionnelles quand même. Hein.
6: Voilà, c'est ça. Donc c'est la promesse de cet album. Et donc je viens de le terminer, j'ai mis 2 ans et demi dessus et je suis trop heureux d'en parler et de le promouvoir parce que c'est un projet auquel je crois beaucoup.
0: Ah, on va se balader au cœur de ces nouvelles chansons, chère Sofiane Pamar. Mais avant, il faut qu'on se situe géographiquement. Vous, le nordiste, vous habitez à Los Angeles maintenant ? Alors ça, pour un fan de cinéma, c'est le rêve.
6: Exactement. Moi, j'ai envie de construire ma vie en fonction de mes inspirations artistiques, ouais, en fonction de mes cycles de création. Donc, quand j'ai décidé de faire un film, je me suis dit, où est-ce que je vais être le plus inspiré pour pouvoir le faire ? Et si j'allais à Hollywood,
0: ouais.
6: Donc c'était un rêve un peu d'enfant sur cet univers-là, glamour du cinéma, et surtout un désir de réaliser une œuvre vraiment ancrée dans un décor cinématographique.
0: Ouais.
6: Donc tous les jours, je me réveillais avec mon piano qui donnait sur cette sublime ville, sur la skyline de Los Angeles, et cette énergie de cette ville qui vibre, qui est au milieu en fait de quelque chose de très urbain et quelque chose de très nature, et aussi avec toutes ces personnes qui sont acteurs ou actrices ou qui rêvent de le devenir. J'ai tout pris pour le mettre dans cet album.
0: Et il est très beau. Movie, avant de le découvrir, on va faire un petit retour. Donc, Sofiane Pamar, on peut vous entendre en solo, évidemment. Je le disais tout à l'heure, hein, ça peut être dans un opéra. Vous pouvez évidemment, avec brio, jouer de la musique classique. Hein. Vous êtes médaille d'or du Conservatoire National de Lille. Ça peut être donc sur vos compositions à vous. C'est vrai que tous les pianistes ne sont pas compositeurs. Vous, c'est le cas. Je parlais de Notché tout à l'heure, je m'en suis toujours pas remis, moi.

0: Mexico.
1: Alors le piano classique, votre piano à vous, le piano dans la chanson française, dans la variété, mais aussi dans le rap, tout ça, ça fait partie de vous. Vous avez réussi, en fait, ce que peu d'artistes arrivent à faire, c'est à mettre toutes vos facettes artistiques sous les yeux et les oreilles du grand public.
2: C'est vrai, et maintenant, ça s'entend. Et j'ai mis du temps à réussir à ne pas être rangé dans une seule case.
1: Oui.
2: C'était vraiment mon désir, c'est de faire en sorte que... Non, je ne suis pas juste un pianiste classique ou le pianiste des rappeurs ou un pianiste qu'on voit dans l'univers plus de la musique électronique. Ou... En fait, je ne voulais vraiment pas être dans une case.
1: Et c'est... Vous en aviez peur.
2: J'avais peur de ça, mais surtout que c'était un désir de singularité où j'ai l'impression que toutes ces facettes multiples créent mon identité d'artiste et c'est très difficile. Difficile au début de prouver toute sa multiplicité. Ouais. Donc il faut du temps. Et ce temps, je l'ai pris. En travaillant beaucoup, j'ai essayé de gagner du temps, à essayer de produire en peu d'années un grand catalogue pour que justement je puisse m'élever en côtoyant plein de genres musicaux et plein de gens extraordinaires qui ont aussi des parcours complètement fous.
1: Ouais.
2: Mais aussi pour essayer de montrer que finalement, en fait, tous ces mondes qu'on a tendance à ranger dans des boîtes et à diviser et à opposer, ils ne sont pas si éloignés que ça. Si jamais on s'intéresse juste à l'émotion, on peut relier un peu tout le monde.
1: Et oui, et notamment avec le piano. Là, vous nous l'avez prouvé, c'est sûr. Et alors, ce qui est génial, c'est que le public a compris ça, a répondu présent. Et l'année prochaine, dans moins d'un an, hein, en avril 2027, vous allez jouer au Stade de France. Ce qui, voilà, pour un musicien, pour un pianiste, est une grande première. Samedi 17 avril 2027, ça paraît loin parce que c'est l'année prochaine. Et en même temps, bah, c'est vite, c'est moins d'un an. Comment avez-vous eu cette idée, ce désir, comment on peut se dire je vais faire un Stade de France?
2: Waouh, j'en perds mes mots tellement.
1: Je sais que c'est vertigineux.
2: C'est vertigineux.
1: Ouais.
2: C'est vertigineux, mais j'ai décidé de jalonner mon parcours d'artiste de grands actes qui vont nous servir de point de ralliement et de manière de raconter cette aventure. Il me manquait un grand événement pour pouvoir célébrer tout ça. Et je me suis dit, et si jamais c'était le moment pour faire un Stade de France, de la même manière que j'ai vécu l'expérience d'être le premier pianiste à jouer à l'Accor Arena à Bercy.
1: Bercy, et puis alors Bercy, un vrai Bercy ras la gueule. Vraiment, pardon, il n'y a pas d'autre mot. C'était plein, voilà. Quoi. Ouais, c'était fou.
2: Je me suis dit, ok, maintenant le mouvement est devenu encore plus grand. Et si on allait chercher le Stade de France comme un grand moment de rassemblement populaire, mais aussi de rassemblement où il y a plein de valeurs qui se fédèrent à travers la musique et où on se laisse aller dans nos sentiments, dans un voyage introspectif, mais en même temps spectaculaire.
1: Dans les grands rendez-vous qui rassemblent, Sofiane Pamart, vous en avez vécu un il y a 2 ans, la cérémonie d'ouverture des JO Paris 2024. Alors, le Comité international olympique laisse assez libre les villes de ce qu'ils mettent dans leur cérémonie d'ouverture. Mais il y a un truc qui n'est pas négociable, c'est qu'il faut jouer Imagine. Mmh. Et le deuxième truc pas négociable, vous vous doutez bien, c'est que Imagine, votre version doit être validée par les ayants droit de John Lennon, c'est-à-dire en l'occurrence Yoko Ono. Et donc ça vous est arrivé, Sofiane, vous avez joué Imagine, c'est Juliette Armanet qui chantait. Est-ce que vous pouvez me raconter ce que vous avez ressenti déjà quand on vous l'a proposé, et puis quand Yoko a dit « Yes !»
2: Alors déjà j'étais dans la confidence 2 ans et demi avant le projet.
1: Ah vous aussi, il fallait vous taire, rien dire à personne.
2: Personne,
1: même la famille.
2: Ouais, même la famille, ils l'ont appris une semaine avant parce que ça a fuité à un moment donné dans la presse. Et donc du coup j'ai été obligé de leur expliquer à ce moment-là, mais je respectais cette confidentialité et cette surprise que j'allais offrir. Et j'ai aimé prendre cette responsabilité de jouer Imagine, qui est une grande chanson de paix, avec cette flamme, le piano en feu sur la scène, comme si ça représentait cette flamme olympique, et un geste aussi que j'affectionne particulièrement, de mettre mon piano en feu.
1: Oui, c'est vrai, c'est votre truc. C'est Jimi Hendrix mettait le feu aux guitares, Sofiane Pamart met le feu au piano. Voilà.
2: Mais tout ça pour célébrer en fait un moment où en fait on a la chance de représenter quelque chose de profondément culturel et de profondément français aux yeux du monde. Donc avoir l'honneur d'être choisi aussi longtemps en avance pour pouvoir faire cet événement, je trouvais ça complètement dingue. Et bien sûr que quand Yoko Ono a accepté la version et a beaucoup aimé la version,
1: on m'a dit qu'elle avait particulièrement apprécié.
2: Et moi j'étais très honoré aussi, et en fait ça a donné un tableau très poétique. C'est un autre événement, on parlait des événements majeurs qui jalonnent un parcours, la cérémonie d'ouverture.

0: l'ouverture des Jeux Olympiques de Paris, c'était vraiment fou en 2024.
1: L'album Movie qui vient de sortir. Alors, on a parlé du côté cinématographique. Sofiane Pamart vous l'a dit, comme tout bon film et toute bonne journée à Los Angeles, ça commence par un lever de soleil.

0: Sunrise in your eyes, lever de soleil dans tes yeux. Vous nous avez habitués à du piano solo. Là, on entend dès le début des chœurs, on entend là les cordes. Donc, dès les premières secondes du disque, on se dit ah ouais, là, il a poussé un cran plus loin. Vous vouliez aller un cran plus loin et faire un pas vers les chansons, puisqu'il y a plein de chanteurs et de chanteuses qui sont invités sur votre disque.
1: Après trois albums de piano solo, j'avais besoin de renouveler mon discours harmonique, ma manière de composer, donc j'ai voulu rajouter des ingrédients dans ma palette. Et c'est comme ça que je me suis dit, ok, la musique orchestrale, c'est une musique qu'on a beaucoup dans les films, je peux me permettre d'y aller. Donc pour la première fois, j'ai commencé à travailler, à composer pour l'orchestre, et entendre les pupitres des violons, donc je faisais des 100 pas, et j'entendais un peu de cuivre, j'entendais les bois, j'entendais les coups de timbales.
0: Vous entendiez tout ça dans votre tête, dans, je précise. C'est ça qui est dingue. Non, mais imaginez ça déjà, composer du piano, composer une mélodie. On se dit, waouh, mais là, c'est tous les instruments de l'orchestre. Et puis, c'est pas un petit orchestre.
1: Et c'est un orchestre de 70 personnes.
0: Ouais,
1: Et en fait, il faut les laisser rentrer, ces 70 voix à l'intérieur de soi. Et donc, progressivement, je commençais à trouver des clés. Et c'est pour ça que j'ai pris beaucoup de temps pour composer cet album, parce que c'est un album vraiment qui a été très artisanal dans sa manière d'être conçu et qui m'a obligé à m'élever. Donc il fallait que la proposition soit très claire dès le premier morceau, et c'est pour ça qu'on recommence par du piano quand même, tout au début, et l'album termine par du piano, mais entre-temps, on a vite l'orchestre, le chœur et toutes ces voix qui arrivent, parce que j'avais besoin de me renouveler et parce que j'avais besoin de d'autres témoignages qu'uniquement le mien. Ma voix, c'est celle du piano, c'est le fil conducteur de cet album, mais j'avais besoin d'acteurs, j'avais besoin de d'autres personnages qui apparaissaient dans ce film.
0: C'est intéressant de dire des acteurs, parce que pour le coup, toutes les personnalités qui sont en majorité des chanteurs et des chanteuses qui sont invités dans votre disque, c'est des héros de film. Ils ont tous une personnalité, ils ont tous une aura, une dégaine. Je pense par exemple à Mélodie Gardot, c'est la première là, dont on va écouter la voix sur votre album. Mélodie Gardot avec ses lunettes noires, avec sa blondeur hollywoodienne, elle est incroyable, Mélodie Gardot. Et vous lui faites chanter le moment polar noir, évidemment.
1: Exactement.
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1: Vous la voyez, l'héroïne fatale, un peu vénéneuse. Moi, j'imagine avec un foulard dans les cheveux en train de fumer une cigarette.
2: C'est tout elle. C'est vraiment ça. Elle. On ne va pas faire semblant. Il n'y avait qu'elle pour jouer ce rôle-là. Et à ce moment-là, que ferait un réalisateur avec un acteur, avec une actrice, avec autant de personnalité? Il réinventerait complètement son film pour le faire sur mesure pour cette héroïne. C'est ce qui s'est passé pour la chanson.
1: Ouais, Mélodie Gardot. Pour elle ou pour d'autres chanteurs, chanteuses qu'on trouve sur votre album, Sofiane? Je pense à Wyclef des Fugees, à J Balvin, Laurine, Raïm de Christine and the Queens, Sia. Enfin voilà, il y a des personnalités vraiment du monde entier. Comment vous leur avez présenté le projet? Vous leur avez dit, on va faire une chanson ou on va faire un film?
2: Je leur ai dit qu'on allait faire un film et que je leur réservais une scène rien qu'à eux. Et qu'il fallait absolument qu'ils jouent le jeu d'enlever leur carapace, d'être vulnérables, parce que pour beaucoup d'entre eux, non, ils ont jamais posé sur uniquement du piano.
1: Ben non.
2: Et donc je voulais que le fil conducteur, ce soit celui-là, que la patte, l'étalonnage du film, ce soit cette approche uniquement piano-voix, pour eux, pour les invités. Et en faisant ça, je pouvais aller chercher des artistes d'univers complètement différents, et à ce moment-là, en fait, finalement, il y a quand même une direction artistique claire qui se crée au fur et à mesure de le film. Sur le papier, quand on voit tous ces artistes au même endroit, on se dit, mais comment ils se retrouvent autour du même banquet? Et en fait, finalement, quand on écoute l'album, vraiment, je peux vous le garantir, j'ai beaucoup travaillé pour arriver à cet effet-là, mais on a l'impression qu'ils viennent juste les uns après les autres dans une pièce où il y a le piano qui les attend pour qu'ils puissent se livrer.
1: Comme dans tous les bons films, vous avez pensé à tout, Sofiane Pamar, et notamment à avoir un narrateur, une voix qui vous raconte. Et quelle voix, Jimmy Butler. C'est la première fois que dans une émission musicale, sans doute, on va parler de lui. C'est un grand basketteur.
2: Un champion de NBA que j'ai eu la chance de rencontrer à l'anniversaire d'un autre invité de l'album qui est J Balvin. Et quand il a pris la parole pour remercier J Balvin de sa générosité pour son anniversaire, dans sa manière d'accueillir ses amis proches. Et je me suis dit, mais quel narrateur extraordinaire.
1: Quelle voix. Incroyable.
2: Et donc je cherchais une voix pour ce film. Et je lui ai dit, est-ce que tu veux être cette voix? Et est-ce que tu accepterais de raconter ton histoire? Parce que j'ai besoin d'une voix réelle. Parce que ce film est basé sur une true story. Et c'est sur une histoire vraie. Et donc il me fallait non seulement un narrateur charismatique, mais aussi un narrateur qui puisse être légitime dans son parcours de vie pour raconter quelque chose de fort. Et lui, il a été jusqu'à devenir grand champion de basket, mais aussi il a perdu son papa, il a été père, et en fait il parle de tout ça. Et finalement, il a un langage, un discours très universel. Donc je vous invite, soit si vous connaissez l'anglais, à apprécier tout son discours, soit à regarder la traduction des paroles, parce que c'est très très très beau ce qu'il dit.
1: Et il le dit d'une telle manière.
3: I mean, I was a kid who didn't have much of anything. But there's a kind of clarity that you get when you're up alone at midnight too. Other people may have more than me, or an easier path, or whatever. But right now, I got you beat. And I know I'm gonna give more of myself to this day than anybody else would. Because I know what it feels like to have nothing. And so that's what I did. And I still do.
1: Un pianiste classique, oui, ça c'est sur le papier et au début du CV, mais Sofiane Pamar, c'est plus de 750 000 albums vendus, 1 milliard de streams, 29 singles d'or, des disques d'or aussi, 5, et puis de platine, et puis de diamant aussi, un Bercy complet, mais l'Opéra Garnier également. Il joue pour des marques de luxe, des familles royales, des amateurs de classique, mais aussi de rap, de chansons, de rock, de musique latine. Il est là partout, Sofiane Pamar, et le meilleur partout, c'est celui qui réunit 80 000 personnes, le Stade de France, l'année prochaine en 2027. Est-ce que vous êtes un artiste comblé? Pour le moment.
2: Je suis un homme comblé parce que j'arrive à exprimer mes émotions de plein de manières différentes et que j'ai la chance d'avoir un public que j'arrive à entraîner dans cette aventure.
1: Ouais, ils vous suivent, voilà. Ils vous font confiance
2: très,
1: en fait.
2: Très très très fidèles et que je rencontre très souvent après mes concerts, et grâce à ce lien, j'arrive à comprendre ce qui les fait vibrer et mon rôle dans leur vie et leur rôle dans ma vie, je leur exprime aussi. Donc oui, je suis comblé de cet amour-là.
1: Vous avez pris le risque, parce que c'est un risque quand on vient du classique et qu'on peut y rester. Vous auriez pu faire carrière simplement en tant qu'excellent concertiste. Vous avez pris ce risque de composer votre musique, d'imposer votre style, d'aller, vous l'avez dit tout à l'heure, contre cette idée qu'il faudrait rester chacun dans sa petite chapelle. Vous avez vraiment pété toutes les cages. Ce risque a été payant parce qu'aujourd'hui, j'ai l'impression que vous avez une liberté folle.
2: Ma liberté est totale grâce à ces risques-là, c'est clair. Après, j'ai une admiration folle aussi pour ceux qui suivent la spécialisation du pianiste classique, qui est un risque aussi, qui est un risque conséquent, mais en même temps qui est admirable. Je pense que le risque qui vaut le plus la peine d'être pris dans toutes les vies, c'est celui qui nous ressemble. C'est essayer de faire en sorte qu'on aille au bout de notre singularité, de notre caractère. Et pour ça, c'est jamais perdu. Tous les investissements, tous les efforts, ce n'est jamais une perte d'énergie. Et c'est ce que j'ai fait. J'ai cru très tôt en moi. Et ça m'a pris, en fait, finalement, beaucoup, beaucoup de temps parce que j'ai su vite ce que je voulais devenir.
1: Vous aviez quel âge, vous pensez, quand
2: même? J'avais l'âge du petit garçon qui est sur la pochette.
1: Ah oui. De l'album. Tellement mignon! Le petit Sofiane. Vous aviez quel âge, là, sur la...
2: J'avais 8 ans et j'avais déjà un plan très, très, très, un plan. J'ai pas un plan, mais j'avais un désir très fort de m'exprimer au piano parce que j'avais compris que c'était mon instrument et que c'était ce que j'allais devenir. Et le reste, c'est juste de l'entraînement au conservatoire, la discipline, les efforts, mais aussi beaucoup, beaucoup de rêves.
1: Ouais.
2: Et après, du voyage encore et encore et encore, et trouver une manière de faire en sorte que ce rêve prenne vie. Et là, maintenant que la machine est vraiment lancée, eh bien, je peux aller toujours un peu plus loin.
1: Vous avez eu cette intuition, finalement, à 8 ans, que votre vie, ce serait le piano. Mais alors, quand votre maman vous a mis au conservatoire, c'était même avant vos 8 ans, il me semble, est-ce qu'elle aussi, elle a eu l'intuition? Elle a dit, ce petit-là, il est pianiste? Parce que vous n'êtes pas d'une famille de musiciens classiques, pas du tout.
2: Non, pas du tout, pas du tout. Et en fait, ma mère qui me voyait jouer sur un petit
1: Fisher-Price.
2: Ouais, un petit mini-clavier. Elle s'est dit, il a l'air d'aimer ça. Je suis admirative de ce monde-là. Il faut absolument que je le mette au conservatoire pour lui donner toutes ses chances. Et à 6 ans, j'intègre le conservatoire et depuis, j'ai continué tout ce parcours. Donc oui, j'ai eu les armes pour pouvoir m'exprimer et c'est ce que j'encourage vraiment à tous les parents d'accompagner les intuitions des enfants parce qu'elles sont souvent très très très justes. Et même si ça passe par une organisation particulière et beaucoup d'efforts, ça vaut toujours le coup d'accompagner ça. Et moi, je suis reconnaissant à vie à la fois de l'encadrement de mes parents, mais aussi des grands maîtres que j'ai au conservatoire et de l'institution publique dont j'ai pu bénéficier depuis que je suis tout petit.
1: Réaliser ses rêves, c'est aussi parfois inviter des artistes qu'on écoutait quand on était ado sur son album. Alors, j'ai vu le nom de Wyclef Jean dans la liste des invités de Movie et Sofiane Pamart. Wyclef, c'est les Fugees, c'est le plus grand groupe de la fin des années 90. Voilà ce que vous faites ensemble.

0: Je ne l'ai jamais entendu chanter comme ça. Qu'est-ce qui s'est passé ce soir-là? C'était la nuit, hein?
1: C'était la nuit. En fait, ce qui était beau, c'est que j'étais à New York. J'organisais des dîners dans une très belle suite où il y avait aussi un piano. Et parfois, j'improvisais au piano pendant la nuit. On me filme. Et je sais pas comment, mais cette vidéo atterrit dans le téléphone de Wyclef qui demande à me voir. Je le rencontre le lendemain dans la nuit, et d'ailleurs dans le studio d'Alicia Keys et sur le piano d'Alicia Keys.
0: Pardon, monsieur. Ah oui, non mais c'est vrai. Et c'est Hollywood, hein, les gars.
1: Et donc tout est surréaliste, mais tout est très beau. Et quand je le rencontre, vraiment, on a une des premières choses qu'il me dit. Donc d'abord, il vient avec sa guitare, on improvise au piano, et après il me regarde droit dans les yeux et il m'a dit, tu sais ce qu'on va faire? On va faire une chanson de paix. Ah. Et There Will Be a Day est une chanson de paix. Une chanson où en fait on s'imagine un monde où on est tous en train de boire la même eau, de boire, d'être réunis autour du même oasis, d'avoir des protections spirituelles, des armées d'anges qui font en sorte que on est en train d'œuvrer pour la paix. Elle est très très très belle, cette chanson, et c'est l'histoire d'une rencontre qui est devenue on est devenus de grands amis à partir de cette première rencontre en studio et en créant ce morceau.
0: Il parle un peu français en plus, il est haïtien.
1: Exactement. Donc, voilà, c'est ce qui me dit. Et une des choses qu'il m'a dit aussi, c'est que c'est aussi une histoire de paix et d'amour entre Haïti et la France qu'on va écrire. Il avait deux grands projets. Ouais.
0: C'est beau. Elle est magnifique, cette chanson. Elle s'appelle There Will Be a Day. Cet album est un film. Ce film est un voyage en 20 scènes avec des invités et puis aussi des moments où vous êtes tout seul, Sofiane. Qu'est-ce que je peux vous souhaiter pour la suite?
1: Qu'on soit toujours plus nombreux à se fédérer autour du piano.
0: Ah, c'est un beau vœu, et en plus vous ne le faites pas pour vous-même du coup, mais pour tout le monde, pour la communauté, j'aime beaucoup. Et merci beaucoup d'être venue nous voir, Sofiane.
1: Merci Émilie, j'ai passé un excellent moment, et je te remercie personnellement pour la classe et la manière de mettre en valeur tes invités. Je suis touché par ce qui vient de se passer. Merci.
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0: Cascada et Baiser Doré, un coup de cœur, ici Drôme Ardèche.
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3: Qu'aimeriez-vous planter dans votre jardin ?
4: Dans mon jardin, j'aimerais bien faire un potager avec par exemple des tomates, de la salade, des melons, etc. pour pouvoir après les récolter et faire des petites salades. Et pour l'été, ça serait bien.
5: Moi, c'est pour les planter à manger illimité.
6: Et moi, je veux planter des fraises, des fleurs par exemple, et aussi des carottes et plein d'autres choses et des salades aussi. Plein.
7: Des framboises, des myrtilles. Parce que moi, j'aime les fraises, framboises, myrtilles parce que c'est incroyable.
8: Moi, ce que je voudrais planter, c'est de la pastèque. Tout ce qu'il y a de nécessaire pour vivre, pour manger.
3: Et tu manges des fruits et des légumes ?
8: C'est presque mes aliments préférés. J'adore les légumes, les tomates, concombres, courgettes, carottes.
4: Oui, beaucoup de légumes et aussi des arbres comme des plantes, des tulipes, des roses, etc. Mais oui, les légumes, c'est trop bon aussi, les fruits.
3: C'est vrai, tu manges des légumes ?
4: Ah oui, j'en mange beaucoup. Je me fais plein de salades. Maman, elle m'a appris à tout faire. Je mets dans un petit bol, je mets de la salade avec de la vinaigrette, des tomates, je coupe des avocats. Quelquefois, je mets des fruits aussi pour donner un petit peu de sucré.
8: Moi, j'aime pas trop la salade et les avocats. C'est les seuls fruits et légumes que j'aime pas trop.
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3: Quand j'ai téléphoné à mes enfants, ils me font « Oui, enfin, t'as gagné, mais t'es pas dans le fauteuil rouge. » Mais je dis « Si, je suis dans le fauteuil rouge. »
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3: Bonjour, je m'appelle Isabelle Desmoulières. J'habite Savonnières et je suis une fan de jeux télé. Je suis professeure de français dans un lycée tourangeau. Alors, j'ai toujours aimé regarder les jeux télé, notamment Nagui.
10: Bonjour, bonjour, bonjour.
3: C'était quand même, je pense, mon jeu de prédilection. Et autrement, je regardais Pyramide avec Patrice Lafont. J'aimais beaucoup.
11: Ne changeons rien à cette formule magique et jouons tout de suite à Pyramide.
3: En général, des jeux de culture générale et des jeux de lettres. J'étais une fan du Trivial Pursuit. L'édition, la première édition, je la connaissais quasiment par cœur. Donc oui, j'ai toujours aimé ça.
12: Ça a été quoi le déclic pour vous dire un jour, je vais m'inscrire? Et surtout, comment ça se passe? Comment on se porte candidat?
3: C'est un malentendu. En fait, je venais d'être opérée et j'ai fait un test sans comprendre que j'étais en train de faire le test de culture générale pour être inscrite à Tout le monde veut prendre sa place. Je suis même pas sûre de vouloir y aller parce que je me disais je vais être trop stressée. Et je crois que j'ai été rappelée après, 3 semaines après. Et donc, je suis passée pour la première fois avec Nagui où j'ai été challenger. Et en fait, ils m'ont rappelé 2 ans après. Est-ce que ça vous branche? Et mon beau-fils, en fait, il se souvenait du beau cadeau qu'on avait eu, à savoir un séjour au ski. Allez, Isabelle, tu nous regagnes un séjour au ski. Travailler, mais peut-être 15 heures pour réviser. J'ai bachoté, j'en avais gratté des pages et des pages.
12: Qu'est-ce que ça a fait de vous voir à la télé?
3: On est hyper étonnés, surtout qu'avec le stress, ça déforme un tout petit peu les traits. Ils vous maquillent énormément, donc ça lisse la peau, mais de fou.
13: Alors oui, un petit peu de stress, forcément, mais avec de la discipline, de la stratégie et une bonne étoile, Isabelle a quand même décroché de sacrés cadeaux.
3: Un super ordi, 10 800 euros. Ils envoient bel et bien, il faut bien le préciser. Après, également, j'ai gagné à tout le monde à son mot à dire. C'est il y a moins de 6 mois et j'ai gagné 12 500 euros.
13: Et les plateaux télé lui ont donné envie d'écrire un livre.
3: En fait, moi, j'ai regardé en tant que spectatrice, mais je n'ai pas été la seule. Et c'est là que j'ai découvert des personnes qu'on peut appeler des haters, des détracteurs. Et ça a été le point de départ de réfléchir à quelle pouvait être la vie de ces haters, comment ils s'occupaient. Et donc, je leur ai inventé un quotidien.
13: Amis éditeurs, le manuscrit est fini. À vous peut-être de le faire vivre. Isabelle est ouverte aux propositions. Mais avant ça, un conseil.
3: C'est le sourire, mais le sourire visuellement.
13: Et écoutez, ça fonctionne. Isabelle a gagné cet été un VTT au Blind Test d'ici Touraine.
3: Un plaisir à être là et un plaisir à jouer.
14: Merci, je suis trop, trop contente. Merci, ici Touraine.
3: Après, quand on gagne, c'est encore mieux.
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15: Si le pantalon fait fureur de nos jours chez les filles comme chez les garçons, qu'en est-il de la braie ? B-R-A-I-E. Son ancêtre, le pantalon de l'Antiquité, qui pouvait être serré au niveau des chevilles, serré ou bouffant au niveau des cuisses. L'abret a été inventé par les Gaulois. C'est grâce aux Gaulois que les Romains apprirent à connaître l'abret. Le mot s'est répandu après dans toutes les langues romanes avant que le personnage de Pantalone de la Commedia dell'arte, le costume du riche Vénitien qui porte un pantalon, ne fasse sensation et répande le mot pantalon sur tout le territoire français. Enfin, sauf un territoire qui résiste toujours à l'envahisseur, les pays occitans, où le pantalon se dit toujours comme les Gaulois, l'obraille ou l'obraso. Ne dit-on pas que ce gouya est toujours débraillé? Cela vient de la même origine, mal pantalonné, mal fagoté. Tu pouvais pas tourner monter ta braguette, t'es prise? Tu ne peux pas remonter ta braguette, je te prie. Même origine. Oups, pardon. Année à Diou.
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1: Parce que si le week-end, comme moi, vous entendez votre épouse vous dire « Tu sais quoi, j'ai réfléchi à… » Ou alors « Ah, tu sais ce qu'on pourrait faire ce week-end » ben vous savez que vous allez passer le week-end entier dans des magasins de bricolage, seul, et à vous battre avec la perceuse et l'outillage, seul. Bon, là, il fallait que je rajoute une étagère dans une cloison. Ben bon, j'étais mal réveillé dimanche matin, j'ai percé un peu trop loin. Et maintenant, la cheville est trop enfoncée, ça lotte, ça bouge, c'est une galère, quoi. Alors ma maman, elle m'a regardé galérer, là, pour ressortir la cheville du mur, et elle m'a demandé « Pourquoi tu n'utilises pas du scotch ?» Je lui dis « Mais maman, mais attends, mais le scotch, c'est pas assez solide pour retirer la tivle du mur. » Et là, elle me répond « Toddle, aïe, c'est pour mettre le tivle, la cheville, pas pour l'enlever. » Bah oui, parce qu'elle m'a montré que pour ne pas percer plus loin qu'il ne faut, vous mesurez la longueur voulue, ou vous prenez la longueur de votre cheville et vous la mettez jusqu'au bout du forêt. Puis vous y mettez un scotch qui remonte bien un petit peu.
2: Ah
1: quand,
2: oui,
1: et quand vous percez, en fait, vous voyez exactement là où il faut que vous vous arrêtiez pour que la cheville n'aille pas trop loin dans la cloison. Et comme ça tient bien. Merci ma maman, mais j'aurais aimé avoir l'info avant de percer.
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3: J'avoue, j'ai un faible pour les Vosges discrètes. Ce ne sont pas forcément les Vosges célèbres, hein. Côté de Gérardmer, de la Bresse. Ce ne sont pas les Vosges tranquilles, comme j'aime les appeler, du côté de Rambervillers. Ce ne sont pas les Vosges historiques, du côté de Senon ou de Moyen-Moutier, ni même la plaine des Vosges, à Vittel, Neufchâteau, Contrex et Ville. Non, les Vosges discrètes, ce sont les Vosges, allez, on va dire entre Remiremont et Plombières, entre le Val d'Ajol et le Saint-Mont. Ici, il y a Éloy, Vecoux, Saint-Amé, Girmont-Val d'Ajol, et c'est d'une grande beauté. Entre Forêt-Fourny, où le sapin commence à abdiquer sa royauté vosgienne au profit des feuillus, on trouve des chênes, des hêtres qui font aussi leur place et leurs longues branches font jouer la lumière sur la route, du côté de la feuillée Dorothée par exemple, avant de découvrir plus loin une carte postale, le Val d'Ajol et son église. Il y a ici le Saint-Mont, lieu mythique dont on dit que les Gaulois avaient fait une forteresse face aux Romains avant que Saint-Romaric n'en fasse une forteresse de la foi. On sent au Saint-Mont, comme à Sion d'ailleurs, de ces forces qui viennent du plus profond de la terre et de l'histoire, qui font vibrer l'âme avant de partir je ne sais où dans les nuées du ciel. Ici, dans les Vosges secrètes, il y a l'élégance toute aristocratique de Remiremont, la ville des femmes, des chanoinesses, ces dames abbesses qui ont tellement imprimé leur marque, notamment l'envie de beauté qu'on retrouve non seulement autour de l'église Saint-Pierre, dans le quartier des chanoinesses, mais aussi partout dans la ville. Ben oui, à Remiremont, les monuments ne sont pas juste utiles, on sent qu'ils ont été faits pour être beaux. Ici, c'est l'antique beauté de Plombières. Plombières, autour de son clocher pointu, dans sa vallée d'histoire, qui se souvient avoir vu passer Voltaire, Beaumarchais, Rabelais, et qui se sent prête à soigner ou même apaiser juste, qui voudra s'offrir une bulle où on est ici tout à soi. Juste ça, être à soi, c'est si rare. Les Vosges discrètes, c'est un joli chemin découvert au-dessus de Vecoux ou dans la forêt près de Saint-Amé. C'est un rayon de soleil au-dessus de Éloy ou une bonne table au Val d'Ajol. Un moment vosgien et tellement fin bien que je vous souhaite de le découvrir ou d'y revenir.
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5: Vous chantez ça, Michel Rivérol, parce que vous chantiez des chansons polissonnes sur les scènes il y a quelques années.
6: Pendant très longtemps, effectivement, avec un pianiste, c'était un spectacle piano-voix. Et j'ai par ailleurs payé mes études en chantant et j'étais CPE.
5: Ah oui, voilà, parce que ça, on va en parler. Vous étiez CPE à quel endroit ?
6: Au collège de l'Onaguet, puis quand un poste s'est libéré au lycée Saint-Sernin, je l'ai demandé, j'ai eu la chance de l'avoir. Et d'y rencontrer des élèves en option musique.
5: Et deux garçons célèbres.
6: Big Flo et Oli, effectivement, j'ai eu cette chance. France pendant mes 17 années passées dans ce lycée. Oui.
5: Vous faisiez tampon parfois, c'est-à-dire ?
6: Un enseignant, il doit faire passer un programme et quand ses élèves sont trop souvent absents, là, ça passe plus du tout. Et je me souviens de moments d'échange avec un professeur de mathématiques qui me disait « Non, mais là, ça suffit, il faut les coller maintenant, faut les punir, moi, j'en peux plus, ils sont jamais là. » Mais je t'assure qu'ils sont malades, je me disais. En fait, je savais qu'ils faisaient une première partie à l'Olympia, donc bon, ils étaient déjà très vite, ils ont atteint une sacrée notoriété et mener les choses de front devenait difficile à ce moment-là.
5: Et vous aviez des contacts avec la maman aussi?
6: Ah oui, ben la maman aussi. La maman voulait qu'ils aient le bac. Et elle a réussi. Elle disait sans le bac, non, je les lâche pas. Bon, après, elle était bien obligée de lâcher quand même, une fois qu'ils sont majeurs. Elle aussi, elle s'est retrouvée dans mon bureau à examiner les absences. Et vraiment, ils peuvent remercier Patricia, leur maman, qui m'a dit déjà, mais voyons, ça, c'est pas justifié, ça, c'est pas justifié, ça. Non, là, je compte sur vous, vous les punissez, c'est pas possible. Bon. Et elle veillait au grain et elle avait bien raison.
5: Alors, il y avait de la complicité avec eux, au point d'ailleurs qu'ils vous ont demandé de tourner dans un clip.
6: Ils m'ont demandé de tourner dans un clip qui s'appelle « Pourquoi pas nous ?» Et pour dire deux malheureuses phrases, il a fallu, alors je pensais moi, du premier coup, avec mon expérience, eh bien, pas du tout. Il a fallu recommencer et à un moment, c'est Florian qui me regarde complètement désappointé. Il me dit « Mais vous l'entendez pas, madame ?» Et là, c'était le renversement, quoi. Habituellement, c'est plus les adultes qui apportent aux élèves, effectivement. Et là, je les mettais dans l'embarras et je ne comprenais pas ce qui ne collait pas. Enfin, c'est une anecdote que je n'ai jamais racontée et je la raconte pour la première fois, là. Peut-être que j'avais ça au fond de moi, je n'osais pas trop m'en vanter, entre guillemets. Enfin, je finis à la troisième fois, on m'a fait signe que c'était OK, j'ai été applaudi, la scène était dans la boîte, voilà. Mais ils m'ont fait douter de mes capacités.

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1: Oh, j'en peux arrêter de beuvracher.
2: En Berrichon dans le texte.
1: Beuvracher, c'est boire des petits canons. Mais à force d'en mettre derrière la cravate, vous pourriez ben avoir le gerlet, puis devenir causant. Puis si vous continuez à beuvrailler, vous serez abreuvagé, plein comme une nœud. Mais quand c'est que vous en avez vos deux pleins patins, le lendemain, il y a le pivert qui vous cogne dans la tête, yo. Ça fait qu'au goûter, vous ne buvez plus que de l'io. Vous faites un repas de bœuf. Les bonnes résolutions de plus toucher à une chopine, oh, ça dure jamais ben longtemps. On retrouve ben vite son avaloir, et puis on se remet en beuvée. Faut dire que chez nous, dans le Berry, j'enque l'embarras du choix. Châteaumeillant, Mentoux, Chancy, Reuilly, Sancerre, Valençay. Sans compter Saint-Marcel et Venem. Comment voulez-vous en que ça que j'arrête de gobloter? Maurice Sandré, dans Plein Communeux, nous décrit son état. Cré bon Dieu? Tchic, ça veut donc dire. V'là que je peux plus rester d'aplomb. Quand que je cause, je raconte des bêtises et j'ai la tête comme un vrai plomb. Je peux plus me tenir sur mes gibolles. J'ai comme qui dirait mal aux cheveux. Ah, je crée bien que je suis plein, ma parole. Là oui, je suis plein comme une nœud. Oh, c'est une chose qui est pas naturelle. Où que j'ai ben pu attraper ça? Ah, va m'endioler, ma fumelle, en me voyant dans cet état-là. Ah, pour une fois que je fête la Sainte Barbe, je peux plus rentrer chez nous, bon Dieu, sans me cramponner à tous les orbes. Ah, ça y est, ben, je suis plein comme une nœud. C'est que pour arroser la bonne cuisine, en que le lieutenant, tous les deux, j'avons bu nos 17 chopines. Du coup, nous voilà plein comme une nœud.
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3: Vous l'avez forcément déjà remarqué en allant de Palavas à Carnon, ce fortin qui trône au milieu de l'étang du Levant. C'est la redoute de Balestras, une tour de guet qui a passé 60 ans emmurée dans un château d'eau.
4: Au secours des pirates !
3: Au milieu du XVIIIe siècle, de nombreux pirates barbaresques arpentent notre littoral et détroussent les navires marchands. Et il y a aussi les Anglais qui se prennent pour les maîtres des mers. Fire ! Pour protéger les populations, Louis XV fait construire tout au long des côtes françaises une série de fortins équipés de sémaphores. Lorsqu'un bateau suspect se rapproche dangereusement, on envoie des signaux pour prévenir les gardes-côtes qui envoient alors au canon quelques coups de semonce. Du Gros du Roi jusqu'à Hague, dont construit un réseau de 8 tours de guet, on peut encore voir celle de Frontignan, Marseille, Ancette, au Grand Travers aussi, et donc celle de Palavas. Dès 1743, la redoute de Balestras assure sa fonction protectrice, et ça va durer plus d'un siècle. Autour de ce fortin, peu à peu, des pêcheurs installent leurs cabanes, et c'est tout un village qui finit par prendre forme. En 1906, on installe sur le toit de la tour une citerne, qui va alimenter en eau les fontaines de la commune. Au début du XXe siècle, la station balnéaire, devenue reine des plages, voit ses besoins en eau augmenter. Alors en 1943, la mairie décide de bâtir un véritable château d'eau. Il y a toujours la cuve sur la redoute qui est alors emprisonnée d'un sarcophage de béton. Il faudra attendre les années 90 pour la redécouvrir. On détruit le château d'eau pour bâtir à la place le phare de la Méditerranée, 45 mètres avec son restaurant tournant au sommet. Et la redoute, elle, est démontée pierre par pierre par les compagnons du devoir. 300 tonnes de pierres marquées une à une et transportées sur un autre site. Il faudra aussi tailler de nouvelles pierres pour remplacer celles qui sont trop altérées. La ville de Palavas a choisi l'étang du Levant pour reconstruire le fortin à l'identique, dans la même orientation qu'à l'origine. Il trouve au milieu des flamants roses un écrin à sa mesure. La redoute de Balestras abrite depuis le musée Albert Dubout, dessinateur caricaturiste qui a contribué à la réputation de Palavas grâce à ses dessins du célèbre Petit Train. Voilà une bonne occasion d'aller la visiter.
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1: Dans la rue Poncillon, il y a un atelier de gravure, Philippe Estrade. À mon avis, ça fait belle lurette qu'il est là, cet homme. On va essayer d'aller faire connaissance. Allez, on va aller dans l'arrière-boutique, discuter avec Philippe Estrade himself. Vous êtes là depuis combien de temps ?
2: 1987.
1: Le métier de graveur, c'est quoi en fait ?
2: Alors, je fais des plaques de toubib pour les bancs et des plaques de cercueil quand les toubibs sont mauvais.
1: Et vous faites aussi les clés pour ouvrir certains cœurs ?
2: Non, non, malheureusement, non. Je fais des clés pour ouvrir les chambres des jeunes filles.
1: Vous avez des souvenirs de gravures un petit peu spéciales qu'on vous a eu demandé, parce que vous gravez un peu de tout, des plaques, j'imagine.
2: Alors, j'ai un souvenir, alors ça reste un peu dans le même secteur. Un jour, un monsieur m'a amené une jolie médaille, un bijou, quoi, où il m'a demandé de graver salope. Je lui ai dit que le bijou était beau, que c'était qu'il fallait pas le faire, quoi. Et il a insisté, je l'ai fait.
1: Et alors, c'est la fin, là ? Vous arrêtez votre activité ?
2: Oui, à la fin de l'année.
1: Content ou finalement, quand même, ça fait un petit pincement au cœur ? Parce que moi, je la vois, votre enseigne, depuis longtemps. Hein.
2: Alors, ça date des années 50. Mon prédécesseur, à qui j'ai racheté le magasin, on ne s'en est pas à la retraite, et je passe la main, et mon successeur est là, c'est mon fils.
1: Histoire de transmission, encore une fois, votre fils qui, du coup, allez hop, reprend le flambeau.
2: Voilà, il me pousse au trou.
1: C'est difficile d'arrêter du jour au lendemain.
2: Ouais, faut se réinventer et j'ai encore pas eu l'idée. Je sais pas ce que je vais faire, je m'ennuyais.
1: C'est pas dit.
2: Je sais pas. C'est compliqué, hein.
1: Ah, il y a une inquiétude, hein, c'est clair. Oui. Mais rien ne vous empêcherait de continuer.
2: Si, lui.
1: On va aller lui dire deux mots.
2: J'aurais pas travaillé avec mon père, hein, donc il est pareil. Hein.
1: Bah pourquoi pas ?
2: C'est infaisable.
1: Mais si, j'en connais plein, moi, qui travaillent avec leur père.
2: Leur père, c'est toujours un vieux con. Là, la pièce où on est, c'était l'endroit où on cassait la croûte avec les copains. Il y avait donc les photos de mes copains, des quelques bringouilles qui se sont fait là. Il a tout viré.
1: Ils font plus la bringue, les jeunes ?
2: Et ben, il a mis des trucs comme ça, là. C'est plus pareil. Mais mes copains étaient désespérés quand ils ont vu.
1: Bah, il y a de quoi ?
2: Ben oui.
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3: Bonjour à toutes et tous, Thierry Sagarloïto pour Affaires Classées, le podcast. Nous sommes en juin 1884. Un vieil homme habitant le village sous le teint d'Escule est sauvagement assassiné dans une auberge du village voisin de Lannes en Barritous. Qui lui en voulait donc et pourquoi ? Réponse dans un instant.
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3: Au village sous le teint d'Escule vivait naguère un certain Joseph Larras. Cet ouvrier d'origine espagnole, âgé de 58 ans, était vaillant, bien que de santé assez faible. Sa sobriété et ses habitudes économes le rendaient, disait-on, à l'abri du besoin. D'origine modeste, Joseph n'hésitait jamais à faire état du fruit de son labeur, des espèces sonnantes et trébuchantes qu'il trimballait fièrement dans sa ceinture. Le soir venu, au troquet du coin, cela devenait même un sujet de plaisanterie. Combien avait-il exactement dans sa poche ? 1600, 1800 francs ? Nul ne savait vraiment. Nous sommes en 1884 et pour l'époque, ce joli pécule a de quoi susciter l'admiration, la jalousie, voire même aiguiser l'appétit de sujets peu fréquentables. Joseph eut un jour le malheur de prêter une somme d'argent à une certaine Madeleine. L'intéressée était connue dans les environs et pour cause. Elle tenait dans le village de Lannes en Barretous un cabaret où les hommes du canton venaient volontiers s'encanailler lorsqu'ils le pouvaient. Des dames de joie y servaient de l'alcool à volonté avant de faire commerce de leur charme. Ladite Madeleine flaira sans peine le pigeon. Malgré son inconduite notoire, elle put approcher Joseph et le convaincre de lui prêter une petite partie de son bas de laine. Les mois passèrent et le brave ouvrier eut toutes les peines du monde à se faire rembourser. Le 1er juin, il finit par se rendre chez sa débitrice, laquelle, pas gênée pour deux sous, le reçut très amicalement en lui offrant à boire et à manger. La nuit suivante s'avéra cauchemardesque pour le pauvre Joseph qui fut pris de fortes douleurs au ventre.
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3: 3 jours durant, Joseph fut contraint de garder le lit, incapable de tenir sur ses 2 pieds. Quand son médecin se présenta, il diagnostiqua sans mal une tentative d'empoisonnement. Un crime très en vogue à l'époque. Il lui fallut une bonne semaine pour se rétablir. Une fois remis, le brave ouvrier aurait fort bien pu s'empresser de déposer plainte à la gendarmerie. Sauf que, en agissant ainsi,

0: Comprenant que Joseph rechignait à se présenter au cabaret, Madeleine eut l'idée de solliciter l'aide d'un certain Bidard. Et selon le plan ourdi par la maquerelle du village de Lannes, le Basque devait se rendre au domicile du vieux Larras afin de lui demander un petit service. Bidard, recherchant soi-disant un guide connaissant comme sa poche les routes du royaume d'Espagne, devait accompagner deux dames qui se disaient désireuses de faire un pèlerinage à Saint-Jacques-de-Compostelle. L'idée consistait donc à mettre le marché en main à Joseph. Ah, la belle histoire. Sachant la perversité de sa voisine, Bidard eut un mauvais pressentiment et il se garda bien d'honorer la mission. Deuxième échec pour Madeleine, qui ne songea pas un instant à lâcher prise. Elle revint à la charge le lendemain, mais Bidard ne bougea pas.
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0: Peu importe, le 22 juin, la tenancière de cabaret change son fusil d'épaule. Elle recrute cette fois deux autres acolytes, Thérèse et Jeanne-Marie, qui iront frapper séance tenante à la porte du vieux Larras afin de lui demander de l'aide. Prétextant se rendre demain à Raqqa, les deux dames ont pour mission de convaincre le futur pigeon de leur montrer la route. Moyennant finance, évidemment. Flairant l'entourloupe, Larras refuse. Il profite de cette visite inattendue pour leur demander de passer le mot à Madeleine, qu'elle se dépêche d'éteindre sa dette, sans quoi il n'hésitera pas à la traduire en justice au tribunal d'Oloron. Ne voyant rien venir, l'ouvrier espagnol se présente le lendemain dès 7h chez la Madeleine, laquelle l'envoie promener au motif qu'elle dort et qu'il vaudrait mieux qu'il revienne à 16h. Assuré que Jo Larras se pointera ce soir, la tenancière de cabaret lui prépare cette fois un comité d'accueil plutôt musclé. Elle sollicite une nouvelle fois ses deux complices, Thérèse et Jeanne-Marie, afin qu'elle lui prête main forte. Et le plan fonctionnera à merveille. Tout commence vers 15h30. La fille aînée de Madeleine, postée en sentinelle sur le chemin, court à l'auberge afin de prévenir les trois mégères de l'arrivée imminente du vieil homme. Quelques instants plus tard, Larras frappe à la porte de l'auberge. L'endroit a l'air désert. Il entre. À peine franchit-il le seuil que Madeleine se rue sur lui afin de le jeter au sol, tandis que Jeanne-Marie claque la porte et ferme le loquet intérieur. Les deux dames empoignent violemment Joseph, le tirant dans une chambre de la maison. Mais vous l'avez compris, le pire est à venir.
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0: Thérèse, la troisième comparse, les rejoint. Elle s'empare des jambes de Joseph tandis que Jeanne-Marie lui maintient les bras. Madeleine exulte. Elle peut enfin faire la peau de son créancier et pour cela, elle l'étrangle de toutes ses forces avant de s'emparer d'une corde qu'elle a préparée pour l'occasion. Quelques minutes plus tard, le vieux Joseph pousse son dernier souffle. L'horrible Madeleine va enfin pouvoir s'emparer de la fameuse ceinture qui recèle les économies du malheureux. Le fameux magot caché n'était donc pas une légende. La tenancière sans scrupule arrache les liasses de billets. Elle en distribue quelques-uns à ses deux complices. 35 francs pour Thérèse, 25 francs pour Jeanne-Marie et le reste pour Madeleine. Leur bonheur sera pourtant de courte durée car et elle ne l'avait pas prévu. Il y avait un témoin dehors et c'est très gênant. Un domestique trentenaire a scruté le manège depuis la maison voisine. Il a vu l'arrivée du vieux Larras, il a surtout entendu ses cris et, ne le voyant pas reparaître, il a décidé d'aller jeter un œil dans l'auberge de l'horreur. Madeleine l'accueille, pas gênée pour deux sous. Aucune émotion ne traverse son visage. Marc jette un rapide coup d'œil, sans résultat. Il quitte les lieux, puis fait un rapide tour de maison, quand soudain, il aperçoit par une fenêtre le corps du malheureux gisant au sol d'une chambre du rez-de-chaussée. Le jeune domestique fait part de la macabre découverte à sa maîtresse, laquelle s'empresse d'alerter monsieur le maire. Le soir même, les gendarmes

0: applique à l'auberge de l'âne, suivie du juge de paix et du procureur. La perquisition commence. Elle durera toute la nuit.
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0: Après de longues recherches, on finit par retrouver le cadavre du vieil homme. Il a été enveloppé dans un sac de toile, dissimulé entre le matelas et la paillasse d'un lit où dormait, détail macabre, le plus jeune fils de la maîtresse des lieux. Surprise en quasi flagrant délit, croyez-vous que les trois femmes avoueraient leur forfait? Même pas! Elles commencent par nier effrontément l'assassinat de leur proie, avant de se rejeter mutuellement les responsabilités les unes sur les autres. Les gendarmes n'auront pourtant guère de mal pour les confondre. Les trois mégères n'ont même pas eu le temps de dépenser l'argent qu'elles ont volé et qui traîne dans leur poche. La fouille des lieux livrera un autre indice. L'arsenic utilisé lors de la tentative d'empoisonnement du vieux Jo repose dans une boîte en métal. Détail accablant. Embarrés tous, comme en saoule, l'arrestation des trois mégères criminelles sème l'émoi. On savait certes que Madeleine traînait une sale réputation de mère maquerel, mais de là à assassiner de sang-froid un vieil homme sans défense parce qu'il a eu le tort de réclamer le remboursement d'un prêt, somme toute modeste, il y a un pas. Voilà 10 ans que Joseph habitait la France. Le décès de son épouse n'a sans doute rien arrangé à son tempérament radin. N'ayant plus de contact avec ses trois enfants, il tuait donc le temps dans les troquets du coin, parlant sans doute beaucoup trop de ses économies planquées dans sa ceinture. Moralité, ton secret est ton sang, et si tu le partages, tu meurs. Le procès s'ouvre à Pau, devant la cour d'assises des Basses-Pyrénées, en décembre 1884. Verdict, Madeleine finira ses jours en prison, au bagne. Ses deux comparses purgeront, elles, 20 ans au cachot.
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0: Trois mégères dans le box. Nous étions en 1884 sur les hauteurs de Soule et aux confins avec la vallée du Barétous. Je vous propose dans un prochain épisode d'aller dans la cour de l'hôpital de Bayonne un après-midi de mars 1980. Soudainement, en milieu d'après-midi vers 16h, une voiture explose. C'est la voiture du sous-préfet. Pourquoi cette explosion et par qui? Réponse dans un prochain numéro intitulé « Cheval de Troie ». À bientôt.
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4: Bonjour Olivier, vous nous racontez une expérience professionnelle aujourd'hui.
3: Oui, linguistico-professionnelle. Méblet. Aujourd'hui, je vais vous raconter l'histoire d'une jeune kiné qui s'est installée à Saint-Thé, toute fraîche diplômée et persuadée que chez nous, tout le monde parlait comme dans les manuels de l'école de kiné. Le travail, pas de souci, elle en a d'abondes comme tous les kinés. Mais ce qu'elle n'avait pas prévu, c'était une aide pour les séances de traduction simultanée en gaga. Premier cas, un patient vient pour une rééducation à une prothèse de hanche. Il s'assied, soupire et déclare « Mon problème principal, c'est que j'arrive plus à m'acacasser. » « À vous quoi ?» qu'elle lui rebique, perplexe. « Ben, à mettre un cacasson, pardi. » Et là, notre kiné reste planté, croyant qu'il parlait d'un nouveau mouvement de yoga. Alors qu'en fait, bien sûr, il voulait juste s'accroupir. Deuxième séance de la matinée, deuxième quiproquo. Une patiente entre en se tenant le dos et lui dit « Ma sciatique, elle m'a fait kiné !» La jeune praticienne la regarde, ébahie. Ah, vous vous êtes découvert une vocation? Mais la patiente ne voulait pas dire kiné au sens de kinésithérapeute, mais bien kiné, Q-U-I-N-E-R, qui veut dire gémir, pleurer, couiner. La jeune femme s'imaginait qu'à peine arrivée, la patiente voulait lui faire de la concurrence. Troisième épisode, un monsieur arrive, pas très en forme, et déclare, j'ai du mal à me concentrer sur les exercices, j'ai le bas beau depuis quelques jours. Et la kiné dorbiquée, mais si vous avez le bas du corps qui est beau, c'est plutôt positif, non? Mais non, kiné, ma blette, avoir le bas beau, c'est ne pas avoir le moral. Et pour finir, la palme de la consultation la plus confuse, une dame entre et lui dit « J'ai une consulte ». 5 minutes d'incompréhension plus tard, la jeune kiné découvre que « consulte », ici, ça veut dire « ordonnance ». La tata, elle est allée la voir, la jeune kiné. Elle m'a dit qu'elle avait bien progressé, parce que après 2 mois à Saint-Thé, la kiné lui a dit « Allez, on s'acacasse doucement, tâchez moyen d'y aller doucement pour pas kiné. » Moi, je suis été la voir, la kiné, pour lui remettre le diplôme du Goya lauréat.
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1: Et le cocktail américain, c'est quoi?
2: C'est un cocktail grillé avec une sauce américaine, tomate, échalote, une pointe de cognac, du vin blanc. C'est un peu relevé.
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9: Bonjour.
10: Alors, on est où ici, Philippe?
9: On est sur mon exploitation, dans la miellerie.
10: Ici, à Boulternère.
9: À Boulternère.
10: Et Philippe, vous avez donc une miellerie, vous avez aussi des vergers.
9: Beaucoup de produits différents, on fait des pommes, des amandes, des abricots, du jus de pomme, du nectar.
10: Il me semble que j'ai vu aussi des pieds d'avocat.
9: C'est pas en production.
10: C'est un essai.
9: C'est un essai, on verra si la météo devient un peu plus clémente dans les années à venir.
10: Et là, vous avez donc la mise en pot ici, dans votre miellerie de Boulternère.
9: Je peux même vous faire goûter, si vous
10: voulez. Je veux bien, oui.
9: Je suis déjà très fier de mes abeilles, surtout.
10: Et alors, quel est le miel que vous préférez, vous?
9: Moi, je les aime tous. Après, je ne sais pas si vous connaissez peut-être des miels un peu particuliers, comme la bruyère calune.
10: Eh bien, allons-y. Très subtil, hein, comme parfum.
9: Oui, c'est un miel qui est très particulier, peu récolté parce qu'il est très difficile à extraire. Et par contre, très prisé dans l'Europe du Nord. Celui-là, il vient de la réserve naturelle de Pie.
10: Donc ça sent très très bon, le miel dans la miellerie. On va aller peut-être du côté des pommes. Donc là, Philippe, on se dirige vers votre verger. À notre droite, tous les pommiers.
9: Oui, voilà, différentes variétés. Gold Rush, un petit peu de Fuji aussi. En fait, si vous voulez, on a mis des pommes qui ne pouvaient pas aller à la montagne. Ici, on a gardé des pommes qui se récoltent tard, comme la Fuji ou la Gold Rush. Et après, celle qu'on a vue la première, c'est une primeur, une Gala. Qui elle aussi, elle est mieux ici qu'à Sahara.
10: Oh là, monsieur, vous avez fait provision là ?
3: Ah oui, monsieur Torrent était reconnu dans le coin.
10: Alors combien vous en avez acheté de pommes ? Combien de kilos ?
3: Oh, j'en sais rien, il y en a 3, 4, 5 caisses.
10: Ah ouais, quand même, c'est pour
3: plus,
10: tout l'hiver.
3: Plus les noix.
10: Bonne dégustation.
3: Merci.
10: Ça sent bon la pomme. Et alors, est-ce que vous pouvez, s'il vous plaît, Philippe, me montrer la variété endémique du Roussillon, la coquette.
9: Voilà, ça c'est coquette.
10: Voilà, sa particularité, c'est qu'elle est un petit peu rosée.
9: Voilà, un petit peu rosée. C'est une variété voilà, qui est présente avant que la Golden arrive. Donc c'est dans les années 50. Et elle a été au fur et à mesure supplantée par les Rennais du Canada, là-haut, les Golden. Parce que c'est un arbre qui est très alternant. C'est-à-dire qu'il produit qu'une année sur deux. On est plus très nombreux à avoir de la coquette.
10: Donc c'est une chance de pouvoir la goûter.
9: Ouais, vous voulez goûter ?
10: Allez.
9: Je peux goûter ?
11: Allez.
10: Elle est trop trop bonne. Je vois qu'il y a aussi des noix. Ça, c'est pas votre production, c'est un copain à vous.
9: Voilà, c'est Monsieur Retch à Boule Ternaire. Pareil, pour faire face un peu à la disparition des pêchers, tout le monde s'est diversifié, à mettre des olives, des grenades, des noix. On a cherché des cultures alternatives.
10: Et dites-moi, Philippe, vous avez les pommes et vous avez le jus de pomme.
9: On a un petit atelier, on se fait nous-mêmes le jus de pomme, voilà.
10: Et c'est pour ça que vous avez plein de clients aussi, parce que vous avez plein de bons produits.
9: Ça fait 43 ans qu'on fait du jus de pomme.
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12: Victor Hugo est venu à Reims à plusieurs reprises, et notamment lors du sacre de Charles X, le 29 mai 1825. Charles X qui a succédé à son frère, Louis XVIII, quelques mois plus tôt, en octobre 1824. Depuis 10 ans, en fait, les Bourbons retrouvaient le trône après la chute de Napoléon et l'entrée dans la période dite de la Restauration. Louis XVIII n'avait pas souhaité renouer avec la tradition du sacre. La Révolution restait présente dans les esprits, puis sa santé fragile rendait une longue cérémonie difficile pour lui. Charles X, lui, choisit l'option inverse. Le souverain entend affirmer la légitimité monarchique par un retour aux rites ancestraux. La cathédrale Notre-Dame de Reims accueille la cérémonie et c'est une véritable parade en ville. Un cortège royal avec bannières, soldats, les dignitaires du royaume et les membres de la famille royale qui composent donc cette procession spectaculaire. Parmi les invités figure un jeune écrivain de 23 ans, Victor Hugo. Il est invité officiellement à cet événement car il ne cache pas son penchant royaliste. Mais il n'est pas dupe. S'il est convié au sacre royal, c'est pour en écrire tout le bien qu'il en pense. Le roi a demandé si j'étais ici. Je suis effrayé de ce qu'ils attendent de moi, précise-t-il à sa femme Adèle dans une lettre. Il en profite tout de même pour faire un peu de tourisme. Et comme tout écrivain qui se respecte, il observe et prend des notes. Il passe notamment rue de Venise et tombe sur une jeune femme dans une cour de la rue Folpen. C'est une gitane qui danse. Il poursuit sa balade dans le quartier Saint-Remy et s'arrête devant la basilique pour en faire la découverte. Il croise un petit homme d'une trentaine d'années. Il est bossu. C'est en fait le sonneur de cloche de la basilique. Tout cela inspire Victor Hugo pour l'écriture des personnages principaux de son roman Notre-Dame de Paris, publié en 1831. Le bossu sera Quasimodo et la gitane devient bohémienne sous le nom d'Esmeralda. Les héros de Notre-Dame de Paris, imaginés à Reims, c'est l'un des trésors de Champagne-Ardenne.

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1: Vous écoutez Quand je creuse par le groupe Volcaillou.
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1: Volcaillou, un duo formé par Simon et Timothée. Originaire du Sud-Ardèche, ils se rencontrent à l'âge de 12 ans au conservatoire et commencent à écrire et composer pendant leurs années lycée.
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1: Aujourd'hui, le duo est un ovni, un alliage entre musique électronique et chanson française.
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1: Vol Caillou avec Quand je creuse, un coup de cœur ici de Romardèche.
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3: Comme ils sont susceptibles d'entendre ce petit cours, je vais faire attention, je vais être sympa avec nos chers petits anges aujourd'hui.
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3: Pot péplard. Garçon ou fille, c'est la question que tous les futurs parents entendent évidemment. Bah, dans tous les pays du monde, quand on attend un heureux événement, l'entourage demande souvent « Anéhé, alors, pot péplard, hein ?» Garçon ou fille, ça permet de choisir, de bien choisir le cadeau de naissance évidemment. Pot, c'est un gars, ur pot, en breton ça fonctionne à tout âge. Ur pot, un gars ou un garçon. Et plard, ur plard, c'est une fille ou une femme d'ailleurs. Pot, péplard, gars ou fille. Mais on peut préciser, si on veut être sûr, pour les jeunes enfants, ur potric, un petit gars, un jeune garçon, potredigou au pluriel, un peu plus dur à retenir. Hein. Potredigou. Et plaric, c'est pour une jeune fille, une petite fille, plarigou. Au pluriel. Voilà, c'est simple, mais comme toujours, c'est simple quand on connaît. C'est sûr, c'est plus facile après. Donc, pour les gars, pot, potric, potredigou. Pour les filles, plar, plaric, plarigou, au pluriel.
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3: Et maintenant, un nom de bateau. Ça change et on en voit souvent dans les ports avec le mot avel, en mot composé. Avel, c'est le vent. Bon, c'est sûr que du vent, ça aide quand on est en mer. Donc les marins choisissent souvent des noms en rapport avec le vent. Avelvour, par exemple, du vent de mer, Avelvour. Mais on entend aussi, on peut lire Aveldro, le tourbillon. Ça, c'est le vent qui tourne, Aveldro. Autre possibilité, toujours, Avelpen ou Avelaben. Expression moins appréciée, car ça indique où ça parle du vent de tête, Avelaben, le vent de face qui n'aide pas beaucoup en mer. Et sinon, Aveldré ou Aveladré, ben là c'est pour ceux qui veulent du vent arrière. Mais voilà, ce sont de très beaux noms qu'il faut préserver évidemment, comme les noms-lieux, comme les noms de famille, comme notre belle langue en fait. Mais